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0: crise et elle finira à la fin de la crise, à moins qu'elle soit remplacée par une autre crise. Voilà.
1: Merci Christophe. Et maintenant, changeons de sujet, parlons de la crise.

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1: Chers auditeurs et auditrices, ainsi se termine la nuit sur Alternante FM et commence la matinale. Dans cette matinale, de 6h à 9h, vous retrouverez toutes les heures des informations complètes, nationales et internationales, en français, de Radio France Internationale. À 6h30, vous pourrez écouter un journal de l'ONU, l'Organisation des Nations Unies. À 7h30, la FRAP, la Fédération Associative des Pays de la Loire, nous présentera son programme « Pensée locale, un enjeu de société ». À 7h45, l'Association de la culture bretonne, ACB, nous présentera son agenda culturel. Toutes les activités culturelles et divertissantes bretonnes, celtiques, à Nantes, Saint-Nazaire et la région. À 6h45 et 8h16, une chroniqueuse ou chroniqueur nous fera part de son humeur du jour. Et comme tous les jours de la semaine, à 8h25, le magazine de la rédaction « Rien à voir ». Mais en attendant, dans quelques secondes, un premier journal d'information de Radio France Internationale.

0: 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L'heure d'un nouveau point sur la formation avec vous Gaëtan Plenet. Bonjour Gaëtan.
1: Bonjour Paul, bonjour à tous.
0: Et à la une, l'équipe de France masculine qui réussit son entrée dans le mondial de foot.
1: Ce qui veut dire que les Sénégalais l'ont raté puisque les deux équipes s'affrontaient hier soir. Victoire des Français, 3-1, 4-1 pour la Norvège face à l'Irak qui espérait mieux pour son premier mondial depuis 40 ans. On y revient dans ce journal. On va parler aussi de cette idée de Donald Trump qui ne fait pas l'unanimité. Demander au gouvernement syrien de transition de lutter contre le Hezbollah au Liban. On va voir pourquoi ça divise. Les libertés de la presse et d'expression bafouées tous les jours au Mozambique. Nos révélations du jour dans le cadre de notre enquête Mozambique Exposed. Ça aussi, c'est dans ce journal. Et puis, on parlera de l'alerte de l'UNICEF. Plus d'un milliard d'enfants déjà exposés à au moins trois types d'aléas climatiques majeurs. Et l'histoire ne s'est donc pas répétée hier soir. En 2002, le Sénégal battait la France en ouverture de la Coupe du Monde masculine de football. Mais pas cette fois. Pour leur premier match dans cette édition 2026, ce sont bien les Français qui l'ont emporté. Victoire 3-1 au terme d'une rencontre disputée, surtout en première période, plutôt dominée par les Lions d'Ateranga. Mais les Bleus se sont réveillés après la mi-temps, 3-1 donc au coup de sifflet final, grâce notamment à un doublé du capitaine Kylian Mbappé, désormais meilleur buteur de l'histoire de l'équipe de France. Notre envoyé spécial Antoine Grenier était au MetLife Stadium dans l'ouest de New York où avait lieu le match. Reportage.
2: Alors que le MetLife Stadium se vide, les supporters français n'ont qu'un nom à la bouche.
3: Alors oui, Kylian, la Coupe du Monde, c'est toujours quelque chose qui galvanise. On l'a vu en 2018, en 2022 au Qatar.
4: En deuxième mi-temps, il a porté l'équipe. Quand le Sénégal revient au score et son premier ballon il touche, il marque de nulle part, on n'était même pas prêt, c'est extraordinaire.
2: Mbappé en mode doublé, après une première mi-temps pourtant poussive, des Bleus reconnaît William Saliba, le défenseur tricolore. Mais à la pause, le sélectionneur a su trouver les mots.
5: On a dit qu'il fallait être plus calme avec la balle parce qu'on se précipitait beaucoup. Et on a bien joué, je pense, la deuxième mi-temps. Bien sûr, tout n'a pas été parfait, mais voilà, c'est une grosse victoire. Et les choses, on va les corriger au fur et à mesure.
2: Une satisfaction qui contraste avec la frustration sénégalaise. Avec un peu plus de réussite en première période, les Lions pouvaient espérer mieux. Mais Pape Gueye, le milieu sénégalais, s'en contente.
6: Ouais, honnêtement, il y a un peu de regret parce que je pense qu'on a regardé cette équipe dans les yeux. On a proposé notre football. On va garder les bonnes choses, on va garder un peu ce qu'on a fait de moins bien. Et voilà, on est dans un tournoi. On a perdu le premier match, mais il reste deux autres matchs.
2: Le temps de l'analyse, des corrections et Français comme Sénégalais de retour sur les terrains dans moins d'une semaine. Antoine Grenier, New York, RFI.
1: Et la France, ce sera contre l'Irak et le Sénégal contre la Norvège. Deux adversaires qui se sont également affrontés hier soir pour leur entrée en lice. Et à la fin, c'est la Norvège qui gagne largement. Victoire 4-1 face à des Irakiens qui ratent leur retour en Coupe du Monde. Ça faisait 40 ans qu'ils n'y avaient pas joué. Alors forcément, un petit peu de déception pour leurs supporters dans les rues d'Erbil, dans le Kurdistan irakien. Reportage de Marie-Charles Troupy.
7: Dans le quartier d'Iskan à Erbil, les terrasses des cafés débordent. Les yeux rivés sur des centaines d'écrans, des dizaines et des dizaines de supporters irakiens découvrent leur équipe en Coupe du Monde.
8: Ça faisait 40 ans que l'Irak n'avait pas participé à la Coupe du Monde, donc voir l'équipe en Coupe du Monde, ce n'est pas rien, ça nous rend profondément heureux.
7: Et Samissa, lui, est arabe, mais la majorité des supporters présents ici sont kurdes, et pour Hewa, la représentation de plusieurs ethnies et communautés irakiennes au sein de l'équipe nationale contribue à la joie des supporters.
9: Ça me rend très heureux parce que le football n'est pas le lieu pour faire des différences entre religion et ethnie. Et le football, c'est du plaisir. Il faut jouer comme des frères et en équipe.
7: Longtemps, les visages restent crispés, mais les yeux sont pleins d'espoir. Et à la 39e minute, l'Irak égalise et les supporters exultent. Mais la joie est de courte durée. Pour Manuel, les joueurs irakiens n'ont toutefois pas démérité.
10: Au début, nous étions très bons en première période, mais ensuite ils ont mis deux buts contre nous en deuxième mi-temps. Nous sommes tristes du résultat, nous méritions une égalité.
7: Avec un score de 4-1 pour la Norvège, l'ambiance est vite retombée à Erbil, mais les supporters comptent bien suivre le prochain match contre la France. Marie-Charles Troupy, Erbil RFI.
1: France-Irak, ce sera lundi prochain. Parmi les autres résultats de la soirée, la victoire des tenants du titre, les Argentins, qui ont battu l'Algérie 3-0 grâce à un triplé de Lionel Messi qui bat plusieurs records. Déjà, il devient le tout premier footballeur à disputer une 6e Coupe du Monde. Et puis, il s'offre en plus le luxe de devenir le meilleur buteur de l'histoire de la compétition, à égalité avec l'Allemand Miroslav Klose. 16 buts au compteur. Le premier tour de la phase de groupe se poursuit. Autriche-Jordanie. Et puis, un petit peu plus tard, le Portugal-RDC à 17h en temps universel. Suivi d'Angleterre-Croatie. Ça, ce sera à 20h. Je vous rappelle que vous retrouvez le calendrier complet ainsi que les résultats sur notre site rfi.fr. Au moins 2 pétroliers iraniens ont franchi la zone du blocus américain imposé dans les ports du pays. C'est le site Tanker Trackers qui l'annonce et qui l'affirme. Ce sont là les premières exportations de pétrole brut depuis l'Iran en 2 mois. Hier, Téhéran avait affirmé que ce blocus américain n'était plus d'actualité grâce à l'accord de paix trouvé avec les États-Unis et qui doit encore être officiellement signé normalement vendredi. Et c'est fort de cet accord trouvé que Donald Trump a participé ces derniers jours au sommet du G7 à Evian dans les Alpes françaises. Ça s'achève aujourd'hui, même si le président américain participera ensuite à un dîner au château de Versailles. En tout cas, hier, il a relancé cette idée. La Syrie et son président par intérim, Ahmed El-Shara, pourraient agir contre le Hezbollah au Liban, en remplaçant en quelque sorte Israël, qui lutte depuis des années contre ce mouvement chiite pro-iranien. Mais l'idée, elle ne fait pas l'unanimité, Abla Junaidi.
11: Je suggère à Israël de laisser la Syrie s'occuper du Hezbollah, car pour être honnête avec vous, je pense qu'elle s'en chargera mieux. L'impatience de Donald Trump s'exprime en marge du G7 à Evian. Mais en quoi exactement doit consister l'action des autorités syriennes au Liban, selon Washington? Nul n'est capable de le dire. Ahmed Zidane, le conseiller du président intérimaire syrien interrogé sur la chaîne Al Arabiya, a démenti tout rôle militaire de son pays.
12: Comme vous le savez, le président Ahmed El-Shara a reçu dernièrement à Damas toutes les composantes de la société libanaise afin de faire passer ce message. Notre approche n'est pas militaire ni milicienne, elle consiste à soutenir le gouvernement libanais afin qu'il étende son contrôle sur l'ensemble du territoire libanais. Je pense que ces rencontres constituent une affirmation claire de la part de l'État syrien que l'ère des ingérences et des polarisations qui ont caractérisé la clique d'Al-Assad au cours des dernières décennies est révolue.
11: La Syrie a payé un lourd tribut à l'implication du Hezbollah en Syrie, rappelle le politicien. Une éventuelle intervention de Damas au Liban ferait peut-être les affaires de Washington, qui souhaite défaire l'influence de cet allié de l'Iran. Mais d'une part, la Syrie n'en a pas les moyens financiers ni militaires. D'autre part, le souvenir de l'occupation syrienne au Liban rend le sujet éminemment sensible, à l'heure où les deux voisins ont nombre de dossiers bilatéraux à gérer.
1: Le Liban touché par de nouvelles frappes israéliennes dans le sud du pays. Elles ont fait au moins 4 morts. L'armée iranienne menace d'une réponse sévère. En Ukraine, ce sont au moins 8 personnes qui ont perdu la vie après des frappes russes dans le sud et l'est du pays. Le tout alors que cette guerre était aussi discutée au sommet du G7 dont je parlais il y a quelques instants. Un G7 uni sur la question et qui promet d'intensifier la pression sur Moscou, notamment à travers de nouvelles sanctions. Autre sommet, lui, débute aujourd'hui au Ghana et va durer 3 jours. Un sommet international consacré aux réparations liées à l'esclavage et au colonialisme. L'idée, c'est de passer de la parole aux actes après le vote de l'Assemblée générale des Nations unies fin mars, un vote qui reconnaît l'esclavage comme étant le plus grave crime contre l'humanité. RFI, les 6h08 à Maputo, avant-dernier volet ce matin de notre enquête Mozambique Exposed dans le cadre d'un consortium de médias internationaux coordonné par Forbidden Stories. Et on revient aujourd'hui sur les libertés fondamentales bafouées quotidiennement dans le pays, celles de la presse et d'expression aussi. Au classement mondial de Reporters sans frontières, le Mozambique est 104e sur 180, considéré comme l'un des régimes les plus répressifs envers les journalistes. Violence, disparition forcée, assassinat, nos confrères mozambicains sont quotidiennement menacés, Gaël Lalex.
13: Depuis 2020, 4 journalistes mozambicains ont été tués ou sont portés disparus. Parmi eux, Albinu Sibia, abattu en décembre 2024 en direct sur les réseaux sociaux. Le blogueur de 31 ans couvre alors une manifestation de contestation des résultats des élections générales d'octobre. Albinu Sibia est tué de 2 balles dans le dos. Un an plus tôt, c'est le corps de Jean Chamoussé, rédacteur en chef du journal en ligne Punto a Punto, qui est retrouvé tuméfié à son domicile de Katembe, dans la banlieue de Maputo. Le journaliste faisait alors sensation à la télévision TV Sucesso, avec ses éditos très satiriques à l'égard du pouvoir mozambicain. Nous avons connu beaucoup de restrictions ces 10 dernières années, mais la crise post-électorale, c'était du jamais vu, explique Luis Nachote, coordinateur du Centre pour le journalisme d'investigation du Mozambique. L'Institut des médias d'Afrique australe a déposé une plainte à Maputo contre la police pour usage abusif de la force contre la presse durant les manifestations. Des journalistes ont été entendus en février, mais depuis, plus rien, confie Slaide Mutemba, porte-parole de l'organisation au Mozambique. Gaël Alex, de retour de Maputo, Nairobi, RFI.
1: Et vous retrouvez tous nos précédents épisodes de l'enquête Mozambique Exposed sur RFI.fr. Ça a tout d'un film d'action, mais ce n'en est pas un. C'est l'histoire, tout ce qu'il y a de plus vrai, d'un jeune russe de 22 ans qui se retrouve aujourd'hui devant le tribunal administratif de Strasbourg. Un réfractaire à la circonscription militaire dans son pays qu'il n'avait pas le droit de quitter. À la conscription militaire, il l'a quitté, ce pays, pourtant, à bord d'un train reliant la Russie à son exclave de Kaliningrad. Un train dont il a sauté au moment de son passage en Lituanie et c'est comme ça qu'il est entré dans l'Union européenne, sauf qu'il pourrait bien ne pas pouvoir y rester. C'est là tout l'enjeu de l'audience qui aura lieu aujourd'hui. Explication avec Marius Lafont.
14: Arrivé en France en voiture fin 2025, Danil Moukhametov dépose une demande d'asile. Problème, il est recherché par la Lituanie, un autre pays de l'Union européenne. Vilnius le considère en effet comme un fugitif car il...
1: Sauf qu'il pourrait bien ne pas pouvoir y rester. C'est là tout l'enjeu de l'audience qui aura lieu aujourd'hui. Explication avec Marius Lafont.
14: Arrivé en France en voiture fin 2025, Danil Moukhametov dépose une demande d'asile. Problème, il est recherché...

0: dans l'Union européenne. La Lituanie fait donc une demande de transfert à la France et la préfecture à Strasbourg accepte. C'est cette décision que conteste Daniil Moukametov devant le tribunal administratif. À cause de son statut de fugitif en Lituanie, il risque d'être expulsé vers la Russie.
1: Le service secret russe mettrait environ une seconde à comprendre qui il est une fois qu'il arriverait à l'aéroport. Évidemment, il lui arriverait des choses. Ça peut être détention arbitraire, torture, mauvais traitement. Ça peut être une procédure pénale officielle. Des choses très graves. Ça, on peut en être sûr.
0: Le juge français pourrait saisir une clause du droit européen pour ordonner que la demande d'asile de Daniil Moukametov soit traitée en France et le protéger d'une expulsion vers la Russie. Mais cette fois, au risque de froisser très fort la diplomatie de la Lituanie, où il est activement recherché.
2: La précision de Marius Lafont. Plus d'un milliard d'enfants sont déjà exposés à au moins trois types d'aléas climatiques majeurs. L'alerte est lancée par l'UNICEF. Dans un nouveau rapport, l'agence onusienne met ainsi en lumière la vulnérabilité plus ou moins grande des enfants en fonction de l'accès à certains services.
3: 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Bruno et moi sommes tous les deux dans ce studio pour cette tranche matinale essentiellement consacrée à l'info jusqu'à 9h. Bonjour Bruno.
4: Bonjour Pascal. Et bien comme tous les matins de la semaine à 6h30, vous allez retrouver un journal d'information du monde qui vous est proposé de Genève par l'ONU, l'Organisation des Nations Unies.
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Bonjour, nous sommes le 17 juin. Découvrons ensemble quelques événements qui ont marqué cette date. 17 juin 1885, la Statue de la Liberté débarque à New York. Ce jour-là, la Statue de la Liberté, l'œuvre colossale d'Auguste Bartholdi, construite à Paris, arrive en pièces détachées à New York dans 210 caisses. Elle est accueillie par une foule en liesse. Elle deviendra l'un des symboles les plus célèbres de New York. Le 17 juin 1972, le scandale du Watergate commence aux États-Unis. Des cambrioleurs sont arrêtés dans les locaux du Parti démocrate à Washington. Cette affaire, connue sous le nom de Watergate, conduira 2 ans plus tard à la démission du président américain républicain Richard Nixon, une première dans l'histoire des États-Unis. Le 17 juin 1994, une journée de sport particulière. Le monde entier a les yeux tournés vers les États-Unis. Coupe du monde de football, finale NBA et poursuite télévisée d'O.J. Simpson se déroulent le même jour. Un moment unique dans l'histoire médiatique moderne. Voilà, c'était l'éphéméride du 17 juin. Un proverbe, la patience est la clé du soulagement. Signifie que supporter une situation difficile avec calme et persévérance permet souvent d'atteindre un état de mieux-être ou de résoudre le problème avec le temps. Très belle journée, à demain.

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0: Il est 6h30, vous écoutez Alternante FM et vous avez raison. En attendant, Bruno, comme tous les jours maintenant, un journal d'info international qui nous vient de Bruxelles, celui de l'ONU, l'Organisation des Nations Unies. 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
1: Bonjour à toutes et à tous, Christina Silvero pour ce bulletin de Nu Info. À la une, Haïti se dote de maisons des femmes face à l'explosion des violences sexuelles. En République démocratique du Congo, l'ONU redoute une hausse des cas d'Ebola chez les enfants. Enfin, remise des prix L'Oréal UNESCO, 5 chercheuses ont été distinguées, une nouvelle génération inspirée. En Haïti, une première maison des femmes soutenue par l'État a ouvert ses portes à Port-au-Prince, une initiative qui intervient alors que les violences sexuelles explosent dans le pays sous l'effet de l'expansion des gangs armés. Près de 1900 cas de violences sexuelles ont été vérifiés par l'ONU en 2025, soit une hausse de 163% par rapport à l'année précédente. Plus de 1600 femmes et près de 200 filles figurent parmi les victimes. De plus, le déplacement forcé de près de 1,5 million de personnes expose davantage les femmes et les filles aux abus à l'exploitation. Selon ONU Femmes, qui a également soutenu le projet, ces maisons des femmes doivent offrir aux survivantes un refuge sûr ainsi qu'un accès à des services essentiels. Les précisions de la représentante d'ONU Femmes en Haïti, Marie Goretti Nguayo.
2: The women houses are designed as integrated service center, providing.
3: Les maisons des femmes sont conçues comme des centres de services intégrés, offrant un accompagnement complet aux survivantes de violences basées sur le genre. La première de ces quatre structures comprend des dortoirs, des espaces d'accueil et de conseil, une infirmerie, des espaces récréatifs, une cafétéria, ainsi qu'un espace spécialement aménagé pour les enfants des survivantes. Les survivantes y auront également accès à toute une gamme de services essentiels, notamment une assistance juridique, des soins médicaux, un soutien psychosocial, un accompagnement individualisé, une orientation vers des services spécialisés, un appui aux moyens de subsistance dans le cadre de leur réinsertion, ainsi que des informations sur leurs droits et sur les mécanismes de protection mis à leur disposition. La première de ces quatre maisons sécurisées a ouvert ses portes à Port-au-Prince à la fin du mois de mai. Trois autres ouvriront prochainement dans d'autres départements touchés par l'expansion de la violence des gangs, notamment le Centre, l'Artibonite et la Grand'Anse, qui figurent parmi les principales zones affectées du pays.
1: En République démocratique du Congo, l'épidémie d'Ebola poursuit sa progression avec 676 cas confirmés et 136 décès. Le virus touche désormais 34 zones de santé et s'étend au-delà de son épicentre en Ituri. De retour de Bunia, l'un des principaux foyers de l'épidémie, le responsable mondial de l'UNICEF pour Ebola décrit une région déjà fragilisée par des années de conflits, de déplacements de population et un accès limité aux soins de santé. Le docteur Douglas Noble sonne l'alarme. À mesure que les transmissions se déplacent dans les ménages, davantage d'enfants pourraient être touchés, une perspective particulièrement préoccupante dans une province où plus de la moitié des enfants de moins de 5 ans souffrent de malnutrition chronique et où plus d'un enfant sur 5 n'a jamais reçu ses premiers vaccins de routine. On écoute le docteur Douglas Noble.
4: The situation of children is particularly challenging.
5: La situation des enfants est particulièrement préoccupante. Les précédentes épidémies d'Ebola dans cette région ont montré le lourd tribut que les enfants peuvent payer. Par le passé, les enfants ont représenté une part importante des cas et une part encore plus importante des décès. Les plus jeunes ont enregistré les taux de mortalité les plus élevés et beaucoup se sont retrouvés orphelins ou séparés de leurs proches. Lors de ma récente visite à l'hôpital Rampara de Bunia, à l'épicentre de l'épidémie, les agents de santé m'ont indiqué que des personnes avaient cessé de venir consulter pour des soins courants par peur de la maladie. Or, lorsque les familles renoncent aux soins, les enfants ne sont plus vaccinés, certaines maladies ne sont plus traitées et l'épidémie commence alors à coûter des vies, y compris parmi des personnes qui n'auront jamais contracté Ebola.
1: Au siège de l'UNESCO à Paris, jeudi soir, 5 chercheuses ont reçu le prix international L'Oréal UNESCO pour les femmes et la science. La Sud-Africaine Lyle Zülke est récompensée pour ses travaux sur les maladies cardiaques chez les enfants, l'Australienne Felice Jack pour ses recherches sur les liens entre l'alimentation et la santé mentale, la Britannique Sarah Teichman pour ses avancées en génomique, l'Argentine Raquel Lia Chan pour le développement des cultures résistantes à la sécheresse et l'Américaine Jordana Vunjak-Novakovic pour ses travaux en médecine régénérative. La science a besoin de femmes. Elle ne représente encore qu'un tiers des chercheurs dans le monde. Depuis 28 ans, le programme L'Oréal UNESCO a soutenu plus de 5000 femmes scientifiques. 7 d'entre elles ont ensuite reçu un prix Nobel. Pour les jeunes filles présentes à la cérémonie, ces lauréates ouvrent la voie.
6: Qu'il n'y a pas une seule façon de devenir scientifique. Chacune peut suivre un chemin différent, faire des détours pour trouver sa propre voie.
7: Vous êtes la preuve qu'il est essentiel de persévérer lorsqu'on fait face à des difficultés, que chaque femme a sa place en science.
8: Grâce à vous, nous savons désormais que nous n'avons pas à rentrer dans une case pour faire des sciences et nous épanouir. Chacune est capable, légitime, importante et peut prendre sa place en restant elle-même.
9: Vous nous rappelez que la science peut répondre aux grands besoins du monde, qu'elle peut nourrir, protéger, régénérer et rendre l'avenir plus juste.
10: Vous nous donnez envie de construire ce qui n'existe pas encore, de réparer le vivant, de repousser les limites et d'inventer des possibles extraordinaires. Merci, merci d'avoir ouvert la voie, de nous montrer que c'est possible. À notre tour maintenant d'écrire la suite.
1: Voilà, fin de ce bulletin de l'info. Merci de votre fidélité. À bientôt.
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0: 6h45, la chronique du jour. Ce matin, une chronique de Christophe Battardi, on ne les a pas encore essayées.
1: À l'occasion d'une discussion politique, il vous est peut-être arrivé d'entendre cette phrase à propos du Rassemblement National. On ne les a pas encore essayées. Une phrase qui sonne alors comme un argument ultime qui clôt une conversation. Sans le dire ouvertement, la personne est en définitive favorable à l'arrivée de l'extrême droite au pouvoir. À vous de creuser pour en avoir le cœur net. Mais revenons sur cette phrase, on ne les a pas encore essayés. Ne peut-on pas dire déjà que cette phrase est en partie fausse? Certes, le RN avec ses alliés n'a pas gagné les élections législatives en 2024, mais l'extrême droite a conquis dernièrement 62 mairies et fait élire plus de 3000 conseillers municipaux. Et que ce soit les amis de Bardella ou de Ciotti, ils n'ont pas attendu très longtemps après avoir gagné des mairies pour dévoiler leur idéologie. Voici un florilège des mesures prises et ce que subissent ceux et celles qui ont peut-être voulu essayer. À Vierzon, la nouvelle municipalité d'extrême droite a annulé la cérémonie en mémoire de l'abolition de l'esclavage au mois de mai. Raison invoquée ? Des économies, 1500 euros. Et un argumentaire politique qui laisse sans voix, je cite, « On n'est pas prêt de revoir des hommes qui vont faire le commerce d'autres hommes. » Oubliant que l'ONU chiffre à 50 millions le nombre d'esclaves dans le monde. À Carcassonne, le nouveau maire RN a annulé des abonnements à certains journaux, a enlevé le drapeau européen qui flottait sur la mairie, a supprimé la subvention à la Ligue des droits de l'homme et est même allé jusqu'à infiltrer la boucle WhatsApp d'un groupe de lycéens pour les intimider. Leur tort ? Ils étaient critiques vis-à-vis de la nouvelle mairie. Interrogé à ce propos, le maire a déclaré « Mais ce que pensent les bobos, ça ne me tracasse pas ». L'extrême droite utilise toujours le terme de bobo pour désigner ses opposants politiques. Le nouveau maire RN de la Seine dans le Var a déclaré préférer les matchs de catch et de MMA au spectacle élitiste, reprenant finalement mot pour mot ceux de Trump. Les cérémonies du 1er mai à Liévin dans le Pas-de-Calais ont été réorganisées afin de priver les syndicats de prise de parole. Raison invoquée, ces syndicats critiquent l'extrême droite. À Castres, la mairie RN vient d'annuler un spectacle de théâtre parce qu'il y est question des migrants. Voilà, chers auditeurs et auditrices, ce que cela donne quand l'extrême droite arrive au pouvoir. Voilà ce que cela donne quand on essaye. On pourrait rétorquer que cela est juste symbolique ? Alors poursuivons. Le RN ne s'en vante pas, car le parti s'avance comme étant au service du vrai peuple, au service des ouvriers et des employés. Mais tous les nouveaux maires RN ont augmenté leurs émoluments. Piquant certes légalement, mais piquant néanmoins dans la caisse. Car dans leur programme, il n'était pas question d'augmentation de leur indemnité. Ils ne l'avaient pas dit à leurs électeurs et à leurs électrices. Les Le Pen sont millionnaires, et chez ces gens-là, on se sert sans l'avoir annoncé. Le RN n'est pas là pour les ouvriers ou les employés, il est là pour le MEDEF et la famille richissime Bourbon des Deux Siciles. N'est-ce pas Jordan Bardella ? Alors pour conclure, l'extrême droite, on ne l'essaye pas, on la combat chaque jour, pour ne pas avoir à le regretter. D'autant plus que l'histoire montre que l'extrême droite ne se déloge pas facilement une fois arrivée au pouvoir.
0: C'était une chronique de Christophe Battardi qui s'intitulait « On ne les a pas encore essayés ». Vous pouvez la retrouver sur le site alternantefm.fr, rubrique « Chronique ».

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Il est bientôt 7h. À 7h30, comme tous les jours, vous pourrez entendre un magazine qui vous est proposé par la FRAP, la Fédération des radios associatives des Pays de la Loire. C'est le magazine Pensée locale. En attendant, le journal de 7h en direct de Paris par la rédaction de Radio France Internationale.

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1: Andréane Mélard.
0: Bonjour, bienvenue RFI Matin, au plus près de l'info avec nos correspondants et nos envoyés spéciaux jusqu'à 10h. On va encore beaucoup parler de foot ce matin alors que les Léopards entrent en lice aujourd'hui face au Portugal de Cristiano Ronaldo. On entendra aussi la déception des supporters sénégalais après la défaite des Lions de la Teranga. Contre la France, c'est la Coupe du Monde qui continue RFI Matin. Ça commence par votre journal. Bonjour Julien Coquelin-Hemme.
2: Bonjour Andréane, à la une, une première depuis 2 mois, des navires pétroliers iraniens ont pu franchir hier la zone du blocus américain dans le détroit d'Hormuz. Le cadre d'accord entre les deux pays doit être signé officiellement vendredi. Quelle réaction en Iran? RFI a pu contacter des habitants sur place. Donald Trump à Versailles ce soir. Le président américain invité par Emmanuel Macron à l'issue du sommet du G7. La classe politique française divisée sur le symbole de ce dîner fastueux. Dans ce journal également, une réunion hier de l'Union africaine pour lever des fonds contre l'épidémie d'Ebola. La Coupe du monde sous haute surveillance sanitaire pour repérer notamment les signes d'une propagation du virus. Et au Mondial hier soir, la victoire de la France face au Sénégal, reportage dans une fan zone près de Paris où le cœur des supporters balançait parfois entre les deux pays.
0: Une signature officielle vendredi et des négociations qui commenceront dans la foulée.
2: Le négociateur en chef iranien Mohammad Bagher Khalibaf et le vice-président américain J.D. Vance réunis dans 2 jours pour une cérémonie de signature en Suisse du cadre d'accord conclu lundi entre Washington et Téhéran et pour entamer, selon le chef de la diplomatie iranienne, un premier tour de négociation. L'Iran et les États-Unis se sont donné 60 jours pour parvenir à un accord final, notamment sur l'épineuse question du nucléaire. Le spectre de la guerre n'est pas encore totalement éloigné, mais il s'estompe en partie. Et Nicolas Falaise, vous avez recueilli en Iran les sentiments de plusieurs Iraniens dont nous préservons l'anonymat afin de garantir leur sécurité.
3: Pour cet enseignant que nous avons pu joindre en Iran, la République islamique risque désormais d'être rattrapée par les défis du chômage et de l'inflation. Des sujets qui écrasent la population iranienne et qui reviendront au premier plan si la guerre cède vraiment la place à la diplomatie. Les régimes qui ne répondent pas aux demandes de leur peuple sont les régimes qui répriment, s'inquiète notre interlocuteur. Nous avons aussi échangé avec une habitante de Téhéran. Comme d'autres en Iran, elle a espéré que les bombes américaines et israéliennes allaient précipiter la chute de la République islamique. Nous essayons de survivre, nous dit cette Iranienne. Elle nous confie qu'autour d'elle, certains se sentent trahis par les États-Unis de Donald Trump qui s'apprêtent à négocier avec la République islamique faute d'avoir pu la renverser. Beaucoup de mes proches ont peur et se sentent découragés, nous dit-elle. Notre interlocutrice pense toujours que la République islamique est condamnée. Ils n'ont même pas été capables de montrer leur nouveau guide suprême, lance-t-elle. La seule chose qu'elle reconnaît au pouvoir iranien, c'est d'avoir tenu là où la plupart des autres régimes se seraient effondrés face à l'attaque des États-Unis et d'Israël.
2: Nicolas Falaise et le cadre d'accord qui semble produire ses effets petit à petit dans le détroit d'Hormuz. 4 navires ont pu le franchir hier alors que selon un site de suivi, au moins 2 pétroliers iraniens ont par ailleurs pu franchir la zone du blocus américain pour la première fois en 2 mois. Du côté du Liban, Israël continue ses frappes malgré le cadre d'accord censé mettre fin à la guerre dans le pays. Au moins 4 morts hier. L'armée iranienne a menacé hier soir d'une réponse sévère.
0: Et la situation au Moyen-Orient évoquée hier au sommet du G7.
2: Lors d'un déjeuner de travail avec les dirigeants égyptiens, qatariens et émiriens, le sommet d'Évian, où l'Ukraine a aussi été évoquée, en présence de Volodymyr Zelensky, Donald Trump promet de tout faire pour mettre fin à la guerre et se dit prêt à rétablir des sanctions sur le pétrole russe. Le sommet du G7 se termine aujourd'hui, mais Donald Trump et Emmanuel Macron ne se quittent pas pour autant. Ils se retrouvent ce soir pour un dîner au château de Versailles. Pourquoi tant d'honneur pour le président américain qui n'a pas caché son hostilité à l'égard des Européens depuis son retour au pouvoir? Marie Lecoq, la question se pose dans la classe politique française.
4: Les insoumis sont parmi les plus hostiles au président américain et logiquement, Mathilde Panot, présidente du groupe à l'Assemblée nationale, fustige sa venue.
5: Macron aurait pu définitivement trouver mieux pour finir son mandat qu'inviter en grande pompe un président suprémaciste.
4: Le camp des anti-Trump n'est pas pour autant aligné. À gauche, les socialistes, eux, tempèrent le député Romain Eskenazi.
6: On n'est pas obligé de créer une polémique par jour. Ce dîner était prévu de longue date, il ne me paraît pas choquant de le maintenir.
4: Un jeu de la diplomatie internationale partagé par Philippe Ballard, député Rassemblement National. Rien de plus normal, nous dit-il, que d'inviter le président de la première puissance mondiale, d'autant plus dans un lieu aussi symbolique.
7: Bah, qu'il y a
1: soit à Versailles pour lui montrer ce que la grandeur française a fait. On ne voit pas vraiment où est le problème.
4: Sur la forme, on n'y voit pas non plus d'inconvénient du côté des Républicains. Encore faut-il que l'ambition soit à la hauteur du propos. Antoine Vermorel espère que ce dîner permettra de remettre la France au centre de la place.
7: La vraie question de fond, c'est est-ce que la France est encore un roi soleil ou pas sur la scène internationale? Et je ne suis pas certain, malheureusement.
4: Défendre les intérêts, c'est bien justement là l'enjeu de ce dîner pour la députée macroniste Prisca Thévenot.
8: Défendre nos intérêts se font pas simplement par coup de téléphone et petite réunion dans les couloirs. Ça se fait aussi dans ce genre d'événement. Et je pense que c'est ça qu'il faut retenir.
4: Le président américain, connu pour son goût des dorures, s'est dit ravi de l'invitation. Versailles, c'est pas du plaqué or, c'est du lourd, a-t-il déclaré en marge du G7.
3: Marie Lecoq.
9: À la une également, Julien, l'épidémie d'Ebola qui pourrait encore durer.
3: Elle n'a pas encore atteint son pic et pourrait encore durer un an. On prévenu hier plusieurs organisations humanitaires alors que le bilan en République démocratique du Congo s'alourdit. 837 cas confirmés, 196 décès, 49 patients guéris selon le ministère de la Santé. Les dirigeants du G7 ont appelé hier à une réponse forte et coordonnée et l'épidémie était aussi au menu d'une visioconférence organisée par l'Union africaine entre une dizaine de chefs d'État et de ministres du continent. Clotilde Hazard nous raconte cette réunion.
10: Seule une réponse commune et concertée peut venir à bout de cette épidémie, a déclaré le président burundais Evariste Ndayishimiye, également président de l'Union africaine. Nous devons agir avec rapidité et unité, a-t-il ajouté, appelant les gouvernements africains à transformer leurs promesses de dons en ressources immédiates.
11: L'Afrique doit faire preuve de leadership en mobilisant au moins 100 millions de dollars auprès des gouvernements africains et du secteur privé africain. Notre responsabilité et notre solidarité.
10: Les réponses ponctuelles aux épidémies alimentent un éternel recommencement, a de son côté déploré Mahmoud Ali Youssouf, le président de la commission de l'UA, qui a appelé le continent à investir dans des capacités africaines.
12: Il existe sur notre continent des instituts de recherche et des laboratoires IOVAC en Afrique du Sud, l'Institut Pasteur au Sénégal. Nous avons sur le continent des industries pharmaceutiques performantes. Nous avons la conviction que les big pharma ne sont pas forcément enclins à investir dans une recherche qui ne leur rapporte pas gros. Il nous faut donc mener ces combats nous-mêmes.
10: Le directeur d'Africa CDC, l'agence sanitaire de l'UA, a lui mis en garde. Si nous n'arrêtons pas rapidement la propagation de cette épidémie, a prévenu Jean Kaseya, elle risque de devenir une des plus graves du continent.
3: Et à l'issue de cette réunion, le directeur de l'Africa CDC précise auprès de RFI avoir obtenu des engagements d'investissement à hauteur de 910 millions de dollars pour lutter contre l'épidémie d'Ebola.
9: Est-ce un retour déguisé des OGM dans les champs européens ?
3: Les organismes génétiquement modifiés, quasiment tous interdits aux agriculteurs de l'Union européenne, peut-on parler de nouveaux OGM alors que le Parlement européen se penche aujourd'hui sur l'autorisation des NTG, les nouvelles techniques génomiques censées rendre les plantes plus résilientes face au réchauffement climatique ou moins dépendantes des engrais ou des pesticides. C'est du moins ce qu'affirment leurs partisans, Simon Rosé.
13: OGM, NTG, les deux ont trait à des manipulations des gènes des plantes. Les deux ont pour cible les cultures agricoles qu'elles visent à améliorer, mais elles diffèrent cependant grandement dans leur approche. Un OGM repose ainsi sur l'introduction dans le génome de la plante d'un gène provenant d'une autre espèce pour par exemple lui conférer une résistance à un herbicide. Avec les NTG, on va plutôt aller modifier directement le code génétique de façon beaucoup plus ciblée. Là aussi, l'idée est de fournir à l'organisme modifié un avantage, une résistance aux pressions qui l'entourent. Selon leurs promoteurs, les NTG se rapprochent de ce qui peut advenir en milieu naturel ou par sélection conventionnelle, telle que pratiquée par les agriculteurs depuis des millénaires. Parfois, des espèces voisines s'hybrident, elles se partagent des traits, avec au final une descendance plus résistante ou plus productive. C'est là le cœur du débat. Leurs partisans y voient un nouvel outil de sélection plus précis. Les opposants considèrent quant à eux qu'il s'agit toujours d'une modification artificielle du génome, donc des OGM. En dérégulant leur mise sur le marché, on perd ainsi un droit, celui d'avoir le choix de produire et de consommer des produits agricoles avec ou sans organismes génétiquement modifiés.
3: Simon Rosé.
9: 5h09 à Dakar, le coq a finalement mangé le lion.
3: Pour leur entrée en lice en Coupe du Monde de football, face à face France-Sénégal qui s'est achevé hier soir sur une victoire des Bleus 3-1. Un match très disputé où les Lions de la Teranga ont longtemps malmené les Français, tout s'est joué dans les dernières minutes et la rencontre a tenu en haleine les supporters des deux pays à la fin de zone de Saint-Ouen dans le nord de Paris. Oriane Gendreau.
4: À la communale de Saint-Ouen, l'ambiance est détendue. Maillot bleu, drapeau sénégalais, tout le monde y va de son petit pronostic.
14: J'ai pronostiqué 2-1 pour la France.
15: Ouais, 2-1 au match nul.
16: 1-0 pour le Sénégal.
4: Et vous, monsieur ?
17: 3-1 pour la France.
18: Ah,
15: Abuse pas aussi.
4: 3-1 pour la France. Pourtant, c'était loin d'être gagné. À la moitié du match, le 0-0 passait mal chez les Français comme Benjamin.
16: Une purge. On n'est pas dans le rythme. Le Sénégal mériterait de mener à la mi-temps, largement.
4: À la deuxième mi-temps, Mbappé ouvre finalement le score. Puis Barcola en remet une couche, mais le Sénégal remonte. Pour Aoua, c'est les montagnes russes.
17: J'en veux plus, là. C'est l'ascenseur émotionnel. J'avais de l'espoir, là, quand il y a eu le but, mais là, j'en veux plus.
4: Finalement, la France l'emporte 3-1. Aboou a un maillot sénégalais sur le dos. Un drapeau de la France autour des hanches. Il est triste et fier en même temps.
18: Bon, c'est pas ma prédiction. J'avais prévu 3-1 partout. Mais bon, ça restait un beau match. Moi, personnellement, je me suis beaucoup amusé. Je pense que si on demande aux gens, tout le monde a pris un réel plaisir. Et donc voilà, ça reste du foot et que du sport. Et je suis content, doublé d'Mbappé, ça régale.
4: Les Sénégalais pourront remonter au score dans une semaine face à la Norvège.
2: Oriane Gendreau, cette victoire de la France face au Sénégal. On en parle dans Appel sur l'actualité à partir de 8h10, temps universel. Cette nuit, l'Argentine, tenante du titre, s'est imposée sur l'Algérie 3-0. À suivre aujourd'hui notamment Portugal-RDC en direct sur RFI si vous nous écoutez en Afrique.
4: Norvège.
2: Oriane Gendreau, cette victoire de la France face au Sénégal. On en parle dans Appel sur l'actualité à partir de 8h10, temps universel. Cette nuit, l'Argentine, tenante du titre, s'est imposée sur l'Algérie 3-0.

0: 24 pour alerter dès que possible en cas de contamination massive aux États-Unis. Le programme Beacon scanne tout le domaine public à la recherche, par exemple, de signalements de fièvre hémorragique type Ebola ou d'autres pathologies qui explosent pendant les grands rassemblements. Reportage Vincent Souriau.
1: À ce jour, aucune trace d'Ebola, mais le programme Beacon surveille de très près d'autres maladies dont on sait qu'elles se répandent à une vitesse phénoménale lors des grands événements. Les infections sexuellement transmissibles, la gastro-entérite et surtout, attention à la rougeole, prévient le docteur Britta Lassmann qui co-dirige les recherches.
2: Nous observons un grand nombre de cas de rougeole à proximité des sites de la Coupe du Monde. Il y a une forte inquiétude à la fois que les voyageurs introduisent la maladie ici au sein de communautés qui ne sont pas vaccinées ou que des visiteurs contractent la maladie près des stades et rentrent chez eux dans des pays qui n'ont pas atteint l'immunité collective.
1: Un peu comme une agence de renseignement sanitaire, le programme Beacon compile plus d'un millier de signalements par jour depuis le début du mondial. Ses sources, les réseaux sociaux, les blogs, les articles de presse et des partenaires médicaux. Il fonctionne comme un réseau d'alerte à destination des autorités de santé. Naïd Badelia, fondatrice du Centre d'études des maladies infectieuses de l'Université de Boston.
3: Historiquement, les plateformes de surveillance informelles sur ce type d'événement ont toujours été plus rapides.
4: On reprend l'antenne à Nantes, dans les studios d'Alternante FM, où il est 7h13. Dans une vingtaine de minutes, une radio, membre de la FRAP, la Fédération des radios associatives des Pays de la Loire, vous proposera un magazine local. À 8h15, la chronique d'humeur quotidienne d'une chroniqueuse ou chroniqueur de radio alternante. À 8h25, Bruno, après le journal de 8h, vous retrouverez Michel Surget et son magazine quotidien intitulé « Rien à voir ». Bon réveil sur Alternante FM.

0: Bonjour, nous sommes le 17 juin. Découvrons ensemble quelques événements qui ont marqué cette date. 17 juin 1885, la Statue de la Liberté débarque à New York. Ce jour-là, la Statue de la Liberté, l'œuvre colossale d'Auguste Bartholdi, construite à Paris, arrive en pièces détachées à New York dans 210 caisses. Elle est accueillie par une foule en liesse. Elle deviendra l'un des symboles les plus célèbres de New York. Le 17 juin 1972, le scandale du Watergate commence aux États-Unis. Des cambrioleurs sont arrêtés dans les locaux du Parti démocrate à Washington. Cette affaire, connue sous le nom de Watergate, conduira 2 ans plus tard à la démission du président américain républicain Richard Nixon, une première dans l'histoire des États-Unis. Le 17 juin 1994, une journée de sport particulière. Le monde entier a les yeux tournés vers les États-Unis. Coupe du monde de football, finale NBA et poursuite télévisée d'O.J. Simpson se déroulent le même jour. Un moment unique dans l'histoire médiatique moderne. Voilà, c'était l'éphéméride du 17 juin. Un proverbe, la patience est la clé du soulagement. Signifie que supporter une situation difficile avec calme et persévérance permet souvent d'atteindre un état de mieux-être ou de résoudre le problème avec le temps. Très belle journée. À demain.
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0: Bonjour, je m'appelle Ariane, un prénom bien français, bien franchouillard, je ne risque pas d'être expulsée de ce territoire que l'on appelle la France. En 2018, un certain individu s'appelant Eric lançait une polémique sur les prénoms et un excellent humoriste lui répondait sur les antennes de France Inter.
1: François Morel, c'est à vous. 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Cheb Khaled.
2: Comme si je n'existais pas.
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0: 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Tous les jours, nous vous proposons une émission magazine de la FRAP, la Fédération des radios associatives des Pays de la Loire.
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2: À Fontenay-le-Comte, le syndicat mixte Vendée-Sèvres-Autise est une structure de bassin versant. Il regroupe 6 établissements publics de coopération intercommunale sur un périmètre de 64 communes, avec un territoire qui couvre 122 000 hectares, soit 90% du bassin de la rivière Vendée. Arnaud Charpentier, président du syndicat, nous présente les différentes missions en jeu.
3: Alors, les missions du syndicat mixte ont fortement évolué avec la loi MAPTAM de 2017. Donc, effectivement, on a d'une part la gestion des risques maritimes avec le PAPI, donc c'est-à-dire la submersion marine, la protection avec la construction des digues. La deuxième mission, ça va correspondre aux contrats territoriaux eau, que l'on appelle aujourd'hui des accords de territoire. Donc, c'est travailler sur l'eau actuellement, mais plutôt en jouant sur la qualité de l'eau, le ralentissement de l'eau et les réaménagements du territoire. Une troisième mission, ça va être le volet quantitatif que nous avons au niveau du syndicat mixte avec 20 réserves de substitution et une gestion globale de l'eau, que ce soit au niveau des réserves de substitution, au niveau de la nappe ou au niveau du milieu. On a aussi un quatrième volet qui va correspondre à la gestion du marais, c'est-à-dire l'entretien des digues, l'entretien du marais que nous devons préserver. N'oublions jamais que le marais Poitevin et notre territoire a été construit par la main de l'homme et que l'entretien vient aussi par l'homme. Et ensuite, j'allais dire, une cinquième mission, c'est les différentes études, c'est préparer notre territoire à l'avenir avec un PTGE, un programme territorial de gestion des eaux, des études de tête de bassin, les différents étangs, c'est toutes les perspectives et les études que l'on doit porter pour réfléchir sur l'avenir de notre territoire.
2: Dites-moi, c'est un vaste territoire et ça ne s'arrête jamais cette mission finalement?
3: Bah effectivement, l'eau continue de couler toute l'année, c'est-à-dire que l'hiver, on gère plutôt les crues, l'été, on gère la gestion de l'eau avec tous les enjeux, qu'ils soient environnementaux, agricoles, l'industrie. Il y a aussi l'eau sécuritaire avec les pompiers et bien évidemment, tout en respectant l'eau potable, puisque nous avons un barrage sur notre territoire, enfin un complexe, avec dont le barrage de Mervent, où effectivement, on a plusieurs millions de mètres cubes qui sont pour l'eau potable. Donc l'ensemble des usages doivent cohabiter et nous travaillons avec l'ensemble des partenaires pour réaliser et répondre à tous les enjeux du territoire.
2: Fabrice Suire, le directeur du syndicat, est en charge de coordonner les équipes pour accomplir les objectifs.
4: On est aujourd'hui 12 techniciens et agents auprès du syndicat, où on va mener effectivement les différentes missions, que ce soit effectivement sur la prévention des inondations, les milieux aquatiques et le volet quantitatif. On a différents leviers en fonction des enjeux et des objectifs qui sont fixés. En concertation, là aussi, avec tous les acteurs du territoire, c'est très important. Effectivement, si on a une certaine connaissance, il faut aussi qu'elle soit partagée par des stratégies de territoire qui sont élaborées, qui vont mener à aboutir à des programmes d'action. On a effectivement les contrats territoriaux qui sont connus sur les milieux aquatiques, cours d'eau et marais, avec des travaux allant effectivement de l'entretien courant, mais aussi de restauration des berges, restauration des ouvrages, tout ce qui va être en lien avec la gestion des espèces invasives telles que la justice sur le marais notamment, hein. Et puis des programmes effectivement, des programmes pluriannuels sur des périodes de 6 ans notamment, pour mener à bien toutes ces actions.
2: Quelles sont les prochaines questions, les grandes questions qui se posent en ce moment, des gros chantiers en préparation et qui ont une importance capitale dans votre secteur?
4: On essaye effectivement d'anticiper avec les différents partenaires sur le territoire, avec des études en cours pour évaluer les milieux, l'évolution des milieux avec les évolutions climatiques, et de voir en fonction des usages qu'il y a d'associés, de voir à l'avenir comment on peut se préparer pour conserver les activités économiques en place, conserver, améliorer la gestion floristique, faunistique, tout ce qui transite autour de la biodiversité, mais en ayant vraiment ce regard croisé pour préserver aussi tous les enjeux qui soient économiques et environnementaux. Donc on analyse actuellement effectivement avec différents partenaires, voire demain, quels sont les volumes qui sont prélevables pour les différents usages, avec une certaine hiérarchie, notamment l'eau potable qui viendra aussi avant tout.
3: Mais il y a aussi la réflexion aussi sur la gestion des eaux. Mais on voit, selon les différentes études que l'on retrouve, c'est que la température va augmenter, que les précipitations vont rester globalement les mêmes et que la répartition sera différente. On aura donc des précipitations qui seront plus intenses sur des périodes plus courtes, mais pas réparties de la même manière sur l'année. Ce qui veut dire qu'il faut donc préparer le territoire, puisqu'aujourd'hui, les portes qui vont permettre d'évacuer la mer sont les mêmes, ce qui veut dire que si l'eau vient plus rapidement en plus grosse quantité, il faut donc se préparer. C'est pourquoi le syndicat mixte porte le système d'endiguement, c'est-à-dire un papier fluvial, c'est-à-dire comment se protéger avec des digues fluviales, des espaces, des zones de marais, des zones tampons, comment on va pouvoir préparer ce territoire aux 20, 50 ou 100 prochaines années.
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2: Bastien Mathieu pour la radio Graffiti à La Roche-sur-Yon.
0: Vous pouvez retrouver ce reportage sur le site de la Frappe, www.lafrappe.fr/ondes durables. On continue notre matinale sur Alternante FM. À 8h évidemment, un nouveau journal d'info national et international, le journal de RFI, Radio France Internationale.
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1: Andréane Mélard.
0: Et Gaëtan Plenet pour le journal. Bonjour Gaëtan.
2: Bonjour Andréane, bonjour à tous.
0: Entame ratée pour les Sénégalais.
2: Les Lions de la Teranga ont chuté d'entrée dans le mondial masculin de football, battu 3-1 par la France. Joie à Paris, déception à Dakar où l'on est dès le début de cette édition. On parle aussi de ces nouvelles frappes israéliennes ce matin dans le sud du Liban. L'Iran menace de répliquer alors même que l'accord de paix avec les États-Unis n'a pas encore été officiellement signé. Lui n'a pas encore été voté au Parlement européen, mais ce doit être fait aujourd'hui. Le règlement sur les retours des migrants déboutés du droit d'asile dans l'UE. Le texte continue de diviser. Les parlementaires français, eux, ont bel et bien voté hier. Ils entérinent une loi de réparation pour ceux qu'on appelle les enfants de la Creuse. On vous explique tout dans ce journal. Et puis on vous parle aussi d'Andy le Cowboy, Buzz l'éclair et les autres, Toy Story et de retour au cinéma.
0: Et de 3, qui font 16 ?
2: Lionel Messi, auteur d'un triplé pour l'entrée en lice de l'Argentine dans le mondial masculin de football, 3-0 contre l'Algérie. Et ça fait désormais 16 buts dans cette compétition pour Messi, qui égale le record de l'Allemand Miroslav Klose.
0: Et pas très loin derrière, un certain Kylian Mbappé. Et
2: lui en est à 14 après un doublé hier soir face au Sénégal. Victoire des Français, 3-1. Ça n'a pas été facile du tout, la première période a été très disputée. C'est dans la deuxième mi-temps que tout s'est joué, et notamment dans le dernier quart d'heure. Haletant pour les supporters des Lions de la Teranga qui y ont cru jusqu'au bout, ou presque. Reportage à Dakar de Léa Lisa Vesteroff.
3: Debout, le maillot du Sénégal sur le dos, les drapeaux vert, jaune, rouge qui flottent. Au pied du monument de la Renaissance africaine, la ferveur est au rendez-vous. Très vite, les tentatives des Lions pour marquer se succèdent, comme celle de Nicolas Jackson.
4: Encore Jackson !
3: Ça ne suffit pas, mais Maguette veut y croire.
4: Oui, c'est tendu, hein ? C'est vraiment difficile parce que ici, le Sénégal et la France, c'est la famille quand même. Le Sénégal va gagner. Sénégal règle.
3: Après la mi-temps, la France reprend le contrôle, enchaîne deux buts via un but du Sénégal. Mais ce supporter, déjà, n'y croit plus.
4: Si tu ne marques pas, on a deux occasions à marquer. Ils ont raté. La France a eu deux occasions, ils ont marqué.
3: Kylian Mbappé marque un troisième but pour la France. Pour Aissatou, c'est la déception.
5: Je ne peux même pas parler. Quoi ? C'est trop dur.
4: Je rentre chez moi.
3: Moustapha, qui assure la sécurité, lui est pragmatique.
6: Là, les Lions ont tout donné, mais la France était plus forte que nous. Mais on a raté beaucoup d'occasions. Là, ce n'est que le début. Et nous encourageons nos Lions. Il nous reste encore deux matchs.
3: Rendez-vous est donné mardi prochain face à la Norvège. Léa Lisa Vesteroff, Dakar, RFI.
2: Et les Sénégalais méritaient-ils mieux pour cette entrée en lice ? Qu'en avez-vous pensé ? Et êtes-vous quand même confiant pour la suite de la compétition ? Vous aurez la parole tout à l'heure dans Appel sur l'actualité.
0: Juan Gomez vous attend après le journal de 8h temps universel.
2: Les prochains adversaires des Sénégalais, Léa Lisa le disait, la Norvège qui a battu l'Irak à 4-1. En ce moment, on suit la rencontre entre l'Autriche et la Jordanie. Avantage à l'Autriche, 2-1. À suivre ce soir, le Portugal face à la République démocratique du Congo. Ce sera à 17h en temps universel, suivi d'Angleterre-Croatie à 20h. 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
0: Et dans nos journaux de la Coupe du Monde, le prochain, c'est juste après ce journal. Une armée israélienne infanticide qui s'expose à une sévère réponse iranienne.
2: Mise en garde du commandement des forces armées de la République islamique après cette nouvelle frappe de l'État hébreu hier dans le sud du Liban. Elle a fait au moins 4 morts. D'autres frappes signalées ce matin, notamment dans la région de Nabatieh, et ce malgré l'accord de paix annoncé entre les États-Unis et l'Iran.
0: Accord qui doit encore être officiellement signé ce vendredi en Suisse, mais qui a visiblement déjà des effets.
2: Plusieurs pétroliers iraniens ont franchi la zone qui depuis plusieurs mois maintenant était sous blocus américain dans les ports iraniens. C'est le site de suivi maritime Tanker Trackers qui le dit. Ce blocus, c'était une réponse à celui imposé par l'Iran dans le détroit d'Ormuz. Et justement, la réouverture de ce détroit, c'est l'un des enjeux principaux de l'accord de paix. Alors que Washington veut que le passage reste gratuit quand Téhéran veut imposer des frais.
0: Et quoi qu'il arrive, rétablir la circulation maritime dans ce détroit d'Ormuz, possiblement miné, eh bien, ça prendra du temps.
2: Et ce n'est pas pour finalement déplaire à Excel, le leader mondial des solutions d'émission. Minage par drone, l'un des rares sur le marché à disposer de cette technologie. Reportage au stand d'Excel à Eurosatory, le salon de l'armement qui se tient cette semaine près de Paris. Franck Alexandre.
7: On se presse sur le stand d'Excel, ça ne désemplit pas, le carnet de commandes s'allonge et ces derniers jours, le téléphone a chauffé, confesse Jérôme Bandel, le directeur du pôle maritime de la pépite française, est de très bonne humeur.
8: Alors en fait, on a vraiment eu deux types de demandes. Les demandes de nos clients institutionnels européens qui ont dit « est-ce que vous pouvez nous aider à monter en cadence opérationnelle plus rapidement ?» Parce que nous, on va se déployer. Et puis après, il y a les marines locales où là, elles nous disent « fournissez tout ce que vous pouvez nous fournir, tout ce qui est disponible maintenant. » Alors c'est un peu délicat pour nous parce que ça veut dire qu'on doit éventuellement déshabiller Paul. Quoi. Donc là, il y a quelques sujets d'arbitrage comme ça.
7: Avec des moyens dronisés, on pourrait rapidement sécuriser des rails de navigation.
8: Oui, alors le détroit d'Ormuz, c'est assez large. Hein, donc dire qu'on va tout enlever, toutes les mines potentielles qu'il y a, parce qu'on ne sait pas combien il y en a. Il y en a probablement quelques-unes. Hein. Et donc la vitesse pour arriver à faire ce déminage, ça dépend du nombre de drones que vous avez. Donc ça peut aller assez vite si vous en avez assez. Le problème, c'est que comme tout le monde s'y est pris très tard, il n'y en a pas assez en fait. Hein, on parle de semaines là en ce moment, c'est ça les échelles.
7: Quelques semaines pour ouvrir des rails de navigation sûrs, mais encore faut-il qu'il y ait assez de drones, des drones très demandés. Même les Américains ont pris contact avec l'entreprise. Franck Alexandre, Villepinte, RFI.
2: Les Américains, Andréane, qui ne sont toujours pas très partants à l'idée d'une coalition de pays pour sécuriser le détroit d'Ormuz. Pourtant, Paris et Londres ont bien l'intention de maintenir cette initiative. Ils l'ont dit à Donald Trump et aux autres, à Evian ces derniers jours dans les Alpes françaises, en marge du sommet du G7 qui s'achève aujourd'hui, avec au moins une unanimité sur la guerre en Ukraine, avec la promesse d'intensifier la pression sur la Russie, notamment à travers de nouvelles sanctions.
0: On est à Strasbourg à présent, où le Parlement européen doit voter aujourd'hui un texte très contesté.
2: Oui, le sujet est rarement l'objet des plus grands consensus, l'immigration, et cette fois la réforme veut accélérer le retour des personnes qui n'ont pas le droit de rester dans l'UE, Sofia Katsenkova.
1: Oui, le Parlement européen s'apprête à voter l'un des textes les plus durs en matière d'immigration. Il prévoit notamment de rendre les détentions possibles jusqu'à 24 mois, voire plus, pour certaines personnes visées par une décision de retour. Mais la mesure la plus contestée, ce sont ces hubs de retour situés hors de l'Union européenne. Pour l'instant, on ne sait pas quel pays accepterait d'accueillir ces centres, mais plusieurs États européens poussent déjà cette idée, notamment l'Autriche, le Danemark, l'Allemagne, la Grèce ou encore les Pays-Bas. Autre point très sensible, les familles avec enfants pourraient être concernées. Seuls les mineurs non accompagnés seraient exclus. Le groupe de centre-droite Renew veut donc rouvrir le texte pour déposer des amendements, notamment pour exclure ces familles avec enfants. La gauche, elle, veut rejeter tout le texte. La bataille va donc se jouer en deux temps. D'abord, les députés devront décider s'ils acceptent d'ajouter de nouveaux amendements. Ensuite, ils voteront sur le texte lui-même.
2: Merci Katia, Sofia Katsenkova, notre envoyée spéciale à Strasbourg. Et c'est aussi aujourd'hui que les eurodéputés doivent voter pour ou contre les NTG, les nouvelles techniques génomiques pour l'agriculture, des techniques conspuées par certains qui s'inquiètent notamment d'un risque de mauvaise traçabilité pour les consommateurs.
0: Haïti traverse la plus grave crise humanitaire de l'hémisphère occidental, dit Antonio Guterres.
2: Le secrétaire général des Nations Unies qui était en visite dans le pays hier pour tenter de mesurer l'ampleur de cette crise. Et il n'a pas caché son effroi lors d'une conférence de presse correspondance à Port-au-Prince de Peterson-Luxama.
9: C'est un Antonio Guterres visiblement marqué par ce qu'il a vu sur le terrain qui s'est exprimé devant la presse. Après sa visite dans un site de déplacés et ses échanges avec des victimes de la violence, il décrit une crise sans précédent.
10: J'ai vu une crise d'une ampleur extraordinaire dont la racine est l'insécurité. Les gangs terrorisent le pays, des familles entières sont déracinées. Des enfants sont privés de protection, d'école, d'avenir. Pour trop d'Haïtiens, chaque jour est une lutte pour la survie.
9: L'insécurité alimentaire et le déplacement forcé des populations causés par la violence des gangs constituent d'autres fléaux qui aggravent la crise, selon Antonio Guterres, qui a aussi évoqué l'enrôlement des enfants dans les groupes armés. Trop, c'est trop, s'indigne le diplomate.
10: Désormais, jusqu'à un membre du gang sur deux est un enfant. Voilà la vraie nature de ces groupes qui prospèrent en exploitant les plus vulnérables. C'est absolument intolérable. Cela doit cesser.
9: Face à ces constats inquiétants, Antonio Guterres assure que les Nations Unies n'abandonneront pas le pays.
10: Les Haïtiens ne sont pas seuls. Les Nations Unies sont à leur côté. Et le monde n'a pas le droit de détourner le regard.
9: Si le secrétaire général a réaffirmé l'engagement des Nations Unies aux côtés d'Haïti, sur le terrain, de nombreux citoyens continuent néanmoins de s'interroger sur les résultats concrets des différentes initiatives internationales mises en œuvre au fil des années pour aider le pays à sortir durablement de la crise. Peterson Luxama, Port-au-Prince, RFI.
2: Le début hier à la Cour pénale spéciale de Bangui du procès de l'ex-président centrafricain François Bozizé. Il est jugé en son absence, poursuivi pour des crimes contre l'humanité présumés.
0: C'est une étape historique franchie par la France.
2: Vers une reconnaissance d'une page douloureuse de son histoire, le Sénat français a adopté hier une proposition de loi relative à la transplantation forcée entre 1962 et 1984. Les victimes, ce qu'on appelle les enfants de la Creuse, des milliers de jeunes réunionnais arrachés à leur famille et à leur île de l'océan Indien pour être déplacés vers la métropole, Sophie Coffey.
11: Les souvenirs remontent et sont intacts. Maximilienne Tamara est arrivée dans le département du Gers, elle avait à peine 5 ans. Elle raconte comment elle a été maltraitée par sa mère adoptive.
12: Un été, elle a décidé que j'avais de la crasse sur moi parce qu'elle a... elle s'est pas imaginé que notre peau, même si on est métissé, elle peut foncer au soleil. Donc elle a pris une bassine et elle a mis de l'eau de Javel et de l'eau et elle a pris un Scott Bridge et elle m'a frotté les bras et les genoux. Voilà, ça a saigné et moi j'en garde bien évidemment que des traumatismes parce que j'ai pas compris ce jour-là, même si j'étais gamine, pourquoi elle avait fait ça.
11: Comme elle, toutes ces victimes attendaient ce vote depuis des années. C'est donc une journée historique pour Marie-Germaine Périgogne, présidente des enfants déracinés des Drôme.
13: L'État français va reconnaître sa faute au plus haut niveau et va réparer, même si on ne peut pas réparer nos blessures. Aujourd'hui, nous sommes là dans la réconciliation. Nous allons nous réconcilier avec notre histoire, nous allons nous réconcilier avec l'État, mais surtout, nous allons nous réconcilier avec nous-mêmes.
11: Cette loi tant espérée va enfin les aider à se reconstruire.
2: Un reportage de Sylvie Coffi.
0: On finit, Gaëtan, avec un dessin animé qui, lui, n'en finit pas.
2: Le cinquième épisode des aventures de Toy Story, ça sort aujourd'hui en France. Les jouets qui parlent ne sont toujours pas définitivement rangés au fond du placard, même s'ils doivent maintenant s'adapter à la révolution numérique, Sophie Torlotin.
14: Jessie, la cowgirl, et Buzz l'éclair, le ranger de l'espace, sont dépassés. Les jouets font face, cette fois, à un adversaire plus puissant qu'eux, une tablette présentée comme l'outil ultime capable d'aider Bonnie, petite fille timide, à se faire enfin des amis.
15: Avec un jouet, on peut jouer, mais avec la tech, on peut tout faire.
14: Et Buzz l'éclair, le ranger de l'espace, sont dépassés. Les jouets font face cette fois à un adversaire plus puissant qu'eux, une tablette présentée comme l'outil ultime capable d'aider Bonnie, petite fille timide,

0: Au fil des années et des suites, la famille des jouets s'est étendue, leurs aventures ont rendu compte aussi du passage de l'enfance à l'âge adulte, jusqu'à ce nouvel épisode qui aborde la révolution numérique. On pouvait craindre l'épuisement du filon, mais il n'en est rien. Le réalisateur Andrew Stanton a la bonne idée de ne pas en faire une histoire manichéenne. La technologie n'est pas forcément en soi une mauvaise chose, bien utilisée, elle peut même rendre service. La franchise Toy Story se réinvente donc sans perdre sa singularité ni son humour.
1: Sophie Torlotin du service culture de RFI.
2: Et Gaëtan Plenet pour le journal. Merci Gaëtan, 8h13.
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0: 8h16, le moment de retrouver la chronique du jour. Ce matin, une chronique de Christophe Battardi, on ne les a pas encore essayées.
1: À l'occasion d'une discussion politique, il vous est peut-être arrivé d'entendre cette phrase à propos du Rassemblement National. On ne les a pas encore essayées. Une phrase qui sonne alors comme un argument ultime qui clôt une conversation. Sans le dire ouvertement, la personne est en définitive favorable à l'arrivée de l'extrême droite au pouvoir. À vous de creuser pour en avoir le cœur net. Mais revenons sur cette phrase, on ne les a pas encore essayés. Ne peut-on pas dire déjà que cette phrase est en partie fausse? Certes, le RN avec ses alliés n'a pas gagné les élections législatives en 2024, mais l'extrême droite a conquis dernièrement 62 mairies et fait élire plus de 3000 conseillers municipaux. Et que ce soit les amis de Bardella ou de Ciotti, ils n'ont pas attendu très longtemps après avoir gagné des mairies pour dévoiler leur idéologie. Voici un florilège des mesures prises et ce que subissent ceux et celles qui ont peut-être voulu essayer. À Vierzon, la nouvelle municipalité d'extrême droite a annulé la cérémonie en mémoire de l'abolition de l'esclavage au mois de mai. Raison invoquée ? Des économies.

0: 1500 euros, et un argumentaire politique qui laisse sans voix. Je cite « On n'est pas prêt de revoir des hommes qui vont faire le commerce d'autres hommes », oubliant que l'ONU chiffre à 50 millions le nombre d'esclaves dans le monde. À Carcassonne, le nouveau maire RN a annulé des abonnements à certains journaux, a enlevé le drapeau européen qui flottait sur la mairie, a supprimé la subvention à la Ligue des droits de l'homme, et est même allé jusqu'à infiltrer la boucle WhatsApp d'un groupe de lycéens pour les intimider. Leur tort ? Ils étaient critiques vis-à-vis de la nouvelle mairie. Interrogé à ce propos, le maire a déclaré « Mais ce que pensent les bobos, ça ne me tracasse pas ». L'extrême droite utilise toujours le terme de bobo pour désigner ses opposants politiques. Le nouveau maire RN de la Seine dans le Var a déclaré préférer les matchs de catch et de MMA au spectacle élitiste, reprenant finalement mot pour mot ceux de Trump. Les cérémonies du 1er mai à Liévin dans le Pas-de-Calais ont été réorganisées afin de priver les syndicats de prise de parole. Raison invoquée ? Ces syndicats critiquent l'extrême droite. À Castres, la mairie RN vient d'annuler un spectacle de théâtre parce qu'il y est question des migrants. Voilà, chers auditeurs et auditrices, ce que cela donne quand l'extrême droite arrive au pouvoir. Voilà ce que cela donne quand on essaye. On pourrait rétorquer que cela est juste symbolique ? Alors poursuivons. Le RN ne s'en vante pas, car le parti s'avance comme étant au service du vrai peuple, au service des ouvriers et des employés. Mais tous les nouveaux maires RN ont augmenté leurs émoluments. Piquant certes légalement, mais piquant néanmoins dans la caisse. Car dans leur programme, il n'était pas question d'augmentation de leur indemnité. Ils ne l'avaient pas dit à leurs électeurs et à leurs électrices. Les Le Pen sont millionnaires, et chez ces gens-là, on se sert sans l'avoir annoncé. Le RN n'est pas là pour les ouvriers ou les employés, il est là pour le MEDEF et la famille richissime Bourbon des Deux Siciles. N'est-ce pas Jordan Bardella ? Alors pour conclure, l'extrême droite, on ne l'essaye pas, on la combat chaque jour pour ne pas avoir à le regretter. D'autant plus que l'histoire montre que l'extrême droite ne se déloge pas facilement une fois arrivée au pouvoir.
1: C'était une chronique de Christophe Battardi qui s'intitulait « On ne les a pas encore essayés ». Vous pouvez la retrouver sur le site alternantfm.fr, rubrique « Chronique ».

Qu'est-ce qui me fait marcher dans la vie? D'abord, je marche beaucoup, moi. J'aime beaucoup réfléchir, écrire, comme je suis un chercheur. Et je suis comme Rousseau, il faut les deux pieds. Il faut un pied avec la raison, un pied avec l'imagination. Donc, c'est mes deux moteurs, c'est ça. C'est la rationalité et l'imagination. Le rêve et la réflexion.

0: Bonjour, nous accompagnons dans la rue Pierre Musso, philosophe, professeur de sciences de l'information et de la communication à l'université de Rennes 2. Pierre Musso est intervenu dans le cadre de l'UMA Café de Nantes sur le thème « L'imaginaire d'Internet et des réseaux ».
1: J'aime bien connaître les parcours, qu'est-ce qui vous a amené
2: à Nantes ?
1: Non, d'abord à la philosophie.
2: La philo, c'était un vrai choix quand j'étais étudiant, parce que c'est une discipline qui permet, qui certes, comme disait l'autre, ouvre des chemins qui mènent nulle part sur le plan professionnel, malheureusement. On a de moins en moins de possibilités d'exercer le métier d'enseignant de philo, parce qu'il n'y a pas assez de postes, pas assez d'enseignement de philo à l'école, même s'il y a une mode des cafés philo. C'est la mère des disciplines. C'est-à-dire quand on réfléchit sur la science, sur la technique, sur la vie, eh bien, la philosophie, c'est ce qui permet de comprendre, d'être un citoyen, de comprendre la cité, de comprendre la vie. Ça aide beaucoup à toutes les étapes de sa vie. Et je pense que c'est indispensable dans la société. C'est minoré. La place de la philo est vraiment insuffisante. C'est-à-dire qu'il y a, il y a à la fois une inflation de discours, de café du commerce au mauvais sens du terme, en matière de philo. Et en même temps, il y a une exigence et une demande de sens dans la société. Et d'autant plus qu'on développe les technologies, qu'on a une puissance des technologies fantastique, pas que Internet, dans tous les domaines, par exemple les technobiologies. Et en même temps qu'on a cette puissance, on a une quête et un manque de sens. D'où l'importance de la philo. Et alors, pourquoi après je me suis intéressé aussi aux techniques ? Ben pour la même raison, c'est qu'aujourd'hui, on est dans une société hyper technologisée, du moins en Occident. Enfin, ça se développe dans le monde entier. Hyper technologisée, c'est-à-dire qu'on a une technologisation généralisée de toutes les pratiques, de toutes les activités du corps lui-même. Et donc la technique, la technoscience même, a pris une place centrale dans nos vies, donc c'est un sujet majeur de réflexion, la technique aujourd'hui. Et pas que les techniques de communication. Par exemple, les technobiologies, c'est quelque chose qui est très important, qui est en train de transformer le vivant. Donc on est à une époque à la fois enthousiasmante, parce que ça ouvre plein de potentialités, de possibles, mais en même temps inquiétante, je dirais, parce qu'il y a un décalage entre cette puissance de la technique et la vitesse des usages, la compréhension du monde, la maîtrise même, peut-être même le ralentissement qu'il faudrait faire dans cette accélération technologique qui en partie nous dépasse. C'est un côté apprenti sorcier. On a ouvert une boîte de Pandore avec la technoscience et on a de plus en plus de mal à la maîtriser.

0: Est-ce que cela aurait du sens de nous faire remplacer par deux robots pour réaliser cette interview en marche ?
1: Non, justement, parce que le robot, c'est très utile pour des tâches répétitives. Même, ça peut être un assistant domestique pour un certain nombre de fonctions. Mais justement, tout ce qui est fonction intellectuelle et affective, émotionnelle, ce qui fait l'humain, c'est essentiellement le langage, c'est-à-dire d'avoir la capacité à se représenter le monde. Et ça, le robot, c'est pas demain la veille, même avec l'intelligence artificielle extrêmement puissante. Donc le robot, il y a une opportunité. Après, ça dépend des choix que fait chaque société, mais le robot, ça peut décharger des activités pénibles dans le monde de la production, des activités dangereuses ou des activités répétitives. Ça peut être aussi un assistant, par exemple, en matière médicale ou autre, il y a déjà des tas d'applications. Donc il y a des tas de possibilités. Après, c'est toujours pareil, c'est qu'est-ce qu'on va en faire de ces robots ? Est-ce que c'est pour éliminer le travail ? Est-ce que c'est pour éliminer le service à la personne ? Ou est-ce que c'est pour enrichir les tâches, décharger l'humain des tâches répétitives et donc augmenter les qualifications, les fonctions je dirais cognitive et émotionnelle importante des humains, donc de se décharger sur le robot. Mais si c'est le robot à la place de l'homme, non.
0: On nous dit que les prochains présentateurs ou présentatrices de journaux télévisés seront des robots.
1: Il y a eu un exemple en Corée où un avatar a présenté, c'était une présentatrice, a présenté le JT et ça a très bien fonctionné pendant plusieurs semaines. Elle a séduit même les téléspectateurs.
0: Que les machines nous dominent, ça c'est de la science-fiction.
1: Oui, je pense que c'est de la science-fiction. Mais il y a un imaginaire très puissant autour des techniques. Et la science-fiction, on est au pays de Jules Verne. C'est quelque chose de très important, la science-fiction. Cet imaginaire qui est autour des techniques, il est extrêmement important parce que c'est à la fois c'est un moteur pour l'innovation, un moteur pour la création. D'ailleurs, c'est comme ça que Jules Verne s'en est servi. À la fois, il s'appuyait sur les sciences et les techniques et l'imaginaire véhiculé par ces sciences et ces techniques, mais en même temps, toutes les inventions qu'il a pu imaginer, on les a créées. Aujourd'hui, on réalise tous les éléments de la technoscience et de la science-fiction, on les réalise. On est à une époque où on a un peu déchargé l'utopie politique et sociale sur l'utopie technique. C'est pour ça que Jules Verne était un grand précurseur. Alors aujourd'hui, on ne va plus chercher Jules Verne, enfin moins, sauf ici à Nantes, bien sûr, mais on va chercher les blockbusters d'Hollywood, par exemple Minority Report, Matrix, etc., qui sont imprégnés de science-fiction, de technologie, et ça devient des programmes de recherche dans l'industrie, comme on l'a vu avec Minority Report, par exemple, tout ce qui était sur l'écran tactile, des industriels que tout le monde connaît bien, les ont rapidement réalisés.

0: Pour préparer votre visite à Nantes, vous avez utilisé l'internet.
1: To organize your trip, do you use internet?
2: Internet, oui. Yeah. Oui. Toujours.
0: Mm-hmm. Toujours, pourquoi?
2: Pour voir les campings, les campings différents, et pour les facilités, et les régions, et les trucs comme ça pour les touristes.
0: Vous vous êtes fait des amis grâce à l'internet?
2: Non.
1: Facebook?
2: Non, ah non, jamais, non.
0: Pourquoi, c'est impossible?
2: C'est ma privacité est important pour moi.
1: La vie privée, c'est une question très importante.
0: Comment on traduit en anglais sérendipité?
2: Serendipity.
1: What is it?
2: Serendipity.
1: Do you know?
2: Non. Rester tranquille, comment
1: yes.
2: je pense.
0: C'est sérénité, peut-être.
1: Sérénité, adaptation.
2: Ah oh, oui, peut-être, oui.
1: Yeah.
2: Take things easy, isn't it?
3: Yeah.
2: Enjoy life.
4: Définition de sérendipité, capacité, art de faire une découverte par hasard, ou la découverte ainsi faite.
5: On a quoi le premier but?
0: Vous avez tous des portables?
1: Tous?
3: Oui.
0: Et vous l'utilisez pour quoi?
3: Bah pour appeler.
5: Pour appeler, jouer.
0: On vous appelle entre vous?
6: Ah voilà.
5: J'ai des chansons.
1: Et vous êtes tous sur Facebook?
5: Non. Non, moi j'ai avoir Facebook sur au collège.
1: Sur
5: et Twitter, Snapchat.
3: Oui. C'est surtout pour avoir des nouvelles de nos copains quand je serai de nouveau.
5: Parce qu'en collège, on ne sera pas tous dans la même,
3: comme
5: dans le même
3: suite,
5: collège.
3: Comme tout de suite, du on s'envoie des messages pour venir et tout.
0: Et pendant les cours, vous l'utilisez aussi?
3: Non.
5: Des fois.
3: Des fois. Très rarement. Très rarement.
1: Et vous pouvez vous en passer?
3: Oui.
5: Ouais, un peu.
1: Quand?
5: Oui.
0: Quand vous dormez, non?
5: Quand je dors, avant de dormir, je joue.
3: Moi
5: j'ai jamais de portable et je peux avoir plus tard.
3: Non, moi ça va.
5: Et jamais aux batteries avant de venir. J'ai avoir aussi Instagram.
1: Vous faites des jeux aussi en ligne sur.
5: Pourquoi vous nous posez ces questions-là?
3: Je viens de te le dire quand il est arrivé.
1: On discute et on réfléchit sur Internet. Et sur les.
3: Les jeunes de maintenant, il est portable aussi.
1: Ah voilà, ouais. Bah oui.
0: Ce serait une punition de vous retirer votre téléphone.
5: Ouais, pendant un certain temps, oui.
1: Combien?
5: Ça
1: combien de journées? Combien de temps vous résistez?
5: Quand t'as pas de wifi, ça sert à rien.
3: Moi, je l'ai pas eu pendant une semaine,
1: vous
3: mais ça allait.
1: Vous avez pas peur d'être surveillé avec les smartphones?
5: Pendant une semaine, cette semaine.
1: Non.
3: En fait, dans la carte, ils mettent un truc pour écouter ce que tu parles.
1: Vous avez entendu parler de Snowden, par exemple?
5: C'est quoi Snowden?
1: Snowden, c'est un gars qui a révélé que la CIA, elle surveillait toutes les communications. La CIA.
3: Ouais, c'est vrai. Moi, mon père, il en
5: mais
3: avait un.
5: Mais ça fait Alex Roy où il y a des idiots.
1: Et ça peut.
5: Une maison à pigeons.
1: Et vous avez pas peur que ça, on vous surveille trop?
5: Non.
3: Mais en fait, on a juste un
5: c'est de l'espionnage.
1: Bon.
3: Il paraît qu'il y a des applications de.
5: On parle juste comme ça pour.
1: Ouais, c'est bien. Voilà, il y a des applications pour empêcher d'être piraté. Vous les connaissez?
5: Alex, c'est pas ça que
3: c'est passé à la
5: télé.
1: Ah ben il avait la télé.

0: Ben voilà, tout le monde a besoin d'Internet. Aussi bien les touristes que les gamins des écoles.
1: Qu'est-ce qui fait que...
0: Nous... Et tout ça en l'espace de 20 ans. Hein, parce que faut bien voir qu'il y a 20 ans, il n'y avait pratiquement pas de téléphone mobile en France.
2: Hein. Comment passer à la radio ?
1: Oui, ah, oui, sur alternante.
2: Oh, dommage.
1: Ah bon.
2: Enfin, si, ça va, ça va en fait.
1: On a bien vécu notre jeunesse.
0: Oui, sans Internet.
1: Mais aujourd'hui, on ne pourrait plus.
0: Ben oui, mais avec les technos, ces technos de communication, il y a des phénomènes de génération. Par exemple, moi, mes grands-parents, c'était la génération radio. Mes parents, c'était, et moi en partie, la génération télé. Donc la grande découverte, dans les années 60, en France, c'était la télévision. Quoi. Tout le monde était scotché devant la télévision, même si encore aujourd'hui, il y a beaucoup de gens devant la télé puis qui écoutent la radio, hein, parce que ce n'est pas un phénomène de substitution. C'est ça le problème, c'est un phénomène d'empilement. C'est-à-dire que la télé n'a pas chassé la radio, la preuve. Et après la télé, il y a eu la génération jeux vidéo, les années 70-80. Et puis aujourd'hui, il y a la génération geek ou ce qu'on veut, enfin comment on l'appelle, qui est Internet et qui est réseaux sociaux. Surtout pour les gamins qu'on vient d'entendre, c'est le smartphone et les réseaux sociaux. Donc il y a, ce que je vous disais précédemment, un tel développement, une telle vitesse de développement technique que les techniques s'empilent, s'entassent. Et en matière de communication, c'est très net. Parce qu'en même temps, il a évoqué la télévision, le gamin. C'est-à-dire qu'en même temps qu'ils utilisent bien sûr le smartphone ou les jeux vidéo, ils regardent aussi la télévision. Donc il n'y a pas un média qui chasse l'autre. Ils se cumulent, ce qui fait aussi quelque chose de très chronophage. Hein. Parce que la différence que moi je vois, pour répondre à votre question, c'est qu'il me semble qu'on consacrait beaucoup plus de temps à la lecture, même si c'était ou à d'autres activités. Et aujourd'hui, c'est vrai que les écrans, qu'ils soient petits, moyens ou grands, prennent énormément, captent énormément l'attention. Et on rentre même dans ce que les économistes appellent une économie de la contribution.
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0: rentre même dans ce que les économistes appellent une économie de la contribution. C'est-à-dire que c'est l'utilisateur qui, par toutes les données, toutes les informations, tout le travail finalement qu'il fait en tant qu'utilisateur, est récupéré, utilisé par notamment le monde commercial. Donc c'est le temps, les médias, c'est un, et Internet aussi, c'est une fantastique machine à recycler le temps. Le temps social et le temps individuel. Ça fonctionne autant. Comme la radio d'ailleurs. C'est le recyclage du temps non utilisé au travail ou ailleurs. Et donc ça, c'est une des difficultés, c'est cette disponibilité de savoir garder la maîtrise de son agenda et de sa disponibilité. Et ça, je crois qu'il y a une grande éducation et l'école en général a un rôle très important à éduquer aux médias, à l'usage des médias, à la compréhension de l'image, à la gestion même de son temps par exemple à la protection de la vie privée, ce qu'évoquait d'ailleurs tout de suite le touriste. Moi, je veux protéger ma vie privée et par exemple ça, c'est quelque chose qu'il faut aussi apprendre beaucoup à l'école et au-delà d'ailleurs.
1: J'essaie de repérer quelqu'un qui...
0: Oui.
1: Qui
0: sera en train de téléphoner.
1: De finir de téléphoner. Et de demander, mais pourtant on est obligé de décrocher tout de suite.
0: Ah oui, ça c'est très. Il y a une espèce d'urgence qui vient du téléphone fixe d'ailleurs en fait. C'est-à-dire que quand le téléphone fixe est arrivé, maintenant il date de la fin du 19e siècle, mais enfin il est arrivé, disons, dans les foyers français dans les années. Il y a 50 ans. Et le téléphone fixe, c'était justement l'intrusion de l'espace public dans l'espace domestique. Et donc, ça se traduisait par la sonnerie. À tel point qu'au début, c'était très mal vu d'avoir un téléphone fixe chez soi, parce que tout le monde pensait que c'était l'amant ou la maîtresse qui interpellait. Donc c'était l'intrusion de l'autre, de l'espace public dans l'espace privé. Et aujourd'hui, on a l'inverse avec le téléphone mobile. C'est... l'apparition de l'espace privé dans l'espace public, par exemple. C'est insupportable, évidemment, dans une classe, mais même dans un train ou un espace public, d'entendre quelqu'un qui a une conversation privée, et en plus, elle parle fort. Et donc, on a ce phénomène d'effacement de l'espace public et de l'espace privé, qu'on voit aussi sur les réseaux sociaux. Ça, c'est un phénomène extrêmement important. Avant, il y avait une coupure très forte entre les deux espaces. Aujourd'hui, la coupure est très floue.
1: Bonjour madame. Bonjour.
2: Je ne réponds à rien, non merci.
1: Même pas la petite curiosité?
2: Même pas.
1: Vous avez le droit, pas de souci. Non, on cherche des gens comme vous qui sont un peu tranquilles.
2: Oui, mais je ne suis pas d'ici en plus, alors je ne sais pas ce que vous pourriez me demander.
1: Je ne demande pas mon chemin.
2: Ah bon?
1: Non, c'était sur l'utilisation des téléphones.
2: Oh là là, m'en parlez pas.
1: Je suis sûr que vous n'avez pas de choses à dire. Non.
2: Oh là là, non. Trop compliqué, téléphone, moi. C'est pas mon truc.
1: Si on vous appelle, vous décrochez tout de suite?
2: Ça dépend si je l'entends, mais sinon, si je l'entends pas... Non, mais je suis pas forcément dessus, sur le téléphone. Non, non.
1: Donc vous pouvez reporter...
2: Oui, éventuellement. Oui, oui. Non, non, mais vous n'allez pas enregistrer ça, quand même.
1: Bah si.

0: Vous êtes très addict au téléphone ?
1: Pas trop, non. Je suis plus... j'aime bien les SMS, mais je suis pas très très addict. J'ai un petit forfait.
0: Ça aide, un petit forfait ?
1: Oui, ça aide, oui.
2: Vous prenez une carte prépayée ?
1: C'est un forfait de 2 heures d'appel. Et SMS et MMS illimité, mais j'utilise jamais les 2 heures d'appel. Voilà.
0: Si on vous appelle tout de suite, vous décrochez ?
1: Oui, non, je peux reporter, il n'y a pas de souci. Ouais. Oui. Je mets d'ailleurs souvent mon portable en silencieux, comme ça je suis tranquille, enfin pour être tranquille, et puis je rappelle après les gens. Voilà, pas de soucis.
2: Vous faites de l'internet aussi sur le portable?
1: Non, j'ai pas de forfait internet.
2: Ah
1: non,
2: ça. Et ça vous manque pas?
1: Bah non, justement, je me débrouille sans, parce que je me dis, si je commence à mettre internet sur mon portable, après on est fichu. Donc non, j'arrive à m'en passer.
2: Sinon,
1: facilement.
2: On fait sur l'ordinateur internet. Et vous êtes par exemple sur un réseau social ?
1: Je suis sur un réseau social, mais j'ai pas
2: et,
1: de...
2: Et vous l'avez pas sur le portable ? D'accord. Donc vous le faites quand vous choisissez ?
1: Voilà.
2: D'accord.
0: Vous le gérez en fait ?
1: C'est pas une addiction, non. Ça, je suis sûre.
0: C'est une volonté ?
1: Oui, j'ai repéré... Enfin, je sais que... Enfin, j'ai des amis qui sont toujours sur leur portable et ça m'agace beaucoup. Dans des dîners ou dans des choses comme ça. Et je veux pas tomber là-dedans, donc j'ai... Voilà. C'est un choix de ne pas avoir internet, et voilà, parce que la moindre alerte, sinon on décroche, on est là, et non. Par exemple, là, il est en silencieux, mon portable aussi.
0: Vous n'avez pas d'application ?
1: J'ai des jeux.
0: Des jeux, mais je ne sais pas, pour
1: passer le temps.
0: Trouver une pizza à moins de 5 minutes ?
1: Non, parce qu'il faut internet, donc comme je n'ai pas internet.
0: Ah oui,
2: donc vous pensez qu'on est un peu dépendant, un peu trop dépendant ?
1: Ah oui, je pense qu'on peut devenir dépendant, oui, ça c'est sûr. Mm.
2: Alors il y en a beaucoup, et les autres, alors ils pensent que c'est plein d'opportunités. Par exemple, d'avoir Internet ou les réseaux sociaux dans la main, quoi, avec le smartphone. Ils pensent que c'est une occasion de rencontrer, d'être informé, de se retrouver, tout ça.
1: Mais je pense qu'on peut aussi passer à côté de certaines choses. Mmh. Des rencontres dans la rue, par exemple.
2: Face à face, quoi.
1: Voilà, en face à face. C'est aussi, moi, je trouve que c'est important de pouvoir être en alerte, enfin, être...
0: Ceci dit, c'est parce qu'on vous a repéré avec votre téléphone qu'on est venu vers vous.
1: Oui, donc aussi, certaines rencontres peuvent... Le téléphone peut aider pour certaines.
0: Mais c'est pas en vous téléphonant.
1: Oui, non, c'est sûr.
0: Est-ce que vous avez le sentiment d'être surveillé aussi ?
1: D'être surveillé par...
2: Via le
1: réseau social ?
2: Oui, via les réseaux.
1: Oui, ça peut m'arriver d'avoir ce sentiment-là. Notamment, la reconnaissance des visages, je sais pas, sur certaines photos. C'est un logiciel, sur Facebook, notamment, un réseau social. Ils repèrent, en fait, votre visage, et une fois que vous êtes identifié, ils peuvent vous identifier facilement, automatiquement, sur d'autres photos. Donc, moi, je trouve ça un peu dangereux. Enfin, je me dis...
2: Vous avez peur pour les libertés privées ?
1: Oui.
2: L'affaire Snowden, vous connaissez ?
1: Ah non.
2: Ah bon ?
1: Du tout.
2: C'est un ancien de la CIA qui a révélé que la CIA contrôlait... beaucoup de communication sur les réseaux.
1: D'accord.
2: À l'échelle mondiale.
1: Ouais, ça m'étonne pas. Hein. Voilà.
0: Je vous offre une journée sans électricité, sans transport, sans téléphone, sans quoi d'autre ?
2: Oui, sans réseau urbain.
0: Sans réseau urbain.
2: Enfin, les réseaux s'arrêtent dans la ville.
1: D'accord.
0: On vous offre ça. Vous dites, oh, chouette.
1: Bah, ça m'arrive de le faire. Donc. Oui, si, quand je... En week-end, chez ma maman, elle a pas internet et elle a pas de télé. En fait, elle a la télé, mais elle ne regarde jamais la télé. Et quand je vais chez elle, je me mets un peu à son rythme. Et finalement, ça me coupe un peu, ça fait du bien. Bon, on n'est pas du tout... Enfin, on se coupe des informations, donc on n'est pas au courant. On a l'impression, le lundi matin, en revenant, que c'est un peu... on était sur notre planète, quoi, mais ça fait du bien de déconnecter. Et puis on profite de la nature, on se balade, enfin on fait d'autres choses plus...
2: Mais vous gardez l'électricité quand même.
1: Ah oui, l'électricité, oui, on regarde.
2: L'électricité, oui.
1: Mais tout ce qui est internet, téléphone et tout ça, finalement, on coupe un peu avec ça, ça fait du bien. Ouais.
0: Dans votre jeunesse, c'était pas déjà la génération ?
1: Non, pas encore. J'ai 27 ans, donc ça va, je suis encore... j'ai connu, on jouait dehors... dans les arbres, on faisait des cache-cache, on n'était pas trop... les ordinateurs sont arrivés dans mon adolescence, vraiment, on a commencé à s'intéresser à ça.
0: Et quand vous repérez quelqu'un dans le tramway ou dans le bus qui est en train de téléphoner, qui parle très très fort, vous lui dites quelque chose ?
1: Je lui regarde et avec un air agacé, mais ça suffit pas généralement.
0: C'est vrai qu'on est relativement passif.
2: Ah, pas moi. Hein. Moi, je peux vous dire, dans le train, comme je bosse, j'ai fait le turboprof pendant longtemps entre Paris et Rennes. Et quand ça parlait trop fort, je le faisais remarquer. Mais maintenant, la SNCF le signale, au moins dans le TGV, chaque départ de train. Alors, ce n'est pas automatiquement respecté, mais beaucoup plus. Hein. Il commence à y avoir une sorte d'éducation qui s'est faite. Les gens font attention, quoi. Et puis peut-être qu'ils n'ont pas trop envie d'exposer leur vie privée en public, enfin. Pas tous.
0: Est-ce que vous pensez que grâce à la philosophie, on va pouvoir s'en sortir, on ne va pas se laisser happer par toutes ces machines?
1: Oui, peut-être. Bonne
0: question.
1: Pierre
0: Musso est philosophe. Et
1: d'accord.
0: Il s'interroge.
1: Et moi, je suis étudiante en psychologie, donc il y a un petit peu de philosophie aussi.
2: Ah, d'accord.
1: Et ça m'intéresse, et donc je ne suis pas insensible à ça.
0: Il y a des recherches sur toutes ces addictions?
1: Oui, oui. Notamment, on a une de nos profs qui est sur des recherches addiction au numérique, donc Internet. Et moi, je n'ai pas vraiment planché sur le sujet, mais oui, il y a des recherches, effectivement. Et donc, ça existe, c'est prouvé. Donc,
2: vous êtes étudiante ici, non?
1: Oui.
2: En quelle année?
1: En M1,
2: master. Ah d'accord, ah oui, c'est bien. Ah ben, vous allez faire une recherche là-dessus, peut-être?
1: Oui, peut-être.
2: Ce serait pas mal.
1: J'étais pas sûre ça cette année.
2: Il y a beaucoup de travaux à faire encore, beaucoup, beaucoup. Oui. C'est l'échange qu'on avait. Comme la techno va plus vite, à la limite, que les pratiques, oui. et que la compréhension et les usages même. Donc du coup, on est tous utilisateurs, consommateurs. Et on ne prend pas le temps suffisant.
1: Voilà, et on ne se pose pas les questions, je pense, aussi. On est trop dans le... Oui, on a besoin d'acheter, toujours dans la consommation. Mmh. Et on ne s'arrête pas pour se poser, se dire, mais est-ce que j'en ai vraiment besoin? Même de la télé, c'est facile, on allume, on est devant un écran. Mais qu'est-ce que ça nous apporte parfois? On pourrait s'en passer, je pense. Ouais.
0: Mmh. Mais des tests psycho sur son portable, ça peut être chouette aussi. Mais...
1: Oh non, oh, sûrement pas. Rien ne vaut le face-à-face, la rencontre. Et... Non, je ne suis pas d'accord pour ça.
2: Mais la techno crée aussi des opportunités de rencontre.
1: Oui, c'est vrai.
2: Oui, et puis nous, mais il y a tous les réseaux de rencontres, etc.
1: Oui.
2: Donc il y a beaucoup d'opportunités qui se développent, je veux dire, même en se baladant dans la ville, si on est connecté à Internet, d'opportunités de rencontres, d'infos, etc. Mais c'est vrai, il peut y avoir saturation aussi.
1: Oui.
0: Il y a bien des algorithmes qui définissent des profils, non?
2: Maintenant, c'est la grande mode, c'est ce qu'on appelle le big data. C'est-à-dire qu'on ramasse toutes les données que produisent, parce que les consommateurs, en fait, sont des producteurs. Les gens ne comprennent pas ça. C'est-à-dire, dès qu'ils se baladent sur un moteur de recherche ou sur un site, ils reçoivent rapidement des pubs en fonction de ce qu'ils viennent de faire. Par exemple, s'ils ont été chercher un bouquin sur un sujet, ils vont recevoir plein d'offres concernant le sujet sur lequel ils ont consulté. Ce qui veut dire qu'ils produisent de l'info, on leur fait du profit, comme on dit en bon français, un profil, un profil consommateur. Et à partir de ça, on va leur faire des propositions. Donc ils fournissent énormément de données, des milliards de données qui sont traitées. Donc maintenant, il y a des usines centers de traitement de données, du big data et des moteurs de recherche de plus en plus puissants qui travaillent, qui trient et qui traitent, notamment pour la publicité, bien sûr, pour la promotion. C'est une mine extraordinaire. Les gens ne se rendent pas compte qu'ils sont en train de livrer, pour beaucoup, vous êtes prudente, mais qu'ils livrent énormément de leurs données personnelles à ces grandes usines et à ceux qui les utilisent, quoi. Il n'y a pas que la police, il y a le business.
0: Votre ami,
1: donc méfiance. Ouais, elles sont en terrasse là-bas.
0: Parce que j'en aurais demandé pourquoi ils ne vous ont pas appelé pour...
1: Parce que on n'est pas trop pressé, on attend les gens. Comme avant, hein, on n'avait pas de portable.
0: Merci Claire.
1: De rien.
0: Bon après-midi.
2: Bonnes études de psycho.
1: Merci, c'est gentil.
2: Au revoir.
1: Au revoir.

0: Merci à Pierre Musso, professeur de sciences de l'information et de la communication à l'université de Rennes 2. Et merci aux jeunes footballeurs de rue et à
1: Dominique,
2: Claire,
0: pour leur libre participation à ce reportage réalisé avec la complicité de l'UMA Café de Nantes.

Bonjour, nous sommes le 17 juin. Découvrons ensemble quelques événements qui ont marqué cette date. 17 juin 1885, la Statue de la Liberté débarque à New York. Ce jour-là, la Statue de la Liberté, l'œuvre colossale d'Auguste Bartholdi, construite à Paris, arrive en pièces détachées à New York dans 210 caisses. Elle est accueillie par une foule en liesse. Elle deviendra l'un des symboles les plus célèbres de New York. Le 17 juin 1972, le scandale du Watergate commence aux États-Unis. Des cambrioleurs sont arrêtés dans les locaux du Parti démocrate à Washington. Cette affaire, connue sous le nom de Watergate, conduira 2 ans plus tard à la démission du président américain républicain Richard Nixon, une première dans l'histoire des États-Unis. Le 17 juin 1994, une journée de sport particulière. Le monde entier a les yeux tournés vers les États-Unis. Coupe du monde de football, finale NBA et poursuite télévisée d'O.J. Simpson se déroulent le même jour. Un moment unique dans l'histoire médiatique moderne. Voilà, c'était l'éphéméride du 17 juin. Un proverbe, la patience est la clé du soulagement. Signifie que supporter une situation difficile avec calme et persévérance permet souvent d'atteindre un état de mieux-être ou de résoudre le problème avec le temps. Très belle journée.

Ainsi, pour clôturer cette matinale de 6h à 9h sur Alternante FM, vous allez pouvoir entendre le dernier journal de la matinée. Il sera 9h dans quelques secondes.

0: Merci d'écouter RFI, les 9h à Paris, 7h en temps universel. On retrouve Julien Coquelrohem pour le journal.
1: Et à la une, la fin de 3 jours de sommet à Évian, les derniers échanges entre les dirigeants du G7 avant le tête-à-tête. Emmanuel Macron, Donald Trump, le président américain, invité à dîner ce soir au château de Versailles. Un sommet du G7 avec en toile de fond forcément la situation au Moyen-Orient. Israël continue de frapper le Liban malgré le cadre d'accord signé entre Washington et Téhéran. Reportage dans ce journal auprès de déplacés qui choisissent quand même de rentrer chez eux dans le sud du pays. Dans ce journal aussi, notre dossier consacré à une enquête exclusive de RFI, la voix et les récits des mères congolaises d'enfants métis enlevés pendant la colonisation. Et puis du foot, la Coupe du Monde et l'Argentine tenante du titre qui chavire. Entrée en lice réussie pour Lionel Messi et ses coéquipiers, vainqueurs 3-0 cette nuit face à l'Algérie.
0: Derniers échanges à Évian.
1: Avant la fin du sommet du G7 qui aura duré 3 jours dans les Alpes françaises, après une journée chargée en dossiers internationaux hier, une réunion avec les dirigeants égyptiens, qatariens et émiriens pour évoquer la situation au Moyen-Orient, une rencontre avec Volodymyr Zelensky à l'issue de laquelle Donald Trump s'est dit prêt à tout faire pour mettre fin à la guerre en Ukraine. Le président américain ouvre notamment la voie au rétablissement des sanctions contre le pétrole russe. Il reste en France, encore un peu pour un dîner ce soir au château de Versailles, à l'invitation d'Emmanuel Macron. Les deux hommes à nouveau ensemble sous les projecteurs, Valérie Gasse. Le duo ou le duel Macron-Trump a été très observé à Évian.
2: Oui, l'un et l'autre du G7, Emmanuel Macron, l'autre est le principal invité, Donald Trump, et c'est autour d'eux que le sommet d'Évian a été chorégraphié, avec une première scène qui a pris des airs de rendez-vous manqué. Emmanuel Macron n'a pas accueilli Donald Trump en personne, pas de traitement de faveur pour le président américain, mais tout de même un entretien en tête-à-tête sans tarder, où les deux dirigeants ont joué la partition d'une amitié sous condition. En jeu, l'application de l'accord avec l'Iran et le sort de l'Ukraine, dont Emmanuel Macron a fait une priorité. Leurs relations ont été placées cette fois-ci sous le signe de la négociation plus que de la congratulation, avec l'irruption d'un sujet de discorde, une nouvelle menace de Donald Trump d'augmenter les droits de douane sur les vins français en rétorsion à la taxe sur les services numériques. Pas du goût d'Emmanuel Macron, décrit comme robuste sur ce sujet par une source diplomatique. L'ambiance sera-t-elle plus conviviale ce soir à Versailles, où les deux présidents vont se retrouver pour clore la séquence? Côté français, on parle d'un dîner assez sobre pour minimiser la faveur. Pour Donald Trump, c'est du lourd. Pas question pour lui de bouder son plaisir.
1: Valérie Gasse, envoyée spéciale de RFI à Évian. Merci beaucoup. Emmanuel Macron, Donald Trump et les dirigeants du G7 qui doivent avant cela conclure leurs échanges par une réunion sur l'intelligence artificielle en pleine prise de conscience, alors que la semaine dernière, l'administration Trump a ordonné à Anthropic de suspendre l'accès à ses deux modèles les plus puissants à tout ressortissant étranger. Hier, le Premier ministre français Sébastien Lecornu a annoncé la rupture entre le renseignement français et l'entreprise américaine Palantir, dont le cofondateur Peter Thiel est réputé proche de Donald Trump.
0: Donald Trump qui critique publiquement la stratégie militaire d'Israël au Liban.
1: Trop de personnes ont été tuées, dit le président américain, alors que le cadre d'accord conclu entre les États-Unis et l'Iran doit mettre fin notamment à la guerre au Liban. Les frappes israéliennes continuent pourtant. Elles ont tué 4 personnes hier et visé ce matin plusieurs villes du sud du pays. L'annonce des discussions pour la paix entre Washington et Téhéran a malgré tout poussé une partie des Libanais déplacés de force à rentrer chez eux. Mais ce retour rime encore avec prudence. Reportage à Nabatillé, Amélie David.
3: Devant la mosquée Husseinie, au cœur de Nabatillé, les secouristes de l'association des ambulances de Nabatillé nettoient les débris et distribuent des vivres aux déplacés. Mohamed Sleiman, l'un des porte-parole, se dit soulagé.
4: Nous espérons que ce cessez-le-feu durera longtemps parce que, honnêtement, nous sommes épuisés. Et si Dieu le veut, cette guerre ne reviendra plus jamais. Bien sûr, nous sommes heureux aujourd'hui, malgré les énormes pertes que nous avons subies.
3: Hanan Hamadi nettoie le magasin de son père près du souk historique complètement détruit. Elle est arrivée le matin avec sa sœur et sa mère qui souhaitent rester à Nabatillé, mais la jeune femme a peur.
5: Je ne peux pas faire ça, je ne supporte pas d'entendre des bombardements. Si j'entends des tirs ou des explosions, je redescendrai à Beyrouth et ma mère restera ici. Bien sûr que nous avons peur. J'espère, si Dieu le veut, que le cessez-le-feu tiendra, mais il paraît fragile. Nous entendons encore des bombardements au loin. Il y a le drone au-dessus de nos têtes et cela nous inquiète à cause de tout ce qui s'est passé.
3: Sur les hauteurs de la ville se trouve l'hôpital Najdem Abouti. Le directeur médical Shafi Fouani reste pessimiste quant à la situation globale.
6: Ce n'est pas la première fois. Et nous voyons ce qui se passe à Gaza. Il y a toujours quotidiennement des attaques, des victimes et des blessés. Je pense donc que la même situation pourrait se reproduire ici. D'autant plus que, comme ils l'ont déclaré en Israël, ils resteront au Liban pendant longtemps.
3: Alors que les gens nettoyaient les décombres à Nabatieh, l'armée israélienne tentait toujours d'avancer plus en profondeur dans la région et de la bombarder. Amélie David, Nabatieh, RFI.
1: Et face aux frappes israéliennes qui continuent sur le Liban, l'armée iranienne menace d'une réponse sévère. Le cadre d'accord Washington-Téhéran doit être signé officiellement vendredi en Suisse. Le premier tour des négociations pour un accord final, notamment sur le nucléaire, devrait commencer dans la foulée, selon le chef de la diplomatie iranienne. Et en attendant, la situation s'améliore petit à petit dans le détroit d'Ormuz. Des pétroliers iraniens ont franchi hier pour la première fois la zone du blocus américain en vigueur depuis 2 mois.
0: À la une également ce matin, une enquête exclusive signée RFI.
1: Alors qu'il y a 3 semaines, la Cour de cassation belge a rejeté le pourvoi de l'État belge et confirmé sa condamnation à des réparations pour l'enlèvement d'enfants métis pendant la colonisation du Congo. La parole de ces enfants émerge depuis quelques années, mais celle de leur mère est longtemps restée dans l'ombre. Et dans notre émission Grand Reportage, aujourd'hui et demain, RFI vous raconte l'histoire de très jeunes filles devenues mères à l'époque du Congo belge, d'un enfant métis conçu avec un Européen. Elle n'avait parfois que 13, 14, 15 ans. Bonjour Florence Maurice.
7: Bonjour.
1: C'est précisément cette parole, leur parole, que vous avez voulu recueillir.
7: Oui, alors elles sont rares encore à être encore en vie aujourd'hui. Elles ont entre 80 et 90 ans. Et parmi les témoignages qui m'ont marqué, il y a celui de Vénéranda Sinandoukou. Aujourd'hui, elle a 86 ans et elle s'est retrouvée à vivre chez un médecin belge alors qu'elle n'avait que 14 ans en 1953.
8: Une voiture s'est arrêtée. À cette époque-là, nous avions peur des Blancs, alors je me suis enfuie. Peu après, des policiers sont arrivés, ils nous ont dit « c'est le Blanc qui nous envoie pour chercher cette jeune fille ». Nous les avons suivis jusqu'à sa maison. Là, le Blanc a sorti 1000 francs baudouins, les billets de l'époque. Il les a donnés à mon grand-père, et voilà, l'affaire était réglée.
1: Florence, dans votre enquête, on entend ces femmes témoigner de leur peur face à ces hommes blancs. Elles racontent aussi leur abandon, souvent brutal, lorsque le contrat du colon prenait fin ou lorsqu'il était muté.
7: Oui, dans ce Congo colonial raciste et fondé, vous l'avez dit, sur la ségrégation, une mère africaine, seule, avec un enfant métis, courait un autre risque, celui de se voir retirer cet enfant par l'État, au motif qu'elle ne serait pas en mesure de lui donner une éducation jugée convenable selon les critères de l'administration coloniale. À Mouenéditou, j'ai pu rencontrer Marie Bibi Balouichi. Sa fille a été emmenée en Europe par son père, puis adoptée par une religieuse belge.
9: Je ne savais rien de cette femme. Je ne savais pas où était ma fille. Je n'avais aucune nouvelle. Je ne savais même pas si on prenait soin de mon enfant. Cette inquiétude me rongeait le cœur.
7: À ce moment-là, Marie Bibi est effacée de l'histoire de sa fille. Dans ce cas, il faudra plus de 40 ans pour qu'elle se retrouve et tente de renouer un lien. Ces femmes racontent finalement une colonisation qui ne gouvernait pas seulement des territoires, mais qui s'immisçait jusque dans les vies privées, les maternités et dans les liens les plus intimes.
1: Et c'est à entendre, Florence Maurice, merci. 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
0: C'est une première en Espagne, l'audition d'un ancien chef de gouvernement mis en examen pour trafic d'influence.
1: Ça n'était jamais arrivé, l'ancien Premier ministre José Luis Zapatero devant le juge. À partir d'aujourd'hui, il vient d'arriver au tribunal. Il est accusé de trafic d'influence et de blanchiment de capitaux, soupçonné d'avoir favorisé en échange d'argent le sauvetage d'une petite compagnie aérienne pendant la pandémie de Covid, à grand renfort de fonds publics. Zapatero n'est plus Premier ministre depuis 2011, mais avec ce procès, c'est aussi sa famille politique, le Parti Socialiste, toujours au pouvoir, qui se retrouve ébranlé. François Musso.
10: Le dossier José Luis Zapatero est plus explosif que jamais. Il est même devenu une arme à double tranchant. Ou bien dans ses déclarations, il donne du grain à moudre à l'opposition de droite, pour qui celui qui gouverne l'Espagne entre 2004 et 2011 n'est que le symptôme d'un Parti Socialiste totalement corrompu, ou bien, d'un autre côté, son témoignage va accréditer son innocence et le fait que jamais il n'a été à la tête d'un trafic d'influence et notamment du repêchage public de la compagnie aérienne Plus Ultra. C'est là l'espoir du camp socialiste et du chef du gouvernement Pedro Sanchez qui continue d'avoir confiance en José Luis Zapatero, jusqu'ici une icône morale de la gauche. Il faudra juger sur pièce. Reste que le socialiste Zapatero a fort à faire et doit en particulier justifier des bijoux d'une valeur d'1,5 million d'euros que la police a trouvé dans un coffre-fort de son bureau. Si l'ancien chef du gouvernement est condamné, il est à craindre que les difficultés du gouvernement Sanchez, déjà grandes, deviennent réellement insurmontables. François Musso, Madrid RFI.
0: RFI 9h11, à Paris, 15 000 start-up, le fondateur d'Amazon, Jeff Bezos, ou encore le Premier ministre Narendra Modi, attendu dans la capitale française d'ici samedi.
1: Pour la 10e édition du salon Vivatech, le plus grand événement européen dédié aux nouvelles technologies et qui parlera beaucoup d'IA, forcément l'intelligence artificielle qui bouleverse tous les secteurs, et notamment celui du traitement des cancers. La France est à la pointe sur le sujet. Illustration ce matin avec une start-up, Oracle Oncology. Ces équipes ont développé un modèle unique avec l'aide de l'IA pour mieux identifier les patients susceptibles de répondre favorablement à certains traitements. Reportage, Jeanne Bartoli.
0: C'est un bâtiment moderne à quelques mètres de l'hôpital Gustave Roussy. Des ingénieurs informaticiens et des chercheurs en biologie ont appris à partager le même open space.
11: Ils ont été hyper bienveillants, ils ont compris que moi je venais pas de là, du tout du domaine.
0: Jean Bouteillier, ingénieur, gère les équipes IA et data.
11: On va proposer aux pharma d'arriver avec un médicament qu'on va screener sur nos échantillons de patients. Et ensuite on peut faire tourner cet algorithme. Et donc je suis capable de prédire. Est-ce que le médicament va marcher ou pas ?
0: Beaucoup de médicaments contre les cancers digestifs ne sont pas testés sur les bons patients. Oracle met donc sur pied un modèle de prédiction avec des outils d'IA. Jérôme Caron est le directeur du laboratoire. Ici, les chercheurs créent des organoïdes à base des données des patients.
12: C'est un mini-organe qui reproduit donc le tissu cancéreux. Et ça nous permet, par après, de faire des tests de criblage de médicaments.
0: Pour l'instant, la start-up dispose de 150 avatars de tumeurs, 350 d'ici la fin de l'année. Reste désormais à faire valider cet outil prédictif. Fanny Jolin est l'une des fondatrices d'Oracle.
13: On a besoin de valider ces prédictions sur le très nombreux essais cliniques pour montrer statistiquement que ces prédictions sont exactes.
0: Selon les chiffres de l'Institut National du Cancer, on est compte d'ici la fin de l'année. Reste désormais à faire valider cet outil prédictif. Fanny Jolin est l'une des fondatrices d'Oracle.
13: On a besoin de valider ces prédictions sur le très nombreux essais cliniques pour montrer la

0: Soufenec de l'Algérie 3-0. L'onde de choc du triplé de Lionel Messi aux États-Unis s'est répandue jusqu'à Buenos Aires. Reportage Théo Conscience.
1: Il ne pouvait pas rêver mieux. Malgré l'horaire tardif et le froid mordant de l'hiver austral, les bars et les terrasses de la capitale argentine ont vibré hier soir. 3 buts et 3 explosions de joie.
2: Simple.
1: Je n'ai pas les mots, répète Roberto, qui arrive tout de même à articuler un nom.
2: Messi.
1: Celui de Lionel Messi, bien sûr. Le capitaine argentin signe un triplé et devient le meilleur buteur de l'histoire de la Coupe du Monde avec 16 réalisations, à égalité avec Miroslav Klose.
3: Un record de plus pour le maestro Messi. En dépit de son âge, il réussit des choses incroyables. On va aller chercher la quatrième.
2: Vamos a luchar por la cuarta.
1: 4 ans après sa défaite inaugurale contre l'Arabie Saoudite, l'Argentine lance parfaitement sa Coupe du Monde. Mauricio sait que son pays est attendu de pied ferme, mais il croit à la 4e étoile.
3: Cette Coupe du Monde va être très difficile. Il ne faut faire de cadeau à personne et aller chercher des victoires. Tout le monde veut battre l'Argentine, le champion en titre. La Coupe est à nous et s'ils la veulent, ils vont devoir venir la chercher.
2: Si quieren la copa, vengan a buscarla.
1: Avec cette entrée en lice réussie, les coéquipiers de Lionel Messi prennent une option sur la qualification et rappellent qu'il faudra compter sur eux pour défendre leur titre. Théo Conscience, Buenos Aires, RFI.
0: La capitale argentine en fête et Lionel Messi, détenteur désormais d'un autre record. Il est le premier joueur de l'histoire du football à participer à 6 Coupes du Monde. Autre record battu cette fois côté français, Kylian Mbappé, meilleur buteur de l'histoire des Bleus après son doublé hier face au Sénégal. La victoire des Français, 3-1 face au Lion de la Teranga, est à la une d'appel sur l'actualité dans 1 heure. Et puis ne manquez pas l'une des affiches du jour, Portugal-RDC ce soir à 17h, temps universel. C'est à suivre en direct et en intégralité sur RFI si vous nous écoutez en Afrique.
4: Et on en parle sans faute dans notre journal de la Coupe du Monde dans 1 demi-heure et à 7h30 temps universel on sera.
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0: Ayant perdu ses lunettes dans un lieu public, il prit par mégarde son journal à l'envers. La police l'arrêta pour opinion contraire à celle du régime. Mohamed Kassimi El Hassani.
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2: Ce midi dans votre bulletin météo, rien de frais, rien de nouveau. Les températures sont en hausse et le soleil tape sur les côtes. À la frontière est, pourtant, c'est le grand retour des bottes. Une pluie battante, des orages, mais rien d'inquiétant. Profitez de la plage et des compotes. Je peux au moins vous garantir à cet instant qu'il va faire chaud.
3: Il fait chaud là, non ?

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3: Ce midi, dans votre bulletin météo, rien de frais, rien de nouveau. Les températures sont en hausse et le soleil tape sur les côtes. À la frontière est, pourtant, c'est le grand retour des bottes. Une pluie battante, des orages, mais rien d'inquiétant. Profitez de la plage et des compotes. Je peux au moins vous garantir à cet instant qu'il va faire chaud.
4: Il fait chaud là, non ?

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0: Merci de rester avec nous à l'écoute de RFI, les midis à Paris, 10h en temps universel. Le journal, c'est tout de suite avec vous, Karine Bellicha. Karine, bonjour.
1: Bonjour Caroline, bonjour à tous. À la une, les Iraniens exigent que l'accord de paix avec les Américains inclue le Liban. Pourtant, Israël continue de bombarder le sud du pays. L'armée israélienne dit de son côté avoir de nouveau été ciblée par des roquettes du Hezbollah. À l'heure où le G7 s'achève à Évian, en France, une question, faut-il parler de duo ou de duel entre Emmanuel Macron et Donald Trump? Entre entente de raison sur le dossier iranien, bras de fer commercial ravivé et dîner fastueux prévu à Versailles ce soir. Et puis les supporters argentins se sont enflammés hier soir avec le triplé de Lionel Messi et une entrée parfaite dans le mondial pour l'Argentine. Reportage à Buenos Aires à la fin de ce journal. Les violations du cessez-le-feu au Liban se multiplient donc à l'approche de la signature après-demain en Suisse du protocole d'accord entre l'Iran et les États-Unis. Le ministre israélien des Finances d'extrême droite, Bezalel Smotrich, affirme qu'il n'y aura aucun retrait du Liban, ni d'ici vendredi, ni après. L'armée iranienne a pour sa part menacé d'une réponse sévère aux frappes israéliennes dans le sud du Liban. Paul Ralifé, vous êtes en direct de Beyrouth. Paul, ce durcissement du ton s'accompagne d'une intensification des combats qui ont fait 7 morts hier côté libanais.
2: Oui, Karine, la situation s'est sérieusement détériorée ces dernières heures avec des tentatives d'avancer au sol de l'armée israélienne vers la colline stratégique de Ali Tahr au sud-est de Nabatieh. La deuxième ville du sud-Liban, désertée par ses 120 000 habitants, a elle-même été visée par une frappe aérienne dans la matinée, alors que l'artillerie, l'aviation et les drones ont attaqué une douzaine d'autres localités. Certaines régions bombardées autour de la ville portuaire de Tyr sont assez éloignées de la zone de contact. La tentative de progression israélienne a été précédée d'un intense barrage d'artillerie qui a duré toute la nuit. Les hauteurs de Ali Tahr sont l'un des principaux bastions du Hezbollah, qui dispose d'importantes bases, dont des rampes de lancement de roquettes et de drones, ainsi que des batteries d'artillerie. Le Hezbollah a affirmé avoir repoussé les avancées de l'armée israélienne en tirant des salves de roquettes et des missiles guidés vers les chars et les véhicules blindés engagés dans la bataille. Plus à l'est, un mouvement inverse a été signalé. D'importants convois mécanisés israéliens se sont retirés de la localité de Khiam, à 3 km de la frontière, vers des positions situées plus au sud, sur des collines toujours en territoire libanais.
1: Paul Ralifé en direct de Beyrouth. Du côté de l'Iran maintenant, le blocus américain semble désormais levé dans le détroit d'Ormuz. 2 jours avant la signature annoncée de cet accord entre Téhéran et Washington, plusieurs pétroliers iraniens ont pu le franchir. Une première depuis 2 mois alors que s'accumulent les incertitudes sur la suite des pourparlers de paix. L'accord très court et très général, selon les mots du vice-président américain J.D. Vance. Il doit être paraffé en Suisse après-demain, avant un accord final d'ici 60 jours, censé régler la question du nucléaire. On ignore pour le moment si Donald Trump sera présent pour la signature de cet accord. Le président américain est pour le moment en France, dernier jour du G7 à Évian, pour une session de travail consacrée à la sécurisation de l'intelligence artificielle. Vaste programme à l'heure où l'administration américaine a décidé de suspendre l'accès à l'international aux modèles les plus puissants d'Anthropic, invoquant la sécurité nationale. Le sommet se prolongera pour Donald Trump par un dîner avec le président français Emmanuel Macron sous les ors royaux du château de Versailles. Un dîner pour célébrer les 250 ans de l'indépendance américaine. Un duo ou un duel entre les deux dirigeants très scrutés, Valérie Gasse.
3: L'un est l'hôte du G7, Emmanuel Macron. L'autre est le principal invité, Donald Trump. Et c'est autour d'eux que le sommet d'Évian a été chorégraphié avec une première scène qui a pris des airs de rendez-vous manqué. Emmanuel Macron n'a pas accueilli Donald Trump en personne. Pas de traitement de faveur pour le président américain, mais tout de même un entretien en tête-à-tête sans tarder où les deux dirigeants ont joué la partition d'une amitié sous conditions. En jeu, l'application de l'accord avec l'Iran et le sort de l'Ukraine dont Emmanuel Macron a fait une priorité. sécurité. Leurs relations ont été placées cette fois-ci sous le signe de la négociation plus que de la congratulation, avec l'irruption d'un sujet de discorde, une nouvelle menace de Donald Trump d'augmenter les droits de douane sur les vins français en rétorsion à la taxe sur les services numériques. Pas du goût d'Emmanuel Macron, décrit comme robuste sur ce sujet par une source diplomatique. L'ambiance sera-t-elle plus conviviale ce soir à Versailles, où les deux présidents vont se retrouver pour clore la séquence? Côté français, on parle d'un dîner assez sobre pour minimiser la faveur. Pour Donald Trump, c'est du lourd. Pas question pour lui de bouder son plaisir.
1: C'est un vote très attendu et très controversé au Parlement européen. Les eurodéputés doivent se prononcer à la mi-journée sur les NGT, les nouvelles techniques génomiques, des plantes dont le génome est modifié mais sans ajout d'ADN étranger, contrairement aux OGM. Bruxelles veut assouplir les règles pour certaines de ces variétés au nom de l'adaptation au changement climatique et aux maladies. Mais les opposants redoutent une absence de traçabilité et le risque de mainmise des multinationales, c'est ce que dénonce l'eurodéputé écologiste français David Cormand.
4: Le problème et la problématique autour de ce texte, il est de deux ordres. D'abord, c'est qu'on divise ces nouvelles techniques génomiques en deux catégories de plantes, celles qu'on subit tout de même jusqu'à 20 modifications génétiques et celles qui ont eu plus que 20 modifications génétiques. Les NGT1 qui ont subi moins de 20 modifications génétiques ne seront soumises à aucune traçabilité, à aucun étiquetage, et donc, que ce soit les consommatrices ou les consommateurs, ou que ce soit les agricultrices et les agriculteurs, ils seront exposés à ces OGM de nouvelle catégorie sans aucun moyen de le savoir. Mais le deuxième sujet qui est fondamental à comprendre, c'est les brevets. C'est que quelques multinationales ont fait du lobbying pour pouvoir breveter le vivant. Et ça, c'est un virage à 180 degrés de l'Union européenne. Si c'était voté, on finirait par breveter ces semences. Et donc là, il y a un problème de souveraineté pour notre agriculture. Et il y a un problème de morale, j'ai envie de dire, de philosophique, de est-ce qu'on a le droit de déposer un brevet sur des semences? C'est ça l'enjeu de ce texte.
1: L'eurodéputé David Cormand, interrogé par Sofia Katsenkova. La France, confrontée à une nouvelle vague de chaleur, les températures pourraient atteindre 40 degrés localement dimanche prochain. Nouvel épisode caniculaire alors que les lycéens passent le bac cette semaine. Des reports sont envisagés pour les euros localement. Le pays devra s'adapter. Les canicules vont se multiplier à l'avenir. La ministre de la Transition écologique, Monique Barbu, doit présenter aujourd'hui un premier bilan d'un plan national, un plan censé préparer la France à un réchauffement pouvant aller jusqu'à 4 degrés d'ici la fin du siècle. Le mondial de foot, à présent avec les affiches ce soir, le Portugal affrontera à 17h temps universel la RDC, puis Angleterre, Croatie 3h plus tard à 20h temps universel. Hier, ce fut une soirée parfaite pour l'Argentine à Kansas City. Pour son premier match de Coupe du Monde, le champion en titre est facilement venu à bout de l'Algérie. Une victoire 3-0 avec un triplé de Lionel Messi qui a été fêté comme il se doit dans les rues de Buenos Aires. Théo Conscience.
5: Ils ne pouvaient pas rêver mieux. Malgré l'horaire tardif et le froid mordant de l'hiver austral, les bars et les terrasses de la capitale argentine ont vibré hier soir. Trois buts et trois explosions de joie. Je n'ai pas les mots, répète Roberto, qui arrive tout de même à articuler un nom.
6: Messi.
5: Celui de Lionel Messi, bien sûr. Le capitaine argentin signe un triplé et devient le meilleur buteur de l'histoire de la Coupe du Monde avec 16 réalisations, à égalité avec Miroslav Klose.
7: Un record de plus pour le maestro Messi. En dépit de son âge, il réussit des choses incroyables. On va aller chercher la quatrième.
5: 4 ans après sa défaite inaugurale contre l'Arabie Saoudite, l'Argentine lance parfaitement sa Coupe du Monde. Mauricio sait que son pays est attendu de pied ferme, mais il croit à la quatrième étoile.
7: Cette Coupe du Monde va être très difficile. Il ne faut faire de cadeaux à personne et aller chercher les victoires. Tout le monde veut battre l'Argentine, le champion en titre. La Coupe est à nous et s'ils la veulent, ils vont devoir venir la chercher.
8: Si quieren la copa, vengan a buscarla.
5: Avec cette entrée en lice réussie, les coéquipiers de Lionel Messi prennent une option sur la qualification et rappellent qu'il faudra compter sur eux pour défendre leur titre. Théo Conscience, Buenos Aires, RFI.
1: Il faudra aussi compter sur la France bien entrée dans la compétition. 3-1 face au Sénégal et un doublé de Kylian Mbappé. Voilà, c'est la fin de ce journal. Tout de suite, 8 milliards de voisins avec vous, Lucie Bouclou. Bonjour Lucie.
6: Oui, bonjour Karine. Aujourd'hui, un focus éducation sur les étudiants et les lycéens qui travaillent pendant leurs études. Si vous voulez réagir, 33 6 11 80 41 89.
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0: Bonjour, aujourd'hui nous accueillons Julien Kersoual et Maël Poulossier pour nous présenter la nouvelle édition en session de Mesquer. Bonjour Julien, bonjour Maël.
1: Bonjour Ronald.
0: Alors, cette année les rencontres de musique et de danse irlandaise sont un peu différentes parce que ça redémarre avec une nouvelle équipe.
2: Tout à fait. En fait, on a répondu à l'appel des anciens organisateurs l'année dernière. Ça, c'est une idée qui avait germé dans la tête d'un peu tous les membres du coup de l'équipe qu'on a finalement reformée. Et on s'en est parlé petit à petit, on s'est rendu compte qu'on avait la même envie. Et donc voilà, on s'est manifesté.
0: Voilà, et l'équipe s'est constituée naturellement. Une équipe de jeunes, finalement, vous êtes à la fois jeune et à la fois musicien.
2: Ça, c'est
0: et
2: vrai.
0: Musicienne.
2: Oui.
1: Et danseur, danseuse aussi.
0: Voilà. Donc, il s'agit, on peut dire, d'une reprise un petit peu dans la continuité avec quelques nouveaux points.
2: Oui, alors dans la continuité, on a les valeurs des organisateurs et organisatrices historiques nous parlaient assez en termes d'accessibilité, d'inclusion, un événement convivial. Donc on s'est vraiment inspiré en fait de l'héritage qu'ils nous ont transmis, et c'est aussi quelque chose qu'ils avaient envie, même si on a le champ libre aussi pour faire les choses un petit peu à notre patte, mais on s'est vraiment inspiré de l'événement qu'ils ont porté pendant 25 ans.
0: Et puis ça n'a rien d'inconnu pour vous parce que vous êtes déjà venu.
1: C'est vrai que le festival, on le connaît aussi en tant que musicien et musicienne. Et du coup, on sait aussi ce qu'on a apprécié dans ce festival et ce qu'on a envie de recommencer. Puis voilà, c'est un festival qui est connu aussi parce qu'il y a pas mal de personnes qui sont habituées, qui reviennent d'une année sur l'autre. Et ça, depuis, je crois que le festival, il a pas loin de 25 ans, je crois. C'est important de vivre ça aussi pour refaire quelque chose qui soit à la hauteur de ce que tout le monde attend.
0: Alors, vous êtes venu avec des morceaux enregistrés et vous allez également faire des morceaux en live dans le studio. Alors, Maël, nous commençons par quel morceau ?
1: On a choisi avec Julia de commencer par une suite de gigues. Une suite qu'on a choisie parce que c'est des gigues qui sont aussi des souvenirs d'Irlande pour chacun, pour elle comme pour moi. Et on trouvait ça important aussi de commencer par ce côté musicien-musicienne que nous sommes aussi, en plus d'être organisateurs.
0: Bien, nous écoutons ce morceau. Ah, vous faites un live directement ? D'accord, je croyais qu'on passait le morceau du disque. Mais allez-y.
1: J'ai compris ça.
0: Faites.
2: C'est parti.
0: Allez-y.

0: Merci beaucoup Julien, merci beaucoup Maëlle. Donc Julia, tu es multi-instrumentiste.
1: Oui, c'est
0: Oui.
1: vrai, je joue plusieurs instruments.
0: Notamment l'accordéon aussi.
1: Ouais, alors mon premier instrument, c'est quand même le tin whistle que j'ai commencé quand j'étais petite et qui est resté vraiment ma pratique principale en irlandais pendant très longtemps. Et j'ai commencé l'accordéon quand j'avais une vingtaine d'années, donc il n'y a pas si longtemps finalement.
0: Oui, on s'en rend compte. Et puis, Maëlle, l'accordéoniste, et puis c'est ton instrument de prédilection en fait.
2: Tout à fait. Ouais, je commençais par l'accordéon, hein, plutôt en musique bretonne, et puis j'ai embrayé sur la musique irlandaise par la suite, mais depuis quelques années maintenant aussi.
0: Alors, pour en revenir à une session de Mesquer, donc, nous pouvons dire que les sites resteront les mêmes que les années précédentes.
1: Tout à fait. Les festivaliers, festivalières ont le plaisir de retrouver la maison du patrimoine, la cour de l'école, la cour du presbytère, les bars aussi, le Central Café, le Skipper.
2: Et le préau qui serait aussi derrière la cour de l'école.
0: Voilà, donc le prolongement de la cour de l'école finalement.
2: Exactement, ouais.
0: Alors, événement qui se déroule, ça n'a pas changé non plus. Toujours le premier week-end de juillet, donc c'est du 3, 4 et 5 juillet cette année.
1: Oui, en fait c'est une date à laquelle la mairie tient, parce que c'est vraiment leur premier événement de l'été, et ça fait aussi sens, on aime bien aussi nous l'idée de commencer l'été avec cet événement-là.
0: Voilà, et par la suite donc, il y a pas mal d'événements un peu du même style qui se succèdent, donc il ne faut pas leur faire ombre non plus. Oui, alors le vendredi ça commence un peu calmement avec des sessions un peu partout pour le film.
2: Ouais, c'est ça, le vendredi déjà, c'est un moment où on va déjà tous se retrouver pour préparer le festival. Et puis le festival sera lancé le soir même avec le lancement de la buvette. Et puis les sessions qui pourront commencer dans tous les lieux que Julia a cités juste avant. Donc dès le vendredi soir, ça sera parti, ouais.
0: Bien, donc logiquement il fera beau, donc on peut supposer des sessions qui dureront en plein air. Une

0: Bonne partie de la nuit.
1: On espère aussi, on compte dessus en tout cas. Puis même si le temps n'est pas au rendez-vous, il y a quand même pas mal de lieux abrités qui pourront accueillir les différentes sessions.
2: Et des Barnum.
1: Et des Barnum.
0: Alors vous êtes venu avec des enregistrements.
1: Des disques cette fois-ci,
0: des disques,
1: oui.
0: Ouais. Et qu'est-ce que nous écoutons en premier, Maël?
1: Qu'est-ce qu'on a dit qu'on écoutait en premier?
2: On a parlé de Cuas, je crois.
1: On a parlé de Cuas. Effectivement, ouais. Cuas, c'est un disque qu'on voulait faire passer aujourd'hui pour plusieurs raisons. Déjà, c'est un disque de Kelly, enfin de danse en tout cas. Ça avait une grande valeur aussi sur le festival de Mesquer, interprété majoritairement en plus par des femmes donc sur dans l'album, et c'est une dimension nous qui nous parle aussi sur le festival, en tout cas la parité, et puis essayer d'avoir une place pour tout le monde qui soit respectée, respectable.
0: Bien, nous écoutons ce morceau.
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0: Nous sommes sur Alternance en compagnie de Julia et de Maëlle qui nous présentent en session de Mesquer, une nouvelle édition, une édition qui sera sûrement inédite avec pas mal de nouveautés et aussi des choses qui vont se perdurer. Alors, donc la journée du samedi, comme tous les ans finalement, ça sera la journée la plus chargée qui commencera dès le matin, finalement, vers 10h du matin.
1: Eh ben, dès 10h, vous pourrez retrouver sur le salon des luthiers, dans la maison du patrimoine. Donc, 4 luthiers cette année qui seront là et qu'on peut nommer. Hein, donc, il y aura Yvon Lecointe, Christian Kervadec, on aura la maison Lofé qui sera là, Paul. Et on aura aussi donc une librairie qui sera là, qui sera présente, qui sera l'Esprit Large. Donc là, c'est le retour de la librairie qui avait été... donc une autre librairie que celle qui était présente traditionnellement à Mesquer. Ouais,
0: parce qu'Annie avait pris sa retraite, donc...
1: Ouais.
0: Mais ça sera une librairie de la Presqu'île.
1: Tout à fait.
2: De Guérande, je crois, il me semble, de mémoire.
0: Très bien, donc basé essentiellement sur les livres celtiques.
1: Et j'ai oublié de citer Benoît Leroux, pardon. Qui sera présent aussi sur le stand des luthiers.
0: Voilà, qui est toujours un habitué également. Donc, voilà, et puis donc les sessions qui commencent dès l'heure de l'apéritif du midi, en fait. Ou même un petit peu avant, dès que les musiciens sont à sa salle.
2: Avant, pour les plus matinaux et courageux et courageuses.
1: Il n'y a pas de règle. Il n'y a pas de règle. Chacun peut commencer comme il veut. Cette année, on a repris aussi le principe des ateliers. Donc les ateliers qui faisaient partie un peu aussi de l'identité de Mesquer. Donc chacun et chacune peuvent être amenés à proposer un atelier. Et les inscriptions se feront toujours à 10h, même si maintenant il y a une composante en ligne. On les a publiés peut-être un peu plus tôt, certains ateliers en ligne. Mais chacun pourra aller aussi s'inscrire dès le matin, 10h, sur place pour s'inscrire aux différents ateliers.
0: Voilà, avec toujours le tableau, avec les fiches d'inscription.
1: Ça sera repris.
0: Voilà, donc généralement, il y a des volontaires aussi pour donner les cours.
1: Oui, il y aura des personnes qui se sont déjà manifestées pour animer des ateliers et on sait qu'il y aura d'autres personnes qui se manifesteront sur place aussi. On a déjà donc Théo Beaumart qui est aussi dans l'organisation qui lui propose un atelier autour du banjo. Myriam Mercier qui est aussi dans l'organisation qui proposera elle plutôt une initiation à la danse au step dancing. Voilà ce qu'il y a pour le moment et puis on a d'autres ateliers en préparation.
0: Voilà, et il y a aussi les associations qui sont plus ou moins des ateliers finalement.
2: Ouais, ça c'est des espaces aussi qu'on trouve importants pour un festival qui se veut le plus inclusif possible, que chacun, chacune puisse trouver sa place. Et donc on va avoir deux moments de slow session. Un, le samedi à 16h avec Jean-Lucas. Et un, le dimanche à 11h avec Mathieu.
0: Dès 11h.
2: Ouais, oui, on se disait que ça pouvait aussi, pour permettre que toutes les activités ne soient pas en concurrence non plus, et puis ça peut, il y a des gens levés à 11h à Mesquer.
0: Voilà, et puis les associations, effectivement, peuvent intéresser également les gens qui veulent se perfectionner dans un instrument qu'ils ne connaissent pas trop.
2: Absolument, et comme les années précédentes, on va mettre en ligne les morceaux qui vont être joués pendant ces slow sessions pour que les personnes qui sont intéressées puissent d'ores et déjà les travailler avant de venir à la slow session et voilà, en profiter au maximum. Mais la slow reste ouverte même aux personnes qui n'auront pas travaillé les morceaux à l'avance.
0: Voilà, généralement, c'est un événement qui est bien prisé des participants en tout cas.
2: Tout à fait.
0: Et puis dans un cadre relativement agréable et bien central, disons.
2: Oui, ce sera dans la cour du presbytère, qui est une cour ombragée, abritée, et qui est quand même au cœur du village. Très agréable.
0: Et puis en soirée, il y aura une scène ouverte. Comme tous les ans.
1: Il y aura une scène ouverte. Avant la scène ouverte, cette année, on aura une initiation au Kelly, qui va durer de à peu près de 16 à 18 heures, où il y aura une partie vraiment d'initiation à la danse, et puis un mini Kelly qui sera animé par des musiciens et des musiciennes. S'en suivra ensuite la scène ouverte et le Kelly du soir.
0: L'initiation au Kelly se fera sur place ?
1: L'initiation au Kelly, elle se fera dans la cour de l'école.
0: D'accord, oui, parce que logiquement, il y aura les balances du groupe de Kelly Dans le bourg.
1: Qui sera dans le bourg. C'est pour ça qu'on n'a pas fait ça au même endroit, pour éviter pour en tout cas favoriser la bonne cohabitation de tout le monde. Mais bon, voilà, on a prévu ça aussi parce que c'est vrai que ça peut être aussi plutôt apprécié d'apprendre à danser dans une manière un peu décontractée, puis calme avant, pour pouvoir s'éclater aussi le soir sur le gros Kelly et connaître un peu déjà au moins les bases de ce que c'est que la danse de Kelly.
0: Avant de parler de la scène ouverte, nous allons peut-être évoquer le groupe de Kelly. Justement, c'est un groupe qui est déjà venu il y a déjà 8 ans, en 2018.
2: Oui, c'est un groupe qu'on connaît bien, qui est déjà venu à Mesquer et qui a aussi l'habitude d'animer des Kelly. Donc c'est le groupe Poppy Seeds, qui est donc composé de Camille Philippe, Benoît Volant, Tom Lemonnier et Rémi Boudienec, qui remplace depuis maintenant 1 ou 2 ans Pierre Cadoré à la flûte.
0: Voilà, il est prévu un couleur ou...
2: Oui, tout à fait. Après un appel qu'on a fait notamment au réseau de Myriam, qui est donc dans l'organisation avec nous et qui est une danseuse chevronnée, on a fait un appel à son réseau de danseurs-danseuses. Et donc, c'est des personnes de l'association Arôme, qui est une association nantaise, qui vont venir donc animer l'initiation de danse l'après-midi et le Kelly du soir.
0: Très bien, donc plusieurs personnes au cours du Kelly.
2: Tout à fait.
0: Alors, nous allons écouter un morceau des Poppy Seeds. Quel morceau nous écoutons, Amal?
1: Alors, j'ai choisi un titre de leur dernier album, justement, parce qu'ils qui est sorti, je ne sais plus il y a combien de temps.
2: Un an, peut-être.
1: Un an ou deux, ouais. Voilà.
0: Nous l'écoutons.

0: Nous sommes sur Alternate en compagnie de Maël et de Julia, donc pour nous présenter une session 2026. Donc voilà, ça sera le point d'orgue des rencontres. Mais il y aura d'autres, des scènes ouvertes. Donc les scènes ouvertes, c'est déjà programmé ou les formations qui se créeront sur place peuvent s'inscrire en avance ou sur place?
1: Non, on a gardé le format des autres années, c'est-à-dire que pour l'instant, la scène ouverte, on n'a aucun inscrit. S'il y en a qui veulent se manifester avant le début du festival, c'est avec plaisir, mais on se dit que tout se fera aussi là-bas, comme les autres années, quoi, voilà.
0: Cette année, pas de Bagadic de Saint-Nazaire, il n'y a pas de musique bretonne.
1: Non, alors cette année, nous on reprend le festival, donc à 7, on se disait que ça pouvait être intéressant de les citer, avec Servan, Pierre, Julia, avec Armel, avec Myriam, avec Théo.
2: Et Maël.
1: Et moi, donc voilà. Et donc c'est vrai qu'on s'est dit que cette année, on allait essayer de faire comme les dernières éditions de Mesquer qu'on a connues, pour essayer déjà de s'imprégner de l'ambiance du festival. Si on réussit à recréer la bonne ambiance qu'on a connue déjà ces quelques années, ça sera un pari réussi. Il n'y aura pas de grandes innovations, si on peut le dire un peu comme ça, cette année. En tout cas, on va essayer de conserver la bonne ambiance. C'est vrai que le Bagadic venait, j'ai déjà vu là-bas, mais ça fait un moment que ça s'est arrêté, ça.
0: L'année dernière, ils étaient présents. Mais
1: ah bon
0: mais, donc, c'est aussi pour rassurer un petit peu les gens qui viennent... pour ne pas les désorienter dès la première année.
1: C'est vrai que j'étais pas là le samedi l'année dernière. Honte sur moi qui dit n'importe quoi.
0: Bien. Donc, un après-midi du samedi bien rempli, avec toutes les sessions forcément qui continueront dans les lieux que nous avons cités précédemment. Et qu'est-ce qu'il y aura en nouveauté le samedi ?
2: Le samedi, ce qu'il y aura en nouveauté, dont on n'a pas encore parlé, va y avoir une session irlandaise qui va être menée par des musiciennes. Donc on a souhaité effectivement proposer un dispositif qui permette de mettre en acte l'attention particulière qu'on a à la parité, au partage de l'espace de la session, et effectivement en donnant la parole de manière un peu plus spécifique aux musiciennes qui peuvent parfois en session effectivement être moins actives parce que des fois l'espace peut être un petit peu envahi par les hommes. Voilà, nos amis les hommes. Donc on a choisi ce format-là. Ça reste une session qui est ouverte à toutes et tous. Tout le monde est bienvenu, mais où effectivement il y a une petite règle du jeu où c'est les musiciennes qui lancent effectivement les sets de morceaux. Et donc ce sera, du coup de 14h à 16h au Skipper qui a accepté d'accueillir ce moment-là spécifique.
0: Nous avons déjà vu ça à Arzon pour la Bretagne Winter School 2026.
2: Tout à fait, et c'était un format qui nous avait semblé présenter un espace intéressant et on a souhaité s'en inspirer.
0: De toute façon, une chose est certaine, c'est qu'il y a quasiment autant de musiciennes que de musiciens qui viennent.
2: Et ça, c'est pas forcément certain. Après, on a envie, nous, d'encourager, en tout cas, les femmes à venir aussi nombreuses au festival que les hommes. Et en tout cas, à mettre en place des dispositifs qui leur permettent, effectivement, de se sentir autant bienvenus que les hommes.
0: Voilà, ça ouvrira donc l'après-midi du samedi. Bien, alors... et le samedi se terminera... comme tout le temps, avec les sessions jusqu'à 2-3 heures du matin.
1: Exactement, 2-3 heures du matin. Et puis, à noter aussi que, puisqu'on arrive sur le programme de la nuit, cette année, on a gardé aussi le camping. Donc le camping qui sera accessible aussi pour tous les festivaliers, festivalières, qui est au même endroit que d'habitude, ça ne change pas.
0: Ouais, c'est assez pratique, ouais. Mais c'est un terrain mis à la disposition de tous les participants, en fait.
1: C'est ça. Et les sessions pourront continuer sur le camping pour ceux qui le veulent.
0: Alors, nous allons passer à un autre morceau, Maël et Julia.
2: Ouais, pour rebondir du coup sur cette session irlandaise menée par les musiciennes, on vous propose d'écouter un morceau des Bumblebees, qui est un groupe qui commence à dater un petit peu, où sur cet album-là, il y avait Liz Doherty qui était dans le groupe à l'époque, Lisha Kelly, et j'ai oublié Colette O'Leary, j'ai oublié les noms des autres musiciennes, mais voilà. Moi, c'est un album que j'ai beaucoup écouté
0: quand j'étais ado. De Shannon.
2: Pardon ?
0: Il n'y a pas une fille Shannon ?
2: Peut-être, je ne sais plus exactement, il faut que je révise.
0: Nous écoutons en tout cas.

0: Nous sommes sur Alternance en compagnie de Julia et de Maël qui nous présentent Grande Session 2026. Donc nous allons aborder la journée du dimanche, une journée qui est un peu la continuité du samedi avec pas mal d'activités encore.
1: Tout à fait. Et ben, la Maison du Patrimoine rouvrira ses portes donc, le dimanche de 10h à 17h avec les stands d'instruments de luthier, le stand de librairie et puis l'exposition photo, effectivement.
0: À l'étage.
1: À l'étage, oui, ou au rez-de-chaussée. On l'a pas encore complètement. Il y a encore quelques petits trucs à acter.
0: Ouais, toi, c'est le même lieu.
1: Voilà.
0: Et puis, projection à... Un film ?
2: Oui.
0: Vous avez trouvé une salle de cinéma ?
2: Tout à fait. Cette année, on a la chance que la mairie de Mesquer nous mette à disposition la salle de l'Artimès. C'est une salle qui va nous servir à projeter le film qui a été réalisé par Hervé Cantal et Eric Falrère-Poirou. Un film qui s'appelle donc, La musique irlandaise, La France, 5e province. Alors, c'est pas totalement ça le titre, si ?
1: Non, c'est la musique irlandaise en France, une sixième.
2: Oui. Sixième province, que dis-je ? Et donc, on aura la chance de le diffuser sur le festival, donc à partir de 13h30 le dimanche, en présence des deux réalisateurs. Film qui revient sur l'histoire de la musique irlandaise en France, comment elle s'est installée et comment cet engouement a pris. Il y aura un temps de questions-réponses après le film, et puis il y aura aussi un petit café servi avant, histoire de se mettre en jambe.
0: Voilà, événement qui aura également lieu à Tocane cette année.
2: Le film est projeté aussi à Tocane. J'ai cru voir qu'il était projeté au Celtissime et il sera projeté aussi au Tradfest de Paris début juillet. Je crois que j'ai vu ça aujourd'hui sur une de leurs publications.
0: Est-ce que vous l'avez vu en avant-première ?
2: Et non.
0: Il est passé à Arzon, mais on l'a un peu loupé.
2: Effectivement, il a été projeté à Arzon. Hervé me corrigera si je me trompe, mais je crois que c'était une séance d'essai et encore avec une version pas tout à fait finie du film. C'était pas une séance publique, me semble-t-il.
1: Tout à fait, mais pour un avant-goût, il y a une bande-annonce voilà, qui peut être visionnée dès maintenant.
2: Sur la page Facebook du festival Non Session.
0: Voilà, en tout cas, c'est un film qui est certainement bien abouti parce que ils ont quand même eu matière et puis ils connaissent leur sujet. On peut dire ça. Vous allez peut-être vous voir d'ailleurs ce film. C'est jamais.
2: Alors, moi non, mais peut-être qu'on verra Julia.
1: Peut-être.
0: Ou le papa.
1: Et peut-être mon père, effectivement.
0: Voilà. Alors, donc, session chant et session danse également.
1: Tout à fait. Le dimanche, donc à 16h, une session dansée qui aura lieu au Central Café, qui dispose d'un petit espace où il y a du parquet, donc parfait pour du step dancing, par exemple. Et à 17h, une session chantée qui aura lieu sur le parquet de la cour de l'école, donc voilà, qui accueillera tous les chanteurs, chanteuses du festival qui souhaitent bénéficier d'un moment privilégié.
0: Voilà, juste avant la clôture des rencontres, finalement.
1: Tout à fait, pour qu'effectivement il y ait des événements, pour que personne ne s'ennuie. Et aussi pour diversifier aussi un petit peu le programme, parce qu'on sait qu'en fait il y aura des sessions de musique un petit peu partout, mais on avait aussi envie pendant cette édition de vraiment offrir plein d'espace aux danseurs et aux danseuses, leur donner envie de venir au festival et voilà, qu'ils trouvent leur place dans le festival.
0: Avec la clôture organisée par la mairie également ?
1: Oui,
0: doit être juste après, hein, 18h.
1: Oui, c'est ça, où la mairie offre un pot, surtout pour remercier les organisateurs, organisatrices et les équipes bénévoles, puisqu'on aura de nombreux et nombreuses bénévoles sur le festival.
0: Alors Julia, t'es prête à reprendre ton tin whistle et Maëlle ton accordéon pour un nouveau morceau ?
2: Oui.
0: Qu'est-ce que vous nous proposez là ?
1: Et on va jouer une suite de reels. C'est des morceaux, voilà, des morceaux qu'on joue souvent entre copains, copines. Donc
0: en session.
1: En session, voilà. Le premier s'appelle The New Found Out. Le deuxième s'appelle The Humours of Castle Finn. Et le troisième s'appelle Lucky in Love.

0: Merci beaucoup, Julia. Merci beaucoup, Maëlle. Donc, il y a également une affiche qui a été faite, comme tous les ans.
1: Tout à fait. Et là encore, on a perpétué la tradition, puisque donc, c'est Sophie Lucas qui fait partie de l'ancienne équipe d'organisation qui, depuis des années, peut-être même depuis le début, je ne suis pas sûre de ce que je dis, mais en tout cas depuis très longtemps, réalise des superbes affiches
0: Depuis le début, quasiment, oui.
1: Depuis le début, quasiment, ouais. Voilà, et puis cette année, on trouve qu'elle a parfaitement réussi à mettre en œuvre un petit peu le vent de nouveauté et en gardant également un petit peu l'identité historique visuelle.
0: Ouais, puis, pour l'anecdote, en fait, à chaque fois qu'il y a du ciel bleu, il y a le ciel bleu qui est présent.
1: Ah bah ça, c'est un très bon signe.
2: On dit juste, je me permets de rajouter l'ancienne organisation, mais qu'au passage, on remercie très chaleureusement parce que bien qu'ancienne organisation, ils nous ont quand même beaucoup, beaucoup aidés pour la préparation de Mesker de cette année. Et ils seront, je pense, présents et nous filerons encore des coups de main sur le mois de préparation qui nous reste à venir. C'est vrai qu'on les a quand même beaucoup sollicités et merci à eux de nous avoir aussi bien épaulé.
0: Alors, il y a un site qui est mis en place ?
1: Un site internet, oui, tout à fait, sur lequel notre webmaster en chef, Armel, a beaucoup, beaucoup bossé, et donc qui s'est construit petit à petit, et sur lequel, normalement, on peut retrouver normalement toutes les infos qui concernent le festival, en plus des réseaux sociaux, donc Facebook et Instagram.
0: Nous pouvons préciser que tout est gratuit comme les autres années.
1: Tout à fait, tout est gratuit et je pense qu'on peut aussi mentionner que c'est la mairie qui finance beaucoup de cette édition, voilà, qui subventionne l'événement et effectivement qui rémunère aussi donc, les Popicites qui sont un groupe de musiciens professionnels. Donc ça c'est grâce aussi au soutien de la mairie qu'on peut proposer un événement qui est gratuit où il se passe plein de choses.
0: Et puis avec le soutien logistique de la très bonne équipe des employés municipaux.
1: Tout à fait, qui monte le parquet, notamment sur l'avenue de Bretagne, et qui nous mettent à disposition beaucoup de matériel également, qui vont installer tout ça pour notre arrivée le vendredi.
0: Alors, nous pouvons rappeler les dates de cet événement, Julia et Maëlle ?
2: Eh bien, ce sera le 3, 4 et 5 juillet 2026, et pas juin, comme j'ai pu le mettre sur les réseaux sociaux, je m'en excuse.
0: Une question, est-ce que le lundi sera vraiment fini ou il y en a qui ont envie de prolonger un petit peu tranquillement ?
2: Alors nous, on y sera jusqu'au lundi. Après, oui, le programme s'arrête le dimanche soir en tout cas. Voilà.
0: Bien, donc nous allons passer à... Qu'est-ce que nous passons à... En dernier morceau, parce que...
2: On a choisi de passer un enregistrement qui date un peu, mais qui est un enregistrement qui a été fait par Hervé Cantal et par Denis Kersual, donc le père de Julia, pour faire justement un petit clin d'œil au film qui sera passé le dimanche après-midi à Mesker.
0: Bien, mais avant de lancer ce morceau, merci beaucoup Manu d'avoir assuré la technique de notre émission. Merci beaucoup Julia et merci beaucoup Maëlle d'être venue nous parler de cette édition en session de 2026. Et juste parallèlement, vous continuez quand même les sessions, vous jouez de la musique en dehors de cet événement ?
1: Bah oui, on a des sessions régulières à Nantes, même si c'est pas forcément toutes les semaines ou tous les mois, on se retrouve régulièrement en tout cas pour jouer ensemble.
0: Mensuellement ou tous les 15 jours ?
1: C'est plutôt tous les 15 jours, mais il n'y a pas vraiment de jour fixe.
0: Tu disais en antenne qu'il y a peut-être une date ce soir ?
1: Alors ce soir, effectivement, on va jouer aux Trois Corbeaux, donc à côté de la réframe Vincent Gache. Voilà, ce soir 9 juin à 20h, on jouera quelques morceaux.
0: Très bien, bon, nous lançons ce morceau.

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0: Bonjour, répondant à l'invitation de la Maison des sciences de l'homme Ange Guépin, Michel Viviurca, sociologue, directeur de l'École des hautes études en sciences sociales, est venu à Nantes pour donner une conférence sur le thème « L'avenir global des sciences humaines et sociales ». Les sciences sociales rassemblent toutes les matières scientifiques dont l'objet d'étude est lié aux activités et aux comportements des êtres humains. Michel Viviurca est aussi le créateur d'une revue.
1: J'ai créé Socio avec certains amis parce que je pensais qu'il était temps de conjuguer le meilleur des sciences sociales à l'échelle mondiale ou internationale et le débat d'idées. En France et ailleurs, les sciences sociales ont de plus en plus tendance à se devenir hyper spécialisées, à ce que les chercheurs soient extrêmement doués dans leur domaine très précis, dans leur niche, mais ne participent plus à des réflexions plus larges ou plus générales. Et donc, j'ai voulu créer cet espace où les textes soient à la fois agréables à lire et rigoureux. Et donc, on aborde des questions de société ou des questions mondiales. Le premier numéro était consacré justement aux nouvelles façons de penser, pensée globale, c'était le titre du dossier. Le deuxième numéro avait un dossier où les textes sont à la fois agréables à lire et rigoureux. Et donc on aborde des questions de société ou des questions mondiales. Le premier numéro était consacré justement aux nouvelles façons de penser,

0: susceptible d'être convoqué comme témoin, d'être accusé, d'une façon ou d'une autre, d'être impliqué dans la justice. Et donc, on a voulu étudier ces questions à l'échelle de la planète. Et puis, on a un petit scoop que je ne résiste pas. Figurez-vous que quelques mois avant sa mort, Gary Becker, l'économiste, prix Nobel d'économie, a accepté de débattre avec François Ewald, qui avait été l'assistant de Michel Foucault. Et Gary Becker, c'est l'économie néolibérale. Michel Foucault, c'est Michel Foucault. Mais Michel Foucault s'était beaucoup intéressé à la pensée de Gary Becker. Et donc, dans son cours, à la fin des années 70, il en avait beaucoup parlé. Et donc, on a publié le premier de deux entretiens où il y a une sorte de débat entre Michel Foucault, post-mortem, représenté par François Ewald, son assistant au Collège de France, et Gary Becker, l'économiste. Donc on publie ça. Et donc voilà, donc c'est une revue qui doit intéresser au-delà des spécialistes en sciences sociales.
1: Comment, quand on a été bien formé, bien modelé dans un cadre de pensée, comment on arrive à s'en sortir ?
0: Alors vous posez une question extrêmement importante, et je vais la traiter au niveau le plus général qui soit. En France, on a été bien formé à débattre dans les années 50, 60, et même avant, de la Révolution, du colonialisme, de la décolonisation, du tiers-monde, du communisme, du marxisme, tout ça. La France était le pays où on venait discuter de ces questions-là du monde entier. Et donc la France était le centre du monde. Et puis un beau jour, le chute du mur de Berlin, fin de la colonisation et même de la décolonisation, on est passé à autre chose, fin des débats sur le tiers-monde, on parle de pays émergents, enfin, etc. Tout change. Eh bien, quand on a été trop immergé dans les débats d'une certaine époque, on a plus de difficultés à passer dans des nouveaux débats que si on a été beaucoup moins directement impliqué. Et donc, la réponse à votre question, quand on y passe, c'est difficile. C'est coûteux, parce qu'il faut changer ses façons de penser, il faut savoir que les gens avec qui on va discuter, eux, sont peut-être encore restés dans les anciennes façons de penser, qui vont peut-être vous en vouloir, avoir le sentiment que vous trahissez, que vous avez changé complètement. C'est plus difficile. Et je dirais que la France, oui, je vous fais une réponse très générale, a un peu loupé le tournant des années dans les sciences sociales, le tournant des années 80-90, qu'est-ce que les Anglais appellent le global turn, hein, le tournant global.
1: Mais à contrario, si maintenant on se positionne sur un schéma global, est-ce qu'on n'aura pas tendance à uniformiser la pensée ?
0: Alors, la globalisation dans les sciences sociales, elle se fait sous hégémonie anglo-saxonne. Et donc le premier danger, c'est celui que vous évoquez. C'est que des chercheurs chinois ou japonais ou indiens, pour prendre cette partie du monde, disent « Eh ben, on va rentrer dans ce monde anglo-saxon, on va se mettre à leur niveau ». On va se globaliser en utilisant les mêmes catégories, en publiant dans les mêmes revues, en participant aux mêmes échanges d'idées, etc. Et donc, c'est l'uniformisation. Simplement, il y a deux façons de résister à ça. La bonne et la mauvaise. Alors, je commence par la mauvaise. La mauvaise, c'est dire, la globalisation, c'est l'hégémonie anglo-saxonne ou américaine, et par conséquent, moi, je vais développer ma sociologie, mon anthropologie, ma discipline, peu importe, nationale ou régionale. Ça a été, par exemple, le mouvement très fort pour l'asiatisme. Alors, autrement dit, il n'y a plus de pensée et plus de valeur universelle. Et on réfléchit en opposant des catégories nationales ou locales ou régionales à des catégories soi-disant mondiales, mais dont on ne veut plus. Ce n'est pas bien parce que ça mène au relativisme. Ça veut dire que vous et moi, on ne peut rien comprendre aux travaux des sociologues chinois si ce qu'ils font, c'est uniquement asiatique. Il n'y a plus d'échange possible. Et donc c'est la voie du relativisme, pour le dire en termes un peu prétentieux. Donc ça c'est dangereux. Puis il y a la deuxième voie qui est bien plus intelligente, qui consiste à dire, moi sociologue chinois, ou indien, ou japonais, je participe au débat mondial. Je sais ce qu'écrivent les gens en anglais, je lis les revues, je les rencontre, je les invite, ils m'invitent à leurs colloques, etc. Je discute avec eux, je sais ce qu'ils font. Et en même temps, je développe quelque chose d'original parce que je suis en Chine, en Inde, au Japon, que nous avons des traditions intellectuelles, etc. Mais je m'appuie sur des catégories nationales ou locales pour exister à l'échelle du débat international. Ça, c'est la bonne réponse. Et ça, j'aime bien.
1: Là, on a fixé un peu les bases, mais une chose peut-être un peu plus concrète pour appliquer donc ce schéma génial, et peut-être en prenant des exemples.

0: en Chine, et, je sais pas où vous voulez d'ailleurs. Faire un petit tour du monde peut-être.
1: Je vais vous raconter une anecdote. Moi, je suis un élève d'Alain Touraine. Et Alain Touraine, dans les années 70, avait inventé une méthode, la méthode de l'intervention sociologique. Peu importe le contenu. Un jour, j'arrive en Chine, et on me présente un sociologue chinois, très remarquable, et on discute, et il me dit, moi, je fais de l'intervention sociologique. Ah, je dis, ça m'intéresse. Il me dit, je connais très bien les travaux d'Alain Touraine, j'ai beaucoup lu, en anglais, beaucoup de choses ont été traduites, donc je l'ai lu, je le connais. Mais il y a une différence fondamentale. Je dis, ah bon ? Il dit, oui, la sociologie d'intervention, l'intervention sociologique à la Touraine est faible. La mienne est forte. Alors je me suis dit, il est gonflé, c'est superbe. Ça voulait dire quoi ? Mais je vous raconterai la fin de l'anecdote ensuite. Ça voulait dire, moi j'existe, je débat au niveau d'Alain Touraine, donc je rentre dans des débats mondiaux, mais j'apporte quelque chose à moi. Est-ce que j'apporte est fort ? Alors je raconte l'histoire un jour à Alain Touraine. Et je dis, ben voilà ce que m'a raconté tel collègue chinois. Il me dit, oui, mais il y a du malentendu. Bref, il m'explique pourquoi il ne fallait pas réfléchir comme ça. Et puis le hasard fait que je retourne en Chine et je revois ce collègue. Et je lui dis, ah vous savez, j'ai parlé de ce que vous m'avez dit à Touraine, il était très intéressé, et voilà pourquoi il pense que c'est pas comme vous le dites qu'il faut réfléchir. Et il m'a dit, non, c'est pas non plus la réponse de Touraine qui est satisfaisante, je vais vous dire. Touraine vit dans une société, dans un pays où la société est vivante, est forte, est libre. Quand la société est forte, il faut des méthodes d'intervention faibles. Moi, je vis en Chine. Quand la société est faible, il faut des méthodes d'intervention fortes. Alors voilà un exemple un peu plus concret et que je trouve remarquable d'intelligence, de vivacité, où quelqu'un est dans le jeu international, mondial, et en même temps défend son drapeau et s'appuie sur ce qu'il produit comme connaissance dans son pays à partir de choses qui sont certainement propres à la Chine.
0: La place aujourd'hui des intellectuels ?
1: Alors, je vais être un peu raide, puisqu'on n'a pas beaucoup de temps. Je pense que la figure classique de l'intellectuel est dépassée. Qu'on ne peut plus accepter que des gens viennent nous dire ce qu'il faut faire, comment penser, comment tout ça va se transformer, quel est l'avenir, etc. Avec aussi peu de connaissances réelles de ce dont ils parlent. Vous savez que Sartre avait eu une phrase extraordinaire, je la cite approximativement parce que c'est de mémoire. Il a fait des conférences au Japon sur le thème « Qu'est-ce qu'un intellectuel ?» Il avait dit « Un intellectuel, c'est quelqu'un qui se mêle de ce qui ne le concerne pas. » Eh bien, je vous dirais, aujourd'hui, cette figure de l'intellectuel, c'est devenu inacceptable. Et donc, ça décline. Je ne dis pas que ça disparaît complètement. C'est bon pour le lecteur de magazine, c'est bon pour les gens qui veulent des idées faciles, ou les bons sentiments, ou la belle âme. Mais si on veut vraiment des intellectuels, aujourd'hui, on va les chercher ailleurs. On va les chercher dans ma discipline, ou dans mes disciplines, dans les sciences sociales. Parce que les sciences sociales, ce qu'elles apportent, c'est les idées et les faits. C'est les connaissances solides. Alors, je ne veux pas vous dire que tous les chercheurs en sciences sociales sont des grands intellectuels, ce n'est pas ça du tout. Mais je pense que la figure de l'intellectuel classique, qui parle à la limite de ce qu'il ne connaît pas, ou très peu, qui va passer deux jours quelque part et qui revient en disant « je vais vous dire la vérité sur ce pays », ça c'est fini, c'est plus acceptable. Que la figure montante de l'intellectuel, c'est plutôt les gens des sciences sociales, à condition qu'ils aient un espace. Et là, c'est des choses un peu tristes que je vais vous dire, mais aujourd'hui, nous autres chercheurs en sciences sociales, nous avons un espace dans le débat public. Si vous lisez un journal, tous les jours, il y a des tribunes, des analyses, des expertises, etc. Mais dans le débat politique, nous n'avons plus de place. Nous sommes remplacés par les sondeurs. Je n'ai rien contre les sondeurs, j'ai des amis sondeurs qui font des travaux très intéressants. Ils ne nous aident pas à voir les choses en profondeur ou vers le long terme. Ils nous disent aujourd'hui où on en est et où peut-être dans 15 jours ou 3 semaines les gens vont voter, comment ils vont voter. Enfin, ils ne nous aident pas à aller sur le fond. Et donc en même temps, je suis optimiste, je vous dis, les chercheurs en sciences sociales prennent la relève des figures peut-être plus romantiques du grand intellectuel classique. Et en même temps, aujourd'hui, les chercheurs en sciences sociales n'ont pas d'espace proprement politique. Ça peut changer très très vite.
0: N'ont pas d'espace proprement politique, ou ne prennent pas place dans cet espace, ou n'ont pas en face d'eux le répondant à la hauteur.
1: Il y a de tout. Mais je pense que, d'abord, les chercheurs ont peut-être moins envie que dans le passé de participer au débat public, au débat politique. Et puis je pense qu'aujourd'hui, nous manquons de chercheurs bien formés, forts, capables d'apporter vraiment des idées. Puis de temps en temps, il y a un éclair et ça illumine tout. Regardez le succès de Thomas Piketty. Thomas Piketty, alors c'est un économiste, vous allez me dire, c'est pas vraiment des sciences sociales, mais enfin, il fait partie de ma tribu, de mon point de vue, on appartient à la même tribu. Bah, Thomas Piketty, un beau jour, alors que les économistes publient des articles et pas de livres, publient un gros livre, et c'est un énorme succès, non seulement en France, mais aux États-Unis et dans d'autres pays, c'est un énorme succès, ce qui veut dire que quand un chercheur a quelque chose de fort à dire, il trouve un public. Donc peut-être aussi qu'on a besoin de chercheurs plus intéressants, aussi plus ouverts, et peut-être que ce qui manque le plus, c'est des chercheurs capables d'articuler des connaissances précises et des idées générales.
2: Michel Viviorca est, avec la complicité de la Maison des sciences de l'homme Ange Guépin, l'invité du magazine. Je veux...

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0: sans le regarder. Je pense qu'il ne faut pas attendre de la recherche en sciences sociales qu'elle amène des réponses directes aux problèmes de la société ou aux problèmes du moment. Elles amènent des éclairages, elles amènent des analyses, elles amènent de la connaissance, mais elles ne vont pas dire directement « voilà ce qu'il faut faire et on réglera tout comme ça, comme par enchantement ». La question, c'est de savoir si leurs analyses sont pertinentes et adaptées aux problèmes du moment. Il y a peut-être un décalage. Et puis, je crois que le problème principal, c'est une sorte de parcellisation. Vous avez plein de spécialistes, plein de choses, qui sont des gens formidables. Si vous voulez réfléchir à la question religieuse en France, vous aurez des spécialistes du christianisme, du catholicisme, du protestantisme, du judaïsme, de l'islam. Vous en aurez beaucoup, et des gens remarquables, exceptionnels. Et en même temps, on nous dit que la laïcité est en danger, il y a des grands débats, il y a des grands problèmes. Comment peut-on passer d'un univers fragmenté, éclaté, de spécialistes, disons, en sciences sociales à propos des questions religieuses, à une participation de tous ces gens-là au débat public? Alors notre pays aujourd'hui ne le fait pas, ou n'en est pas vraiment capable. Ça changera peut-être, mais c'est vrai qu'on est dans une période où on nous demande souvent des éclairages. Vous avez sans arrêt des spécialistes du judaïsme, de ceci, ça. Mais en même temps, pas de capacité à peser sur la vie politique. Et ce sont des choses qui, j'espère, changeront.
1: Par rapport à votre conférence, mettez un peu dans l'esprit, on a fait un peu le tour, rapidement.
0: Écoutez, je voudrais monter dans cette conférence. En gros, je vais développer 4 thèmes. Le premier, c'est que nous sommes des enfants des Lumières, des valeurs universelles, mais nous sentons que c'est difficile aujourd'hui de mettre en avant les valeurs universelles. Donc je vais montrer pourquoi elles sont critiquées et critiquables, et comment on pourrait les réenchanter. Ça, c'est le premier point. Le deuxième point, c'est que nous autres Français, peut-être plus que d'autres, avons l'habitude de réfléchir en tant que Français, et de penser dans les catégories de notre État-nation. Et donc le deuxième point, c'est qu'il faut apprendre à penser global, à sortir du strict cadre de ce que mon collègue allemand Ulrich Beck appelle le nationalisme méthodologique. Tout ramener à l'État-nation, dans la méthode de réflexion et d'analyse. Le troisième point, c'est qu'en même temps que notre univers intellectuel se globalise, nous devons apprendre à nous centrer sur aussi ce que fabrique et qui fabrique la globalisation, l'individualisme. Et donc nous devons apprendre à nous centrer sur le sujet personnel, singulier, sur notre subjectivité, sur les processus de subjectivation et de désubjectivation. Et donc, si je mets bout à bout le deuxième et le troisième de ces points, nous devons faire une sorte de grand écart. Nous devons à la fois penser global et nous intéresser à ce qu'il y a de plus intime, de plus subjectif, de plus personnel. Regardez, aujourd'hui on parle beaucoup de ce type qui a vraisemblablement pratiqué les pires horreurs en Syrie et tué 3 ou 4 personnes, je crois, au musée juif de Bruxelles. Même rouge. Ben voilà quelqu'un, si je veux expliquer ce qu'il est, je dois d'un côté avoir une image des grands problèmes mondiaux, l'islam, la Syrie, etc. Et d'un autre côté, me dire comment est-ce qu'il a pu dériver jusqu'à en être dans ses pratiques de déshumanisation des autres, et de lui-même peut-être aussi. Donc vous voyez, je suis obligé de circuler entre des réflexions globales et des réflexions hyper personnelles. Bon, donc ça c'est le troisième point. Et le quatrième point, si j'ai un peu de temps, je dirais aussi qu'il me semble qu'aujourd'hui, tout ce qui touche au numérique est devenu incontournable pour la recherche, que les chercheurs doivent apprendre à étudier le monde dans ce qu'il a de numérique et à utiliser le numérique pour produire des connaissances. Voilà les points de cette conférence.
2: Merci à Michel Viviorca, sociologue, créateur de la revue Socio, pour sa libre participation à ce reportage réalisé à Nantes avec la complicité de la Maison des sciences de l'homme Ange Guépin.

0: Moi, ce qui me fait marcher, c'est d'abord et avant tout les sciences sociales dans mon travail, et puis dans ma vie personnelle, mon amoureuse et mes enfants. Voilà.
1: C'est un super moteur.
0: Les deux sont très bien. Je souhaite à tout le monde d'avoir ces deux moteurs-là dans la vie.
2: Bonjour, nous accompagnons dans la rue Cédric Hugret, sociologue chargé de recherche au CNRS. Cédric Hugret est avec Étienne Pénissa et Alexis Spire, l'auteur des classes sociales en Europe, tableau des nouvelles inégalités sur le vieux continent, étude parue aux éditions Agaud.
0: Je suis parti d'abord d'un bac ES à La Roche-sur-Yon et j'ai eu un super prof de sciences éco. Et puis à l'issue de ce bac, il a fallu que j'arbitre un peu entre mon goût pour les sciences sociales et puis les goûts de mes parents pour des études qu'ils jugeaient efficaces. Et donc je suis parti faire des études d'information et communication à l'IUT Michel de Montaigne, un IUT de journalisme, d'infocom à Bordeaux. Et puis une fois que j'ai fait ça, je suis rentré dans les études de sociologie à Nantes. Voilà.
1: Mais par hasard?
0: Non, parce que j'avais rempli le contrat parental. Alors, je pouvais faire le mien, quoi.
1: Vous avez suivi vos études de sociologie à Nantes.
0: Absolument.
1: C'est la raison pour laquelle vous êtes devenu bourdieusien.
0: Alors, on ne naît pas bourdieusien, on le devient. Et c'est vrai qu'on le devient un peu plus, sans doute, à Nantes que dans d'autres facs. Mais malgré tout, j'ai pas eu que des profs qui étaient forcément bourdieusiens. En tout cas, j'ai eu des profs assez variés à Nantes. Et il me semble que ceux qui ont le mieux défendu une approche de la sociologie ou des sciences sociales dans laquelle je me retrouve aujourd'hui, c'est effectivement des gens de la première génération de collègues à Pierre Bourdieu. Et notamment, alors c'est pas le seul, mais notamment Charles Chiot. Pour moi, c'était un enseignement l'enseignement de Charles Chiot, et ça a été un des cours vraiment dont je me souviens, que c'était quelqu'un de précieux intellectuellement. Enfin voilà, j'ai des souvenirs très précis. Mais il y avait aussi Stéphane Beau, qui est plutôt de la deuxième génération des collègues, que j'ai eu, qui a été mon directeur de thèse par la suite. Et puis, des gens qui ne sont pas tout à fait bourdieusiens, enfin je crois pas qu'ils s'y reconnaîtraient si on leur donnait l'étiquette, et qui sont des gens qui sont attachés à une sociologie empirique de l'école, grosso modo, et parmi lesquels il y a Gilles Moreau, qui a été un Nantais qui a beaucoup compté pour moi, et avec ces trois chercheurs-là, ces trois enseignants-là, on peut comprendre une partie sans doute de mon attachement à une partie de ma discipline. Voilà.

0: êtes trois auteurs. Peut-être présenter les deux autres rapidement.
1: Absolument. Alors, il y a Étienne Pénissa, qui est un chercheur au CNRS, comme moi, qui, lui, travaille dans un laboratoire lillois, au CERAPS. Et puis, Alexis Spire, qui est également chercheur au CNRS, et qui était lillois et qui est désormais parisien, qui travaille au laboratoire IRIS, à Paris, à l'EHESS. Quand on dit que la sociale, on ne pense pas forcément toujours à Bourdieu, on peut penser aussi à Marx, évidemment. Mais en tout cas, ce qu'on a souhaité faire dans le bouquin, c'est défendre ce qu'on appelle une approche multidimensionnelle des classes sociales, c'est-à-dire une définition des classes sociales qui s'enracine dans l'expérience professionnelle, dans le travail, mais qui la dépasse aussi, et qui est une expérience du monde social, d'hypothèse qui fait que aujourd'hui les positions sociales tiennent aussi bien au travail, aux positions dominées dans le travail ou dominantes, que aux ressources économiques et aux ressources culturelles. Ben voilà, pour comprendre un peu ce qui détermine les gens, quoi. Et donc cet aspect à la fois économique, culturel et professionnel, c'est plutôt de la tradition de Pierre Bourdieu, plutôt.
0: C'est écrit,
1: c'est comme ça qu'on présente les choses. Il y aurait plein d'autres manières de faire, en tout cas en Europe, il y a des manières très différentes de raisonner sur les inégalités sociales. Voilà, nous on a choisi de s'arrimer à cette hypothèse de recherche-là.
0: Et on peut citer l'éditeur Agon, qui donne une autre dimension et qui vous autorise peut-être à affirmer que vous avez un objectif politique.
1: Oui, ça nous semble indissociable, en tout cas, je pense pouvoir parler au nom des trois auteurs, d'à la fois faire le constat des inégalités, de comprendre comment elles se reproduisent, surtout, comment ce sont aussi des inégalités symboliques, c'est-à-dire des inégalités mentales, qui nous semblent intemporelles, alors qu'en fait elles sont très situées, et puis en même temps d'essayer d'avoir un propos pour les dépasser, quoi. Et c'est vrai que Agon, c'est une maison d'édition indépendante, et puis surtout la collection dans laquelle on a été publié, c'est une collection qui essaye de lier, je crois, un discours critique sur le monde social, c'est-à-dire une critique des manières de penser dominantes, et puis en même temps, une manière d'essayer de les dépasser, quoi. Enfin, on essaye de tenir un peu les deux, même si je ne sais pas si c'est réussi, ce sera au lecteur de le dire.

0: Comment on peut définir une classe populaire ?
1: Vous nous prenez à froid comme ça ?
0: Oui. Classe populaire.
1: Moi, généralement, quand il y a des problèmes, moi, je les refile à ma femme. Classe populaire.
2: La classe ouvrière.
1: Ouais, on va ressortir des mots classiques. Classe populaire. Des gens qui ne sont pas forcément à responsabilité particulière. La classe ouvrière, oui, entre autres.
0: Oui. L'entrée, ça pourrait être par le métier, par la tâche.
1: On aurait peut-être pu préparer quelque chose.
0: Spontanément.
1: Spontané, c'est pas évident.
2: Est-ce que c'est par le métier ?
0: Par le salaire ? Enfin, je sais pas. Ouais.
2: Non, pas forcément. C'est peut-être plus par le métier, puis par le fait de ne pas avoir fait d'études supérieures, peut-être.
1: L'instruction classique qui n'a pas permis d'aller jusqu'à des études supérieures et qui restent toujours dans un niveau relativement bas, classe socialement bas, quoi, et qui n'atteindront jamais forcément des sommets de responsabilité, des choses comme ça. Quoi. Oui.
0: Classe moyenne, maintenant.
1: Ah.
3: C'est les plus durs, même nous on a eu.
1: Ouais, les classes moyennes, ça va être la majorité des personnes.
2: C'est la majorité.
1: Et comme son nom l'indique, moyen, c'est les gens qu'on vient de citer et les gens à responsabilité qui nous dirigent politiquement, entre autres.
2: Pareil aussi, des gens qui. Des employés, aussi peut-être des ouvriers qui ont fait un peu plus d'études, enfin, c'est peut-être une caricature ce qu'on dit, c'est pour ça que...
0: Cédric va nous aider à peaufiner tout ça.
1: Il y a des messieurs d'interview, on est pour un froid.
0: Là, vous êtes un peu plus chaud, là. Et alors, vous pouvez anticiper ma troisième question.
1: Oui, on l'attend, celle-là, classe supérieure.
0: Bravo.
2: Oui. Ah.
1: Pour moi, il n'y a pas de classe supérieure, pour moi. C'est le mot supérieur qui me plaît déjà pas. Cette espèce d'étalonnage là, entre les différents individus, j'aime pas ça. C'est comme s'il y avait des gens de valeur, si on les valorisait en fonction de leur... je sais pas, de leur vie, quoi, si on veut. Mais pour moi, il n'y a pas de gens supérieurs ni d'inférieurs. Donc les classes supérieures, c'est un mot qui n'a aucune valeur pour moi. C'est que de la théorie, ça.
2: C'est la terminologie qui te plaît pas. Bon, là, c'est des gens aisés qui font des... Enfin, qui ont fait des études, en principe. En principe, c'est ce que je pense.
1: Ça n'a qu'une valeur en fonction du pouvoir financier qu'ils ont, des études, mais pour moi, ça ne vaut rien au niveau personnel.
2: Ils sont pas forcément plus intelligents.
1: Au niveau humain, ça vaut... Bon, la supérieure, ça ne vaut pas un pet.
0: Voilà. Je me faisais la même réflexion de vous. Je veux dire, pourquoi on parle de classe populaire et pas de classe inférieure, si on parle de classe supérieure.
3: Oui. Exactement. Oui, ben c'est un débat qu'on a eu entre nous. Il y a eu plusieurs choix possibles. On aurait pu choisir de les appeler les classes dominantes, ce qui est fait par toute une partie des sciences sociales. En fait, on l'a fait par commodité usuelle, pour désigner une position de supériorité parfois hiérarchique. Oui. Souvent, ce sont des cadres qui encadrent d'autres personnes et qui est reconnu sur le papier. Quoi. Voilà, ils ont l'encadrement. Et puis aussi, c'est vrai qu'on a un peu forcé le trait de la hiérarchie, à la fois culturelle ou scolaire, comme vous avez dit. Ou même économique, parce que ce sont des gens qui gagnent un peu plus que les autres. Disant cela, ça ne veut pas dire qu'on reconnaît à ces groupes professionnels un pouvoir forcément plus fort ou une valeur plus élevée. Mais on leur reconnaît, on leur reconnaît plutôt un pouvoir plus fort, mais pas forcément une valeur plus forte. Vous voyez, c'est ça peut-être la petite distinction. Oui, on sait qu'ils ont du pouvoir, ils sont capables d'imposer notamment... tout un tas d'ordres au quotidien, de dire aux autres quoi faire. Ils ont aussi le pouvoir souvent d'imposer nos manières de regarder le monde, notamment le monde social. Et ils ont aussi peut-être le pouvoir d'accumuler tout un tas de ressources qui sont à la fois, comme vous avez dit, scolaires ou économiques. Mais c'est pas forcément des gens... Alors ça, c'est à chacun de dire, mais d'une plus grande valeur sociale que les autres. Enfin, vous voyez, il faut distinguer...
1: La classe supérieure vaut certainement largement moins que les classes qu'on appelle de base, quoi. classe inférieure.
0: Je ne vais pas vous ennuyer trop longtemps, mais...
2: C'est qu'on a un rendez-vous dans...
1: À 13h, mais...
0: Oui. Ah oui,
2: on a encore 5 minutes. Allez, 5 minutes. On a encore 5 minutes.
0: Voilà, vous êtes brillant, donc...
2: Oh, sûrement, en oui.
1: C'est enregistré, ça aussi.
0: Oui, oui. Je le conserve. Ou pas.
2: D'accord.
1: Gardez au moins ça, c'est une lettre qu'on est brillant.
0: Si vous étiez allemand, allemande, hongrois, hongroise, grec ou grec, est-ce que vous me répondriez de la même manière sur ces définitions de ces trois types de classes ?
1: Ah, c'est pas facile de se transposer d'un pays comme ça dans un autre pays, mais je pense que la Grèce... Oui, finalement, oui. Pour moi, c'est toute la différence entre la...
2: Je pense que oui, qu'on soit...
1: Si on se base sur un critère humain, oui, c'est un critère économique.
2: Mais cette distinction entre classes,
1: c'est ça ne change rien d'un pays à l'autre. Je serais allemand, je penserais la même chose.
2: Moi aussi, je pense.
1: C'est la personne en priorité, quand même. Mais oui. Les valeurs humaines, ça a plus de valeur que ces espèces de noms qu'on attribue
2: aux
1: classes
2: sociales,
1: moyennes, supérieures, tout ça. Moi, c'est des mots qui n'ont aucune valeur.
0: Oui, mais ce monsieur traduit tout en tableau.
3: Oui, ben non, mais sans doute, ils disent deux choses, c'est qu'à la fois, on est tous égaux, on est tous des êtres humains, et qu'en même temps, moi, mon travail, c'est de penser les inégalités, et le contribuable me paye pour ça, enfin, nous paye pour ça. Et donc, quand on doit le faire, il faut bien qu'on se mette d'accord sur des conventions. Et comme on a ce nouvel outil qui est de pouvoir un peu positionner les gens en fonction de leur profession à l'échelle du continent, eh bien, autant comparer, quoi. Voilà ce qu'on s'est dit.
1: Oui,
3: bien sûr, je rejoins votre... Enfin, je comprends les deux choses.
1: Je vais vous poser la même question dans deux jours, avec un peu de réflexion. on aura peut-être un peu plus étoffé, mais...
2: Oui, voilà, on aura travaillé peut-être...
3: Est-ce que vous n'auriez pas le temps d'aller dans une librairie, là,
1: acheter... ça va être dur, là.
2: Pas tout de suite, là. désolé.
0: À moins que vous ne le pratiquiez, mais vous auriez deux livres à acheter, celui-là, et puis une méthode de lecture rapide.
1: Oui, tout à fait. Ah, on a, enfin, ma femme a des rapports quand même avec tout ce qui concerne la lecture. Vous savez, une bibliothèque locale.
0: Ah,
1: un peu de responsabilité dans les bibliothèques.
2: Le Landreau, exactement.
0: Landreau, ah, bah,
2: dans le vignoble.
1: Ça va faire plaisir. Vous connaissez vraiment le Landreau ?
0: J'ai fait les vendanges babriassées.
2: Oui, d'accord.
1: Bon, ça va.
2: Ah oui.
1: Ben, je vous crois.
2: Oui, on connaît bien. Oui.
0: Dans la classification ?
3: Alors ici, il est classé dans les agriculteurs, alors qu'on sait très bien qu'en France, la position à l'intérieur du groupe des agriculteurs, des viticulteurs, elle n'est pas du tout égale à tous les autres. Hein. Il y a très peu de choses en commun entre un viticulteur du Cognac, par exemple, et un petit paysan du milieu de la Bretagne. Hein. Oui. Voilà. Donc on sait bien que le type de production, et notamment les productions de niche, par exemple, donc là je parlais à dessein du cognac, sont des faits de viticulture et de personnes qui ont plutôt des ressources économiques, hein, par exemple pour le cognac ou pour les vins de Bordeaux, c'est le cas, et aussi des ressources culturelles importantes, enfin plus importantes que les autres agriculteurs. Donc il y a un effet comme ça de classement qui les ramène à leur catégorie d'agriculteurs, mais néanmoins, le tout vaut plus que la petite partie, quoi. C'est ça le pari du bouquin.
0: C'est un très bon exemple parce que viticulteur, ça peut être aussi un chef d'entreprise.
3: Absolument.
0: Peut être un sous-traitant d'une coopérative. Enfin, il y a plein de
3: statuts.
0: Ou statuts.
2: Oui, voilà. Ouais.
1: Je peux vous inviter au Landreau si vous voulez qu'on parle de viticulture.
3: Volontiers.
1: Avec des
3: volontiers.
1: Ils vont parler de leur métier.
3: Volontiers.
1: Il y a beaucoup de découvertes.
3: Très souvent. Ravi.
1: C'est bien beau d'en parler, mais vous avez une carte peut-être.
0: Nous accompagnons dans la rue Cédric Hugré, l'un des auteurs des classes sociales en Europe, tableau des nouvelles inégalités sur le vieux continent. Étude parue aux éditions Agone.
3: L'Europe, elle est pensée pour nous, en fait. C'est peut-être un peu le paradoxe, c'est que depuis le traité de 92, depuis le référendum sur le traité constitutionnel européen, l'Europe est un objet central dans les débats politiques, dans les débats aussi intellectuels. Et quand c'est le cas, elle est pensée en fait pour les sciences sociales, elle est pensée au travers de deux catégories, de deux manières principalement. Ce sont d'abord la manière un peu dont fonctionne l'administration européenne, c'est-à-dire elle le pense en comparant les pays pour regarder s'il y a des convergences économiques, des convergences sociales ou des divergences. Hein. Alors, par exemple, un des premiers indicateurs dont on a pu disposer en Europe, c'est le taux de chômage selon les pays. cette vision-là, elle existe, elle est aujourd'hui assez, assez forte. Et puis il y a de l'autre côté une vision qui est plus critique, mais qui essaye qui se cantonne à penser les gagnants de la mondialisation et les perdants de la mondialisation. Ce sont un peu les deux manières dont on pense l'Europe. Et il nous a semblé que le nouvel outil qu'avait mis en place, notamment l'INSEE, mais avec d'autres instituts statistiques européens, et donc l'Eurostat, cette nouvelle nomenclature socio-économique européenne, pouvait peut-être rendre compte d'inégalités plus fines, être plus détaillée, permettre de comprendre des choses sur à la fois les points communs qu'il peut y avoir entre le fameux ouvrier polonais et l'ouvrier français ou roumain, et en même temps leur dissemblance, leur différence.

classe moyenne, c'est une catégorie hégémonique en fait en Europe, parce que on retrouve cette expression employée de vraiment de plusieurs façons différentes, à la fois chez les responsables politiques, mais aussi

grand chose, mais c'était quand même chouette. 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Comme y avait pas le net, on travaillait l'imaginaire devant M6 le dimanche soir, c'était

0: 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Et c'est l'heure du journal. Bonjour Mathieu Vendrelli.
1: Bonjour Anne, bonjour à toutes et à tous. L'accord USA-Iran est-il totalement favorable aux Iraniens ? À deux jours de la signature du texte, des fuites publiées dans la presse le laissent croire. On voit cela dès le début de ce journal avec Nicolas Rocca. Nous irons aussi au Liban. On sait que c'est un aspect très important de cet accord, mais pour l'instant, sur ce front, l'accalmie est toute relative. Nouvelle frappe ce matin, nous appellerons Paul Ralifet à Beyrouth. L'intelligence artificielle au menu du G7 aujourd'hui à Évian. Dernier jour du sommet, on fera un premier bilan avec Julien Chavannes sur place. Après ce sommet, cette invitation, ce soir, Donald Trump reçu en grande pompe au château de Versailles par le président Macron. Alors pourquoi tant d'honneur ? La question fait débat, nous dira Marie Lecoq. Les députés européens ont adopté, voilà une heure, le règlement sur les retours des migrants en situation irrégulière. Le texte durcit considérablement la législation. Nous serons avec Sofia Katsenkova à Strasbourg et nous verrons avec Raphaël Delvolvé qu'il y a dans ce nouveau règlement un enjeu bien franco-français à moins d'un an de la présidentielle. Vers l'infini et au-delà, Toy Story est de retour, cinquième épisode au cinéma cette semaine. Dur pour les jouets traditionnels de faire le poids face aux écrans et aux tablettes, nous dira Sophie Torlotte.
0: Vers l'infini et au-delà, le mot d'ordre des léopards peut-être aujourd'hui, 50 ans après la République démocratique du Congo est de retour en Coupe du Monde. C'est du foot évidemment. Le pays joue contre le Portugal et on en parlera dans le journal des sports dans un quart d'heure. Mais d'abord, on s'arrête sur ce protocole d'accord entre l'Iran et les États-Unis. Nous sommes à deux jours de la signature formelle qui est prévue en Suisse. Le texte n'a pas encore été publié, mais une version circule déjà dans la presse.
1: Cette nuit, le média américain Bloomberg a publié un protocole en 14 points. Nicolas Rocca, bonjour.
2: Bonjour.
1: Réouverture du détroit d'Ormuz, dégel des avoirs iraniens à l'étranger, la question du nucléaire repoussée aux négociations ultérieures. Bref, l'Iran semble largement gagnante.
3: Oui, si le texte est bien celui qui a été signé électroniquement par les deux parties, alors très difficile de voir ce qui gagne vraiment Washington, à part la réouverture du détroit d'Ormuz et la fin d'une guerre particulièrement coûteuse sur tous les points où presque Téhéran semble avoir obtenu gain de cause. Levée du blocus américain, dérogation pour les exportations de pétrole iranien avant une levée progressive des sanctions, la création d'un fonds de 300 milliards de dollars, fonds privés selon Reuters, pourrait permettre la reconstruction du pays, tout comme le dégel prévu des avoirs iraniens bloqués à l'étranger. Autre point positif pour Téhéran, l'accord prévoit la cessation des hostilités sur tous les fronts et donc aussi au Liban, aux grandes dames d'Israël.
1: Et sur le programme nucléaire, Nicolas, alors là, tout est repoussé aux 60 jours de négociations prévues après la signature de vendredi.
3: Oui, le texte est extrêmement flou sur ce point. Certes, l'Iran s'engage à ne pas produire d'armes atomiques, mais cet engagement apparaissait déjà dans le préambule de l'accord de Vienne en 2015, accord dont Donald Trump s'est retiré. D'après CNN, le gouvernement

0: américain cherche à minimiser l'importance du texte, assurant avoir obtenu d'autres garanties en coulisses. L'incertitude règne donc autour des termes exacts d'un accord toujours officiellement publié par aucun des deux camps.
1: Nicolas Roca.
2: Et à deux jours de la signature donc de cet accord, de nouvelles frappes israéliennes ce matin dans le sud du Liban. Il n'y a pas de bilan pour le moment.
1: Oui, mais on sait que la fin des hostilités, on en parlait, la fin des hostilités au Liban, c'est l'une des exigences iraniennes, mais les Israéliens ne sont pas loin s'en faut sur cette ligne et les frappes sur le terrain en témoignent. On fait le point avec Paul Ralifet à Beyrouth.
3: La situation s'est sérieusement détériorée ces dernières heures avec des tentatives d'avancer au sol de l'armée israélienne vers les collines stratégiques de Al-Tahr au sud-est de Nabatieh. La deuxième ville du sud Liban, désertée par ses 120 000 habitants, a elle-même été visée par une frappe aérienne dans la matinée, alors que l'artillerie, l'aviation et les drones ont attaqué une douzaine d'autres localités. Certaines régions bombardées autour de la ville portuaire de Tyr sont assez éloignées de la zone de contact. La tentative de progression israélienne a été précédée d'un intense barrage d'artillerie qui a duré toute la nuit. Les hauteurs de Al-Tahr sont l'un des principaux bastions du Hezbollah, qui dispose d'importantes bases, dont des rampes de lancement de roquettes et de drones, ainsi que des batteries d'artillerie. Le Hezbollah a affirmé avoir repoussé les avancées de l'armée israélienne en tirant des salves de roquettes et des missiles guidés vers les chars et les véhicules blindés engagés dans la bataille. Plus à l'est, un mouvement inverse a été signalé. D'importants convois mécanisés israéliens se sont retirés de la localité de Khiam à 3 km de la frontière vers des positions situées plus au sud sur des collines, toujours en territoire libanais. Paul Khalifeh, Beyrouth, RFI.
2: Le sommet du G7 se referme aujourd'hui à Évian dans les Alpes françaises.
1: Dernière journée consacrée au sujet incontournable du moment, l'intelligence artificielle, l'IA, comment la sécuriser, OpenAI, Anthropic ou encore le français Mistral, les patrons des géants du secteur ont fait le déplacement. Julien Chavannes, vous êtes l'un de nos envoyés spéciaux sur place, bonjour.
4: Bonjour à tous.
1: Julien, c'est déjà l'heure d'un après-bilan et le moins que l'on puisse dire à l'issue de ces deux jours de sommet, c'est que tout aurait été fait pour contenter Donald Trump.
4: Oui, ces trois derniers jours, les dirigeants du G7 ont multiplié les gestes, les attentions envers lui. Ils ont supporté patiemment les retards du président américain, mais aussi son humour. Exemple ce matin, quand il arrive à la réunion sur les déséquilibres économiques, une heure après tout le monde. C'est moi le patron, lance Donald Trump, provocateur. Vous entendez hein, les rires gênés autour de la table. Il fallait voir aussi hier l'Allemand Friedrich Merz offrir un maillot de foot à l'Américain pour son anniversaire, ou le Canadien Mark Carney assurait à Donald Trump qu'il limitait l'arrivée de véhicules électriques chinois dans son pays, comme le souhaite Washington. Et puis bien sûr, ultime honneur, il y a ce dîner de gala ce soir au château de Versailles. Le G6, vous le voyez, prêt à tout pour caresser le président américain dans le sens du poil. Et ça marche. Donald Trump a suivi ses homologues sur l'Ukraine. Il sera resté jusqu'au bout du sommet. Et tout ça sans aucun clash.
1: Ouais, pas de clash donc, mais pourtant il y a des sujets qui fâchent.
4: C'est vrai, et notamment sur le numérique. Si tout le monde ici est d'accord pour interdire les réseaux sociaux aux moins de 15 ou 16 ans, les États-Unis ne veulent pas de taxes sur le numérique. Donald Trump a même menacé d'imposer 100% de droits de douane sur le vin français si Paris ne lève pas sa taxe contre Apple ou Meta. On verra si tout cela se règle sous les dorures de Versailles. D'ailleurs, la présidence française s'est bien gardée d'afficher les divergences au sein du G7. Il n'y aura pas de communiqué final, comme le veut la tradition. L'Élysée a préféré plutôt des déclarations sur des thématiques bien précises et plus consensuelles.
1: Julien Chavannes en direct en ligne du G7 à Évian.
2: Et donc on l'évoquait avec Julien, le G7 s'achève, mais Emmanuel Macron et son homologue américain ne se quittent pas pour autant.
1: Ouais, cette grande réception ce soir au château de Versailles pour fêter les 250 ans d'indépendance des États-Unis, c'est précisément là, hein, au château de Versailles, que le traité d'indépendance avait été signé. Une réception annoncée comme fastueuse et forcément déjà son lot de polémiques, Marie Lecoq.
5: Les insoumis sont parmi les plus hostiles au président américain et logiquement, Mathilde Panot, présidente du groupe à l'Assemblée nationale, fustige sa venue.
6: Macron aurait pu définitivement trouver mieux pour finir son mandat qu'inviter en grande pompe un président suprémaciste.
5: Le camp des anti-Trump n'est pas pour autant aligné. À gauche, les socialistes, eux, tempèrent le député Romain Eskenazi.
7: On n'est pas obligé de créer une polémique par jour. Ce dîner était prévu de longue date, il ne me paraît pas choquant de le maintenir.
5: Un jeu de la diplomatie internationale partagé par Philippe Ballard, député Rassemblement national. Rien de plus normal, nous dit-il, que d'inviter le président de la première puissance mondiale, d'autant plus dans un lieu aussi symbolique.
8: Bah, qu'il y ait soit à Versailles pour lui montrer ce que la grandeur française a fait, on ne voit pas vraiment où est le problème.
5: Sur la forme, on n'y voit pas non plus d'inconvénient du côté des Républicains. Encore faut-il que l'ambition soit à la hauteur du propos. Antoine Vermorel espère que ce dîner permettra de remettre la France au centre de la place.
9: La vraie question de fond, c'est est-ce que la France est encore un roi soleil ou pas sur la scène internationale ? Et je ne suis pas certain, malheureusement.
5: Défendre les intérêts, c'est bien justement là l'enjeu de ce dîner pour la députée macroniste Prisca Thévenot.
10: Défendre nos intérêts se font pas simplement par coup de téléphone et petite réunion dans les couloirs. Ça se fait aussi dans ce genre d'événement. Et je pense que c'est ça qu'il faut retenir.
5: Le président américain, connu pour son goût des dorures, s'est dit ravi de l'invitation. Versailles, c'est pas du plaqué or, c'est du lourd, a-t-il déclaré en marge du G7.
1: Marie Lecoq du service politique de RFI. Je me suis toujours comporté avec décence et honnêteté. En Espagne, les mots de José Luis Rodríguez Zapatero. L'ancien Premier ministre a passé la matinée dans le bureau d'un juge, le juge qui l'a mis en examen pour trafic d'influence. Une première audition pour celui qui a dirigé le gouvernement espagnol de 2004 à 2011. Zapatero est mis en cause dans une enquête liée au sauvetage d'une petite compagnie aérienne avec de l'argent public. Au Brésil, le fils de l'ancien président Bolsonaro, lui, est condamné à 4 ans de prison. Eduardo Bolsonaro, 41 ans, était jugé par contumace pour son lobbying auprès des autorités américaines. La justice lui reproche d'avoir fait appel au président américain Donald Trump lorsque son père a été jugé par la Cour suprême pour avoir tenté de se maintenir au pouvoir après sa défaite de 2002.
2: On va s'intéresser maintenant à ce vote aujourd'hui à Strasbourg.
1: Les députés européens ont voté voilà une heure à peu près le règlement sur le retour des migrants en situation irrégulière. Le vote a été large, 418 voix pour, 218 contre et 30 abstentions. Sofia Katsenkova, vous êtes en direct de Strasbourg, bonjour.
11: Bonjour.
1: Sofia, le texte très contesté prévoit notamment la création possible de centres de retour dans des pays situés hors de l'Union européenne.
11: Oui, ce texte a été adopté malgré les critiques de la gauche et des organisations de défense des droits humains. Son objectif est simple, rendre les expulsions plus rapides. Les personnes qui n'ont pas le droit de rester devront quitter le territoire européen. Si elles refusent ou si les autorités pensent qu'elles risquent de disparaître, elles pourront être placées en détention jusqu'à 2 ans, voire plus pour certains cas. Mais la mesure la plus controversée concerne ces centres de retour hors de l'UE. Des migrants qui n'ont plus le droit de rester pourraient y être envoyés. Mais ces centres ne seront pas automatiques. Chaque État membre pourra choisir de les mettre en place ou non. Pour l'instant, la France et l'Espagne s'y opposent. D'autres pays comme l'Autriche, le Danemark, l'Allemagne, la Grèce ou encore les Pays-Bas y sont favorables. Et un autre point important, les familles avec enfants sont désormais concernées par ce texte. Le groupe de centre-droite Renew voulait le modifier cet après-midi pour les exclure, mais cette demande n'a pas abouti. Seuls les mineurs non accompagnés restent exclus de ce texte.
1: Sofia Katsenkova en direct du Parlement européen à Strasbourg maintenant. C'était aux États membres de mettre ce texte en œuvre et d'adapter leur législation nationale. En France, le sujet pourrait animer les débats à quelques mois de la présidentielle. Car oui, Raphaël Delvolvé, dans ce texte européen sur le retour, il y a, il faut le dire, un enjeu politique très franco-français.
12: Ça ne s'invente pas, le principal artisan du texte voté à Strasbourg, c'est un Français, le LR François-Xavier Bellamy, et lui-même ne s'en cache pas en privé. Peu de Français iront en réalité voir le détail du texte, en revanche, ajoute-t-il, ils verront qui agit et qui n'agit pas sur l'immigration. Le numéro 2 du parti a bien l'intention d'en faire un argument de la campagne de Bruno Retailleau en quête de voix à droite, mais aussi de différenciation avec les macronistes précisément sur le sujet de l'immigration. Les macronistes, très divisés sur le règlement retour, la plupart des eurodéputés Renaissance s'y opposent, arguant notamment d'un réel malaise sur la création de centres de retour dans des pays tiers, mais ne souhaitant pas non plus mêler leur voix avec celle de l'extrême droite. Jordan Bardella du RN fanfaronne depuis plusieurs jours. Hier encore, il criait victoire, présentant son groupe parlementaire d'opposition comme un aiguillon de la politique européenne. La gauche de son côté, PS comme LFI d'ailleurs, va évidemment saisir l'occasion pour alimenter un narratif inverse, l'indifférenciation entre droite et extrême droite.
1: Raphaël Delvolvé, en France encore, à Paris, le musée du Louvre est à bout de souffle. C'est son nouveau président, Christophe Le Ribaud, qui tire la sonnette d'alarme ce midi devant une commission sénatoriale. Des équipements vieillissants, des infrastructures en fin de cycle. Le Louvre est face à un mur d'investissement, ce sont ses mots. En octobre dernier, le vol rocambolesque de joyaux de la couronne avait révélé les failles de sécurité importantes au Louvre, le musée le plus visité au monde.
2: Et on n'a toujours pas retrouvé les bijoux. Ça serait peut-être une mission pour Andy, le cow-boy, Buzz l'éclair ou encore Rex le dinosaure trouillard. Toy Story est de retour, vous l'aurez compris.
1: Cinquième épisode, 30 ans après le premier. Il sort aujourd'hui sur les écrans français. Et Sophie Torlotin, ce Toy Story 5, répond à une question que se posent les parents partout sur la planète. Que deviennent les jouets traditionnels à l'ère des écrans et des tablettes ?
13: Faut dire que tout ça est bien étrange, impossible à prévoir.
14: Jessie, la cowgirl, et Buzz l'éclair, le ranger de l'espace, sont dépassés. Les jouets font face cette fois à un adversaire plus puissant qu'eux, une tablette présentée comme l'outil ultime capable d'aider Bonnie, petite fille timide, à se faire enfin des amis.
15: Avec un jouet, on peut jouer, mais avec la tech, on peut tout faire.
14: Sorti en 1995, le premier film Toy Story est une révolution dans le monde de l'animation. Première production des studios Pixar, cette histoire de jouets qui prennent vie à l'insu des humains concilie un récit riche en émotions et un univers visuel entièrement réalisé en images de synthèse. Au fil des années et des suites, la famille des jouets s'est étendue, leurs aventures ont rendu compte aussi du passage de l'enfance à l'âge adulte, jusqu'à ce nouvel épisode qui aborde la révolution numérique. On pouvait craindre l'épuisement du filon, mais il n'en est rien. Le réalisateur Andrew Stanton a la bonne idée de ne pas en faire une histoire manichéenne. La technologie n'est pas forcément en soi une mauvaise chose. Bien utilisée, elle peut même rendre service. La franchise Toy Story se réinvente donc, sans perdre sa singularité.
16: Venons-en tout de suite à la question que se posent avec moi tous les Français. 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
16: oui,
17: le plat,
16: oui,
17: de côte.
16: Oui, oui, très au courant.
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21: Sous le règne de Louis XIV, la musique française a tout fait pour se distinguer de la musique italienne. Au lieu de faire des opéras, on a préféré faire des tragédies lyriques. Au lieu de faire des sonates, certains ont parlé de sonades. Et quand on s'est mis à faire des cantates, on a cherché à franciser le genre italien en y mettant des paroles en français, en suivant les inflexions de la langue française, en faisant des rythmes pointés à la française. Mais comme il n'était quand même pas question de bouder les plaisirs des vocalistes à l'italienne, il est maintenant compliqué d'interpréter les cantates françaises sans aller jusqu'à les franciser plus qu'elles ne pouvaient l'être par les musiciens français de l'époque, qui étaient d'ailleurs d'origine italienne pour les uns et n'étaient pas loin de faire comme si pour certains autres. Ce numéro francisé de Métaclassique a été intégralement enregistré au Centre de Musique Baroque de Versailles, en parallèle d'une formation sur les cantates françaises, dispensée par toutes celles et ceux que vous entendrez dans l'heure qui vient, à savoir, dans l'ordre d'apparition, le musicologue Jean Dubruc, la chanteuse Chantal Santon, le directeur artistique Benoît Dradvitki, le violoniste Benjamin Chénier et la claveciniste Violaine Cochard.

0: Julien Dubruc, parler de cantate française, c'est presque une sorte d'oxymore.
1: Au départ, oui.
0: Puisque cantate italienne est un pléonasme.
1: C'est ça. Dans la mesure où, au départ, le terme est importé d'Italie comme le genre, parler de cantate française, c'est nécessaire parce qu'une cantate, elle est par défaut italienne. Le mot même est italien, enfin, on a juste changé le A cantata par un E. Et la francisation, la naturalisation a toujours été imparfaite d'ailleurs, parce que Couperin va encore se faire l'avocat d'une réforme du mot. Et pour lui, il faudrait dire cantade et sonade, comme on dit sérénade. Et
0: pour franciser le
1: pour
0: terme.
1: Pour franciser davantage. Ouais. Ah, oui. Donc le mot trahit effectivement son origine. Donc oui, cantate française, c'est quasiment un oxymore. Oui.
0: Alors de même qu'il y a plusieurs niveaux de francisation, il y aurait peut-être plusieurs façons de reconnaître une cantate française. D'abord, ça peut être une cantate italienne chantée par des Français.
1: Alors non, cantate française, ça suppose quand même que les paroles soient en français. C'est surtout ça que ça veut dire.
0: C'est le niveau minimal de francisation.
1: Voilà, c'est au niveau minimal de francisation, on peut tout garder des paramètres italiens, le da capo, les vocalises, même les castras, mais il faut que les paroles soient en français pour que ce soit une cantate française. Si bien que quand Monteclerc insère des cantates italiennes dans ses livres, parce qu'il était un des plus italianisants de tous, enfin quelqu'un dit. L'un des compositeurs qui maîtrisait le mieux, en tout cas, le style italien. Du coup, il dit bien, dans ce livre, il y a 6 cantates françaises, j'en ai rajouté une italienne.
0: D'accord, alors quand vous dites c'est le plus italianisant de l'autre, c'est-à-dire que tout compositeur français qui, au XVIIIe siècle, fait des cantates françaises, est donc engagé à être plus ou moins italianisant. Enfin, on le guette à épouser ou non le goût italien.
1: Oui, c'est ça. Du moins au départ. C'est-à-dire qu'une fois que la cantate va s'assimiler, qu'il va y avoir hybridation, influence réciproque, etc., effectivement, vers le milieu du siècle, de toute façon, il n'y a plus beaucoup de cantates vers le milieu du XVIIIe siècle, mais disons dans les années 20 ou 30, on peut faire des cantates qui seront fort peu italianisantes, effectivement. Mais au moment où le genre arrive en tant que tel en France et on se met à faire des cantates françaises, la présomption est qu'on va tenter de faire sur des paroles françaises un genre musical étranger.
0: D'accord, oui, donc on va faire de la musique italienne, mais avec des paroles françaises. Et donc ça, c'est les années 1700, c'est le tout début de la francisation du genre.
1: C'est ça.
0: Et ça va durer jusqu'au milieu du XVIIIe siècle, ça va durer moins d'un demi-siècle.
1: Alors, disons qu'on dit toujours que c'est un genre qui a connu sa floraison, son apogée et sa décadence de façon très
0: concomitante.
1: Non, quand même pas, mais de façon très rapprochée, effectivement.
0: Ouais.
1: Effectivement, c'est début 18e, pour grosso modo, hein,
0: oui.
1: Pour la naissance. La première floraison est extrêmement importante, extrêmement rapide. Hein, il y a une vogue, une mode absolument indéniable à la fin des années 1700, avec un pic en 1710, peut-être, avec le premier livre de Clérambault, qui est peut-être le chef-d'œuvre du genre.
0: Sauf que oui. Juste avant, en 1708, Campra fait un premier livre de cantate française, et dans la préface, il parle d'une submersion de cantate italienne.
1: Alors, je ne sais plus le terme exact, hein, je n'ai pas la préface sous les
0: d'accord.
1: yeux, mais en tout cas,
0: il a un sentiment de submersion.
1: Oui, clairement, il réagit dans la préface de son premier livre à l'invasion, hein, clairement, du paysage musical parisien et français en général, par la cantate italienne.

0: Chantal Santon, quand vous parlez aux chanteuses de cette académie, vous leur parlez beaucoup de rhétorique et de texte en définitive. Ça veut dire que c'est bien le sens qui décide de tout.
1: Oui, je crois que c'est la musique baroque, peut-être en général. Alors, je vais peut-être faire des énormes généralités, mais la musique française en particulier. Moi qui suis francophone, française et francophone, pour moi, l'accès principal pour aujourd'hui... vraiment bien la comprendre, c'est passer par le texte. Donc c'est tout un contexte aussi d'ailleurs, le contexte littéraire, historique de l'époque. Le texte, c'est quoi? C'est la poésie, mais c'est aussi le théâtre, principalement le théâtre. Mais c'est un théâtre qui nous est donné sur un plateau d'argent par les compositeurs, parce que l'écriture en musique française au XVIIe au XVIIIe siècle est extrêmement précise. Et c'est cette précision, cette rhétorique donc, qui pour moi fait l'essentiel du théâtre.
0: Parce que quand on prend l'exemple que l'on a travaillé avec Pauline, Héraclite et Démocrite de Jean-Baptiste Stuck, on a le cas d'une souffrance énorme qui est exprimée sur un continuo qui reste à peu près gentil. Et donc vous demandez au continuo de se charger justement pour venir au texte en quelque sorte.
1: Oui, tout à fait. Le continuo, c'est un soutien pour, à l'expression. Une illustration aussi parfois de l'expression. Là, je ne suis moi pas spécialiste du continuo, donc je peux pas, je n'ai pas assez lu de traité certainement sur la question comment on accompagnait les chanteurs à l'époque, mais je me doute que on accompagnait les sentiments, on accompagnait les humeurs, on accompagnait les affects. Donc forcément, on s'adaptait aussi à ces sentiments-là.
0: Ça veut dire qu'il faut presque adapter la partition au texte tellement c'est le texte qui commande.
1: Pas vraiment, puisque le texte, on n'a pas vraiment à faire un travail d'adaptation. Moi, ce que je dis depuis le début là, de ces trois jours, c'est regardez ce qu'il vous est donné. Lisez le rythme, lisez l'ornementation, lisez la prosodie, c'est-à-dire l'organisation du texte sur les notes, et vous aurez toutes les clés de l'expression. Donc on part de ça. Alors après, la basse, elle est beaucoup moins écrite, donc là, pour le coup, il y a juste une note avec un chiffrage. Donc là, il y a tout à inventer, effectivement. Là, eux, oui, ils ont inventé, mais nous, chanteurs, notre job, en fait, il nous est vraiment donné, encore une fois, sur un plateau d'argent. Il suffit juste de lire, tout simplement, le texte et la manière dont le compositeur le met en musique.

La vibration en soi, c'est pas. Il n'y a pas de fin. Quand Benoît parle de cette question de la vibration, c'est parce qu'il sent que souvent les chanteurs baroques, on se restreint en fait avec beaucoup. Alors, ça, c'est le grand sujet hein, entre nous, baroqueux, vibrato, pas vibrato, quand, quel répertoire, etc. Quand une voix n'est pas libre, quand une voix se ferme, c'est ça qui gêne. C'est plus encore que la question de la vibration ou pas, c'est sentir qu'en fait la voix n'est pas sur le souffle, elle n'est pas sur le corps, elle n'est pas libre. Et que le chanteur, il finit par avoir la larynx qui remonte. Et finalement, il va se fatiguer ou on va sentir un instrument qui n'est pas tout à fait complètement rayonnant.

0: Servir le texte, ça ne veut pas dire seulement se mettre dans l'émotion du personnage, qui est évidemment très important, mais c'est aussi faire entendre chacune des syllabes pour que les choses soient très intelligibles, et donc ne jamais relâcher la voix. Et même, vous insistez sur une espèce de direction à l'intérieur des points.
1: Oui, bon là, vous êtes en train de parler le langage que parle Hervé Niquet, hein, oui. Qui est quelqu'un qui m'a beaucoup appris. Ce que j'essaie de transmettre aux chanteuses, c'est que cette attention en fait à la déclamation, puisque c'est de ça dont on parle en fait, on parle de déclamation, elle va faire la plus grande partie du théâtre. Si déjà on a cette déclamation, cette attention à ne jamais relâcher le discours. Comme là, je vous parle, si je me mets à parler comme ça, vos auditeurs ne vont plus m'entendre. Donc je dois être constante dans ma manière de vous parler. Si je dois parler à un auditoire de plus de 50 personnes, je ne devrai jamais lâcher ma voix, elle ne devra jamais redescendre trop. Donc on copie ce modèle déclamatoire en chantant. Ne pas lâcher le discours, parce que c'est ne pas lâcher le sens aussi, tout simplement. Donc, le travail que je fais, c'est à la fois un travail, enfin, que je propose aux élèves, c'est à la fois un travail sur des choses extrêmement techniques, comme comment je fabrique une consonne dans ma bouche, comment elle est reliée aux voyelles, et aussi du travail de sens. Quand j'ai une idée, je ne vais pas la lâcher. On a vu ce matin dans Héraclite et Démocrite, donc la cantate de Stuck, que ce récit, ce premier récit d'Héraclite, il n'a finalement qu'une seule couleur. Héraclite dit « comme je suis malheureux ». Et puis après, le premier air, il va vraiment nous expliquer pourquoi. Et on va comprendre qu'il est malheureux à cause des femmes, qu'il trouve volage et voilà, infidèle, etc. Mais dans ce premier récit, il y a une seule idée. Et donc là, la difficulté, c'est pas de se dire « je vais faire du joli », mais c'est de dire « je vais être dans un sentiment et je vais le défendre jusqu'au bout, donc je ne dois rien lâcher ». Donc ça, c'est aussi la pensée théâtrale, si je puis dire, mais qui va passer par aussi cette attention à ne jamais laisser tomber une phrase et aller toujours au bout de mon idée.
0: Moi, j'étais frappé par la qualité des tenues que pouvait faire Pauline à faire tarder le vibrato sur les notes longues. Est-ce que ça, c'est son tropisme d'interprétation à elle, ou est-ce que c'est parce que c'est comme ça qu'il faut faire ?
1: Alors, elle fait ça très très très bien, Pauline, effectivement. Non, c'est pas son tropisme propre. Je crois que c'est une évidence que le vibrato, qui est considéré par beaucoup comme un ornement dans la musique baroque, mais qui n'est pas qu'un ornement, parce que la vibration, ce qu'on appelle flatter la voix, ça existait aussi de manière générale dans la voix. Il y a beaucoup de discussions à ce sujet sur la question du vibrato dans la musique baroque. Mais en tout cas, quand on fait un son que nous, on appelle dans notre jargon un son filé, c'est évident que la naissance du vibrato va arriver à un point de tension harmonique qui va faire, je dis souvent ça à mes élèves, la blue note, la note étrangère, la friction, ce qui va faire que c'est beau, c'est cette note étrangère. Et très souvent, en fait, quand on a un son comme ça filé, il aboutit sur un accord dissonant. Et c'est évident que du coup, toute l'attention doit se porter sur cette direction. En fait, le son filé, c'est une affaire de direction. José.

0: Tu fais un peu pa, mais pas d'h de pe, comme dans les langues latines, c'est pas pe.
1: Ouais.
0: Donc, sec, le p, de
1: Pa.
0: parler, soin de sa fausse tendresse. Qu'est-ce que tu as fait?
1: Fausse tendresse.
0: Et les dieux, c'est ouvert.
1: Et les dieux.
0: Et les dieux. C'est par moi que
1: Vingt.
0: vint un vainqueur des taureaux furieux. Il revient triomphant dans la fente. Paf, tout ouvert. C'est
1: Dieu.
0: la phrase, elle ne s'arrête pas à triomphant. C'est pas un coup triomphant.
1: Ouais.
0: Il revient triomphant dans le
1: Dans
0: sein de la
1: la
0: Grèce.
1: Grèce.
0: Donc mène ta phrase jusqu'au bout.
1: Oui.
2: Alors Julien Dubruc, vous nous avertissez que c'est un débat dans lequel il faut se méfier de l'onomastique, parce qu'on a des compositeurs qui ont parfois des noms italiens, genre Lully et Campra, qui sont très très franchouillards, en tout cas très très assis sur l'idée d'une musique française bien séparée dans ses manières de la musique italienne, tandis que on a des compositeurs comme Rameau, Charpentier, qui vont être très italianisants, ou encore Bernier et Morin, alors qu'ils ont des noms très très très français.
3: Tout à fait bien de chez nous, effectivement.
2: Ouais.
3: Oui, ça c'est un préjugé qu'on rencontre, hélas, encore beaucoup aujourd'hui, dans le journalisme musical et la musicographie. L'idée que Campra aurait été, par la seule vertu de son nom de famille, de son patronyme, une sorte d'importateur de la musique italienne en France. Alors, le problème est compliqué par le fait que Campra a effectivement joué un petit peu ce rôle en introduisant, par exemple, des ariettes ou des cantates en italien dans les opéras de Lully, dans ses propres opéras français, etc. Il n'empêche que Campra avait une conscience très forte de la distinction des genres nationaux et qu'il était au fond très peu mélanchoniste, hein, très peu partisan du métissage et de l'assimilation. S'il insère des cantates ou des airs avec trompette italiens dans le divertissement de ses opéras français, il les conserve précisément en italien, il ne les naturalise pas, il n'adopte pas la technique italienne d'écriture en français. C'est donc quelqu'un qui compose des cantates françaises avec réticence, au fond, qui ne fait que suivre un courant qu'il désapprouve, au fond.
2: Et quand Rameau, à son tour, insère des ariettes à l'intérieur de ses opéras, ça veut dire qu'il pense à l'aria da capo façon italienne, qu'il pactise avec cette mode-là, mais en quoi est-ce que ça continue notre débat sur la cantate française, alors? Parce que...
3: Alors ça, c'est beaucoup plus tard, c'est-à-dire que
2: C'est dans les années 1700. 30.
3: Oui, c'est ça.
2: Ouais.
3: Mais Rameau, il. Comment dire. S'il y avait une fin de l'histoire, ça serait lui, au fond.
2: Parce qu'il synthétise finalement.
3: Oui, c'est-à-dire que les premiers airs da capo ont été introduits par Campra, Stuck, etc., au début des années 1700, c'est-à-dire au moment de l'émergence de la cantate comme genre de chambre et de concert. Au départ, il s'agit bien de quelque chose de mineur, de l'ordre du divertissement. C'est vraiment un numéro, hein, au sens numéro d'opéra italien, quasiment numéro de cirque. Hein, c'est des airs très virtuoses parfois, pour des chanteurs qui étaient tout simplement capables de les interpréter, mais qui sont des sortes de friandises qu'on va offrir dans le divertissement du troisième acte, à la fin de l'opéra. Tout simplement parce que ça n'a pas beaucoup de vraisemblance dramatique, un air da capo. Que quelqu'un chante pendant 5 minutes sur les mêmes paroles, 4 petits vers, en faisant des vocalises, c'est quelque chose qui est complètement surréaliste du point de vue de l'opéra. Donc au départ, c'est bien quelque chose qui est chanté par des personnages secondaires qui ont un emploi dédié à ça. Mademoiselle Dain, par exemple.
2: Mademoiselle Dain, c'est une interprète
3: oui, de l'Opéra de Paris,
2: qui était quasi capable, spécialisée là-dedans.
3: Voilà, c'est
2: ouais,
3: ça, qui était capable de chanter ce genre d'air. Et c'est donc quelque chose qui, au départ, va être confiné dans les divertissements. Rameau procède encore de cette manière-là, c'est-à-dire que dans les premiers opéras de Rameau des années 30 et 40, les ariettes, qui est donc le nom qui cristallise hein, l'importation et la francisation de l'aria da capo italienne, sont encore confiés à des personnages secondaires. Mais progressivement, notamment avec l'émergence dans les années 40 de ces deux chanteurs fétiches que sont Marie Fell et Géliot, qui sont capables de vocaliser, de faire des coloratures comme les castrats italiens, il va se mettre à confier ce qui auparavant relevait d'un genre mineur à ses acteurs principaux, ce qui est l'équivalent fonctionnel de l'aria da capo. Alors, les ariettes de Rameau ne sont jamais exactement comme une aria de Handel, ne serait-ce que parce qu'elles sont globalement beaucoup moins développées et qu'on ne trouvera jamais d'air de 10 minutes chez Rameau.

0: mauvaise idée, C'était quelque chose,
1: se lancer là-dedans.
2: J'avais vu que le début, je me souviens. Là, j'adore la neuvième, je sais pas quoi. Enfin, c'est les rajouter là. Souvent, on dit le passage. C'est là que t'as rajouté un truc.
1: J'ai pas rajouté de neuvième, non.
2: Attends, t'as fait une belle harmonie là, et ces rayons partout, s'ouvrant mille passages.
1: Ouais, c'est juste l'arrivée en sol qui est très belle, et ensuite il y a ça.
2: Ah bon, mais t'as pas harmonisé sol, si, ré, fa là ?
1: Non.
2: Mais bah tu peux y aller. Hein,
1: mais on en a très très envie.
2: Ah ouais, ouais, tu
1: peux. Ah, bah, en fait, ça vient plus tard en fait dans la. Dans, je sais plus.
3: À la fin,
1: Ah oui, c'est ça. Dans le lent de l'air, on s'est dit qu'il y avait le. Voilà.
2: Il y a besoin de retravailler avec les Rimbaud. Moi, j'avoue, ça fait longtemps que j'en avais pas réécouté. Je pense que c'est celui qui annonce le plus Rameau, en fait.
4: Bruno Traditki, on peut dire que la cantate au XVIIIe siècle est un genre qu'il y a à la fois partout et nulle part. Il n'est pas vraiment consacré, on n'en parle pas beaucoup, et pourtant on n'en arrête pas d'en faire.
2: Alors effectivement, quand on voit aujourd'hui le nombre de sources éditées, le nombre de sources manuscrites, on se rend compte qu'il y a surabondance de propositions. D'ailleurs, il y a un quatrain qui circule à l'époque et qui dit qu'on est étouffé et qu'il en pousse sous chaque pas et qu'on ne peut plus s'en sortir. Et pourtant, en fait, on a finalement très peu de documentation, mis à part les partitions elles-mêmes, on a extrêmement peu de documentation sur le contexte dans lequel c'était joué, c'est-à-dire que tout le côté des salons domestiques, on n'en parle pas. Donc on ne sait pas comment exactement c'était joué, quelle était la proportion. D'un point de vue pédagogique, les traités ne les mentionnent jamais comme exemple, c'est-à-dire que les traités de chant prennent toujours leurs exemples dans les opéras, mais jamais dans les cantates. Donc ça semble ne pas en faire un répertoire pédagogique. Et d'un point de vue plus dans le milieu professionnel, donc dans les grands concerts ou à l'opéra, on a, je pense, peut-être une trentaine de mentions sur un demi-siècle. Donc en fait, c'est très très peu. Et c'est assez étonnant ce décalage.
4: C'est-à-dire que c'est un genre plutôt d'amateurs, mais d'amateurs qui sont déjà formés.
2: Ben, c'est impossible de répondre à cette question.
4: Ouais, c'est une pure supposition.
2: C'est-à-dire
4: ouais.
2: que c'est peut-être un genre d'étudiants, de débutantes, plutôt des filles d'ailleurs. Parce qu'en fait, les hommes avaient leur formation dans les maîtrises. Ouais. Donc les hommes qui voulaient chanter, qui se destinaient au chant, ben, ils étaient dans le cadre des maîtrises, donc eux, ils chantaient plutôt des motets et de la musique sacrée. Les filles, par contre, en général, ne se destinaient pas à la pratique de la musique. Les seules qui s'y destinaient, c'était les filles d'actrices ou de chanteuses ou de musiciennes, mais c'est une très faible proportion. Et les autres, donc, de bonne famille, devaient savoir un peu chanter, un peu jouer du clavecin. Donc on peut supposer que ce répertoire était fait pour elles, mais quand on voit sa complexité, parce qu'en fait, il n'y a pas un air, il n'y a pas une cantate qui est chantable de bout en bout par quelqu'un qui n'a pas quand même une technique assez décidée. C'est-à-dire, même aujourd'hui, où on a une technique de chant de bel canto, de base, c'est compliqué à chanter. Alors, à l'époque, quand on sait que la vraie technique de chant s'est installée en France que dans les années 1770-80, moi, je me demande quand même comment il faisait. Je pense qu'il fantasmait sur le fait de chanter ses cantates, mais qu'il devait les chanter.
4: Parce que là, oui, il y a un paradoxe. Enfin, l'hypothèse du fantasme vient combler le paradoxe. C'est-à-dire qu'on a un genre qui est à la fois domestique, donc pratiqué davantage par des amateurs que des professionnels, peut-on supposer, mais virtuose quand même, donc si facile à chanter.
2: En fait, c'est déjà, pour moi, ce qui est intéressant dans la cantate, enfin, ce qui interpelle, c'est qu'en général, les institutions créent le genre. C'est-à-dire que la chapelle crée le motet, le théâtre lyrique crée l'opéra, la salle de concert crée la symphonie et le concerto. Or, la cantate, c'est un genre hybride qui existe. Ben voilà, en fait, ouais. elle naît plus d'une démarche intellectuelle, j'allais dire, et ben, elle va trouver une manière d'exister dans le salon, une manière d'exister au concert particulier, une manière d'exister au concert public, une manière d'exister à l'opéra. Et donc, c'est un genre qui, au départ, est un peu hors sol, et ensuite qu'on va penser comme étant transportable et acclimatable partout.

0: qu'au monstre, virgule, déclarant la guerre.
1: Ah, mais tu vois, tout à l'heure, c'était pas ce qu'il disait, Julien, que justement, il voulait que comme ce ré était bizarre et qu'il voulait quelque chose de qu'au monstre, déclarant la guerre, et sans cette césure, justement, mais c'était plus musical que déclaratoire.
0: Bah, voilà, parce que moi, j'ai fait rajouter la virgule parce que c'est que déclarant la guerre au monstre.
1: Ouais.
0: Donc, qu'au monstre, virgule, déclare. Comme tu peux changer la place du groupe de mots, si tu peux changer la place du groupe, c'est qu'il y a une virgule fantôme.
1: Oui.
0: Après, musicalement, on peut tout entendre. Mais moi, je trouve qu'en termes de déclamation, qu'au monstre déclarant la guerre, bof. Qu'au monstre déclarant. Et justement, s'il veut que le Rebecca soit fort, bah, si tu coupes avant, c'est encore plus fort.
1: Oui, je crois qu'il me dit. Tu te souviens pas ce qu'il disait précisément?
2: Moi, je crois surtout qu'il disait qu'on coupait pas trop au milieu d'un verre. Enfin, c'est comme c'était au milieu du verre que c'était.
0: Oui, alors, sauf que ça, c'est. Alors, donc, ça, c'est le point de vue d'un littéraire. Il a tout à fait raison en termes de déclamation littérale, on va dire. Mais dans les parties séparées de l'opéra, mais non, on en parlait pas ensemble, mais je crois qu'on en a parlé ensemble. Je sais plus si je l'en avais montré à la dernière masterclass.
2: On en avait parlé.
0: En fait, t'as des petites continuer. Barres séparées.
1: Oui, tout à fait.
0: Et en fait, c'est une logique de gestuelle.
3: Clérambeau, lui, il francise à un certain niveau, c'est-à-dire au niveau de la déclamation, il va avoir une conception lulliste, tandis que dans la musique, il se scarlatise volontiers.
4: Alors, c'est une scarlatisation un peu timide hein, dans ce cas-là.
3: Ah oui.
4: Au fond, Rameau aussi. C'est-à-dire que Rameau ne cesse de proclamer, malgré le fait qu'il ait été... agonie d'injures par les conservateurs et les tenants du lullisme, les gens qui, comme Camprin par exemple, pensaient qu'il y avait 10 fois trop de musique dans Hippolyte et Aricie. Ce qui n'est pas un compliment hein, quand il dit avec cet opéra on pourrait en faire 10, bah, c'est pas la peine d'en rajouter en fait. On n'a pas besoin d'autant de musique.
3: C'est pas un compliment d'un
4: point
3: de vue français pour le coup, parce que c'est presque un compliment d'un point de vue italien.
4: Mais... Oui, bien sûr. Mais donc le Rameau, malgré donc les attaques dont il a fait l'objet de ce point de vue-là, proclame dans la préface des Indes galantes, mais en fait, dans tous ses traités aussi, sa fidélité absolue à la conception lulliste du récitatif. Rameau, certes, ne compose pas du tout les airs et les danses comme Lully, mais pour le récitatif, il juge effectivement que le modèle déclamatoire est insurpassable. De ce point de vue-là, Clérambeau, c'est une étape importante vers Rameau, si on adopte un point de vue téléologique un peu bizarre. Mais bon, après tout, c'est souvent comme ça qu'on a écrit l'histoire de la musique, donc pourquoi pas faire ce raccourci-là. Donc, Clérambeau, c'est un petit peu même chose, c'est-à-dire qu'il, contrairement par exemple à des compositeurs vraiment italianisants comme Stuck, qui était lui-même italien, Bernier, Morin, etc., c'est quelqu'un qui, comme Campra et comme Rameau, va juger que le modèle du récitatif de Lully est insurpassable et que donc la prosodie doit imprimer sa marque, au fond, au rythme musical. Ils vont donc changer de mesure tout le temps, comme Lully, là où les Italiens, par exemple, et les italianisants en français, vont préférer faire des ribambelles de double croche, qui...
3: sans réellement de mesure, finalement.
4: Voilà, ouais. Le récitatif français va être beaucoup plus mesuré, finalement, même si on dit qu'il est non mesuré. Mais, donc, Clérambeau, effectivement, va réussir sans doute de la façon la plus admirable à cette époque-là, ce que Couperin appelait les goûts réunis, la réunion des goûts. C'est-à-dire qu'il va réussir à donner un accent français à une technique de composition qui est globalement italienne, hein, à base de développement, un truc que les Français ne savent pas faire. Le développement, comme vous l'avez appris au conservatoire, hein, à base de diminution, de progression harmonique extrêmement carrée, fondée sur la règle de l'octave, etc. Bref, le fondement, au fond, est italien. Mais il réussit, au fond, à ne pas choquer les oreilles d'un réactionnaire, d'un partisan de jusqu'au boutiste de Lully, en ne faisant, au fond, quasiment jamais de vocalises démentes qui vont durer 3 pages, comme Scarlatti ou Vivaldi savent le faire. C'est quelqu'un qui va également conserver la plupart des ornements qui sont constitutifs du goût du chant, comme on le conçoit à l'époque en France. De ce point de vue-là, il n'est pas très différent de Monteclerc, qui lui a une approche un peu plus italienne, parfois du récitatif, au contraire, il est un peu moins lulliste peut-être. Clérambeau, oui, réussit au fond cette quadrature du cercle qui consiste à faire passer cette musique pour italienne aux yeux d'un lulliste et pour complètement française, par exemple, à quelqu'un qui l'écouterait depuis le XXIe siècle. Ah oui, c'est la musique française baroque, ça.
3: C'est un vrai agent double, en fait.

0: Vous faites de la musique tous les deux, mais là, vous ne faites pas le texte. Parce que le texte, c'est plus simple que ça, hein. C'est juste le fameux chantre de la trace, par les regrets les plus touchants, par d'agréables chants déplorés. Et vous faites par les regrets les plus touchants, par d'agréables chants. En fait, par les regrets les plus touchants, c'est pas du tout une fin. Je sais qu'on arrive sur une demi-cadence, mais en fait, il faut continuer parce que c'est juste virgule, virgule. Qu'est-ce qui se passe? Ah oui, il déplorait ainsi sa disgrâce. Il faut surtout pas vous arrêter sur la troisième mesure. À ce moment-là, on commence à avoir quelques textes qui nous disent en une ligne « Ah, les cantates intéressent plus que l'opéra, ah, le nouveau genre de la sonate de la cantate. » Bon, mais on ne nous dit rien sur qui les chante, comment on les chante et où on les chante. On ne sait rien. Et à partir du moment où on commence à savoir un peu, on est plutôt passé sur la cantate vraiment française et plus la cantate italienne, mais malgré tout, c'est étonnamment un genre qui est très très très peu renseigné par le contexte, alors qu'elle est surabondamment représentée par les recueils édités qu'on trouve dans toutes les bibliothèques. Aujourd'hui, il y a des cantates en mains exemplaires. C'est-à-dire qu'on ne veut surtout pas faire penser que ce sont des œuvres uniquement pour professionnels, parce que ça casserait tout le marché. Donc si on prend soin de l'éditer, on les édite en plus en version plus ou moins réduite, c'est-à-dire qu'on peut les jouer au clavecin seul, même si on est censé avoir des instruments. Donc d'un côté, on présente l'objet comme étant facile à jouer chez soi, diffusable, etc. Mais d'un autre côté, on rappelle bien que telle ou telle cantate, c'est pas vrai pour toutes, mais pour quelques-unes, a été chantée par Mademoiselle Machin ou par Monsieur Machin à telle date, tel jour, au concert spirituel ou à l'opéra. Et en fait, pour moi, ça fait partie de ce mécanisme de fantasme de la cantate, où en fait, une petite bourgeoise de province pourra chanter telle cantate en se prenant pour la cantatrice de l'opéra qui a joué ça avec orchestre au concert spirituel devant un public de spécialistes. Et donc je pense qu'il y a vraiment un côté fantasmé dans la cantate au niveau de son interprétation. Donc je me prends pour un chanteur d'opéra. Et puis il y a un côté fantasmé sur le fait que c'est un genre qui évoque beaucoup l'opéra, mais qui est l'opposé de l'opéra, puisqu'en fait c'est que de la musique. Alors que l'opéra en France, c'est globalement que du théâtre. Nous, on considère l'opéra à travers les partitions de Lully ou de Rameau, mais la vérité, c'est qu'une tragédie en musique, c'est avant tout une tragédie sur un théâtre avec des décors, des costumes, des machines et de la danse, et qu'il s'avère qu'il y a de la musique. Et donc nous, on inverse tout le propos, et on ne prend l'opéra que par la musique, mais en fait, c'est l'opposé. Or, la cantate, elle, n'est que de la musique. Il n'y a pas de décors, il n'y a pas de costumes, il n'y a pas de ballet, il n'y a pas vraiment de théâtre ni de scène. Donc c'est fantasme de faire de l'opéra hors d'un cadre opératique.
1: Mais ça vous fait dire que la musique a statut de décor et costume?
0: Bah, ça fait dire, et en fait quand on analyse bien la musique, surtout des grands compositeurs de cantates comme Clérambault ou Monteclair, on voit bien que la musique des cantates va être chargée de fonctions théâtrales qu'on ne trouve pas dans la musique des opéras.
1: On sera en mode opéra d'appartement, quoi. C'est comme un jeu de rôle.
0: Oui, alors en fait, l'opéra d'appartement, d'ailleurs, et je pense que c'est en France, je pense que c'est là que la cantate italienne rejoint l'opéra français, c'est à travers de ce qu'on appelle les divertissements, c'est-à-dire les petits opéras d'appartement. Et ça, c'est un genre qui naît à partir des années 1680, quand Louis XIV instaure les concerts d'appartement, en 82 exactement, 83, pardon, je ne sais plus, où dans les appartements, on va commencer à jouer des espèces de petits opéras en un acte. Donc que ce soit à Versailles ou à Fontainebleau. Et puis, Mademoiselle de Guise, chez elle, par exemple, va demander à Charpentier de lui faire des petits opéras à l'imitation des opéras des appartements de Louis XIV. Et c'est comme ça qu'on va avoir les plaisirs de Versailles, les arts florissants et ce genre de petits opéras qui n'ont pas été représentés. Et ce genre ensuite ressuscite au début du règne de Louis XV avec notamment un des surintendants de la musique du roi, Colin de Blamont, qui va écrire Le Caprice d'Erato, Le Retour des Dieux sur la Terre, Les Présents des Dieux, qui sont en fait des divertissements en un acte, qui sont entre l'opéra et la cantate, qui n'étaient pas représentées, mais qui, par leur contenu, par leurs propos, évoquent le monde du théâtre lyrique.
1: Quand on dit que c'est un fantasme, on pourrait aussi dire que c'est un brouillon d'opéra quasi impréparatif. On a quelques airs qui sont effectivement repris dans des opéras, alors que la preuve que la hiérarchie est bien là, ça n'arrive pas forcément dans l'autre sens.
0: Alors, oui, si on veut le voir comme ça, on peut effectivement se dire qu'il y a, mais c'est quand même rare, hein, les passerelles entre la cantate et l'opéra, qu'il y a une idée de présenter en petit ce qu'on représentera en plus grand après.
1: Une sorte de prototype.
0: Voilà. Ouais. Mais alors, on peut aussi voir ça à l'inverse, et je pense que chez les bons compositeurs, hein, comme Clérambault, Monteclair ou ces gens-là, c'est la quintessence au contraire. On s'est débarrassé de ce que Marmontel appelle les pompons de l'opéra, c'est-à-dire les décors, les costumes, les effets de machinerie.
1: Et on s'en tient à l'essentiel.
0: Et on s'en tient et on retourne vers l'essentiel, et surtout vers l'essentiel de la théorie des beaux-arts de l'époque, qui est représenter la nature par les moyens de l'art, voire de la science et de l'artisanat. Et donc, représenter une tempête aînée qui s'en va sur son bateau juste par le secours d'un clavecin, d'un violon et d'une viole, c'est beaucoup plus fort que d'avoir vraiment le bateau de Aîné qui est en train de partir sur la scène
1: et
0: de l'opéra.
1: Et la machine à tonnerre
0: et la machine
1: plus de l'orchestre.
0: Voilà, exactement. Ouais. Et donc, en fait, on peut dire qu'on est dans la quintessence de l'objet, on se recentre sur la fonction intellectuelle et émotionnelle, et qu'en plus, le compositeur doit faire valoir tout son art pour évoquer, sans le secours de la vue, quelque chose qui est avant tout spectaculaire.
1: Mais cette idéalisation de la cantate, à dire qu'elle touche donc presque à l'essence de l'opéra plus qu'elle n'est opéra au sens matérique, c'est aussi parce que c'est un genre qui est très théorique, mais précisément parce qu'il est passe-partout et qu'il est très adaptable. Alors, on pourrait se dire que...
0: Là, c'est la poule et l'œuf.
1: C'est ça.
0: C'est-à-dire que moi, je n'ai pas les idées assez claires, je ne sais pas si... On peut
1: pourra les avoir un jour, en fait.
0: Voilà, mais je pense que les mécanismes ont existé chez différents compositeurs de différentes manières. Parce que Rameau dit qu'il est bon, il conseille aux compositeurs de commencer par des petites choses. Et donc, il parle notamment des cantates avant de se lancer dans l'opéra.
1: Donc là, il y a le côté brouillon.
0: Voilà, il y a le côté exercice. On commence par des petites choses et ensuite, on sera prêt pour faire des grandes choses. Mais tous les compositeurs qui ont écrit des cantates n'ont pas fait les choses dans cet ordre-là. Campra a édité ses cantates après avoir écrit ses premiers opéras. Donc, son mécanisme à lui est différent. Colin de Blamont, il fait d'abord des cantates, ensuite de l'opéra. Rameau, d'abord des cantates après des opéras. Mais par exemple, Clairembault ne fera jamais d'opéra. Donc il ne fait que des cantates. Donc lui, il n'est pas dans un processus de quel rapport ces cantates entretiennent-ils avec l'opéra ? Aucun. Ce n'est pas la question pour lui.

0: Bravo. Il y a presque rien à dire. C'est très bien. Fais attention. Bon, la deuxième fois, tu l'as pas fait, mais la première fois, il rend. J'en ai eu un petit truc comme ça.
1: C'est ça.
0: Non, non, mais pourquoi pas. Je sais pas. Alors, tu parleras de ça aux spécialistes du chant, mais voilà.
1: Non, c'est pas ça.
0: C'est très joli ce que vous faites à 309. La levée de 310, vous l'avez fait naturellement, il faut juste le conscientiser un tout petit peu, hein, qu'on est un peu, voilà. Et après, on conclut de manière victorieuse et réjouie.
2: Benjamin Chénier, jouer du violon dans une cantate française, c'est pas du tout comme jouer du violon dans un opéra de Vivaldi ?
3: Non. Déjà pour la simple et bonne raison qu'en général, quand on joue un opéra de Vivaldi, on est en orchestre, donc à plusieurs à jouer la même voix. Et en général, dans la cantate française, on est seul dans notre voix, ou en tout cas seul violon dans notre voix. L'un des avantages de cet atelier qu'on fait aujourd'hui au CMBV, c'est qu'on teste des choses et on se met des fois plusieurs violon à jouer la même voix, et c'est vrai que ça apporte quelque chose d'un peu plus orchestral, mais de manière générale, on est seul dans notre voix, ou alors avec une flûte ou un hautbois, mais seul violon à jouer la voix.
2: Parce que ça, c'est des choses qui se faisaient au XVIIIe siècle, pour le coup, il y avait une partie de dessus qui était jouée soit par violon, soit par flûte.
3: Les compositeurs spécifient plus ou moins l'instrumentation, mais c'est vrai qu'elle peut être assez vague. On peut avoir violon au singulier, on peut avoir violon au pluriel, on peut avoir flûte ou violon, flûte et violon. Donc il y a une sorte de flou artistique qui laisse la possibilité d'expérimenter pas mal de choses et pas mal de combinaisons.
2: Là, dans l'atelier, on a des flûtistes, par exemple, qui prennent ou bien la flûte à bec alto, ou bien le traverso. C'est à leur bon vouloir ou c'est quand même un peu déduit de la partition ?
3: Alors, là, on teste les choses avec les moyens du bord. Ce qui devait arriver au 18e également. En fonction de qui est là et de ce qu'on a à jouer. Là, typiquement, les flûtes à bec remplacent le hautbois, qui aurait été l'instrument nécessaire pour jouer ça. Mais finalement, le violon qu'on a, lui, il joue plutôt une voix intermédiaire. Donc, on met les flûtes à bec sur la voix de hautbois, une viole sur une voix d'alto. Enfin, voilà, on instrumente avec ce qu'on a sous la main, ce qui devait arriver au 18e.

0: quand la voix instrumentale du dessus est vraiment en parallèle avec la tienne, je pense par exemple à la mesure 305, à la mesure 311, ouais. etc., où l'inégalité est écrite rythmiquement dans nos voix, hein, et elle ne l'est pas chez toi. Moi, je considère qu'en fait, il faut que tu chantes vraiment inégal et que c'était pas la peine de le marquer pour chanter. Enfin, Julien va nous expliquer un peu les choses, mais en tout cas, c'est toujours heureux.
1: Comme on a vu hier dans Rameau, en fait, dans le verger fidèle, c'est tout à fait normal de pas écrire l'inégalité aux voix et de l'écrire par contre aux instruments.
2: Mais tu vois, c'est marrant parce que t'as fait ce jour heureux, mais en fait c'est difficile de faire. Ben voilà, mais du coup c'est dur de faire, je trouve, une inégalité avec pas de ce jour. Ou alors non, ou alors faut que je fasse avec un full air ce jour heureux.
0: Ah bah oui, je pense que c'est ça. C'est évident. Et donc dès.
2: Parce que t'as fait ce jour heureux, mais en fait c'est difficile de faire. Ben voilà, mais du coup c'est dur de faire, je trouve, une inégalité. Avec pas de ce jour, ou alors non, ou alors faut que je fasse avec un full air ce jour.

0: ça, c'est la question de l'inégalité, c'est un vaste sujet. C'est vrai que dans l'imaginaire collectif de la musique baroque, l'inégalité, c'est la musique française. La musique française, c'est l'inégalité. Je pense qu'il y aurait, je ne suis pas le seul à le penser évidemment, qu'il y aurait beaucoup à creuser sur la musique italienne ou autre et l'inégalité. Voilà, c'est un champ qui est laissé un peu de côté, mais qui nécessiterait vraiment de creuser la question. Et tout ce qui concerne la prosodie, au début de votre question, vous parliez de prosodie, de vocalité, etc., etc. Ça, quand on est violoniste, c'est essentiel parce que le but de notre vie, c'est d'imiter la voix.
1: C'est le but de votre vie, carrément.
0: Le but de notre vie de violoniste, ouais. Et en particulier de violoniste baroque, c'est d'imiter la voix. Oui,
1: mais absolument. Des fois, ça s'inverse un peu. C'est-à-dire, vous demandez presque à la chanteuse d'imiter le violon, non?
0: Ah, absolument.
1: Oui.
0: Absolument. Il n'y a pas de raison. Mais c'est vrai que le modèle principal, c'est la voix. Mais donc, du coup, c'est pas la voix telle qu'on l'entend habituellement sur juste la ligne, le timbre, etc. Mais c'est ce que vous avez évoqué, c'est-à-dire les questions de prosodie, c'est-à-dire de phrasé, d'accent lié à la prosodie, etc. Donc ça, pour nous, c'est très, très important.
1: Oui. Et alors, quand on est à jouer avec une chanteuse, à peu près la même ligne mélodique, ça veut dire de faire prosodie commune, d'accentuer au même endroit, d'avoir les mêmes inflexions?
0: Tout à fait, en apportant une spécificité de l'instrument. Mais avant tout, oui, c'est de coller au texte. Il faut qu'on se considère à l'égal de la voix, voilà.
1: À l'égal, y compris en niveau, enfin...
0: Ouais. Absolument, moi je milite pour ça. Malheureusement, le disque a fait beaucoup de mal à l'imaginaire sonore qu'on a aujourd'hui, c'est-à-dire la voix toujours devant. C'est vrai qu'avec les micros, on fait ce qu'on veut, vous en savez quelque chose, mais la réalité est autre, très souvent, et quand on voit l'écriture elle-même... Le process compositionnel est souvent fait de voix égales.

0: démarre un peu plus tard, en fait.
1: Ouais, ouais, okay.
0: Après. Bah, vraiment un grand silence. Et vous, vous devez vraiment poser.
1: Tu vois, là tu prends la parole.
0: Ouais. Okay. Tu peux sonoriser un tout petit peu plus tes R.
1: Ouais, ok.
0: Jeune pour la compréhension du texte.
1: Ouais, ok.
0: Et puis quand tu fais ces clients, la couleur sort tristement.
1: Ouais.
0: Encore,
1: ouais.
0: Si tu peux trouver encore.
1: Ouais.
0: Ouais,
1: ok.
0: Et inégalise bien.
1: Ouais.
0: Tes doubles. Dis donc, abandonné. C'est pour la compréhension du texte,
1: ouais.
0: Toujours.
1: Ok.
0: Tu c'est trop égal.
1: Ok.
0: Il écrit vraiment une double, donc je pense qu'il veut vraiment. Tu peux vraiment surpointer. Voilà.
1: Ok, d'accord.
0: Dis donc, abandonné. Et vous, en fait, vous avez des réponses. Il faudrait que ce soit exactement dans le même ton qu'elle donne, je crois.
2: Ok.
0: Donc si elle est un peu énervée, elle est plus énervée. Et puis si elle est un tout petit peu plus triste, je pense qu'il faut être exactement dans la même couleur. C'est vraiment c'est du théâtre en tout ça.
1: Ouais.
3: Violaine Cochard. Pourquoi est-ce que, quand on parle musique française, on est toujours comme ça, à alterner les durées?
0: Alterner les durées, c'est-à-dire...
3: Ben, on pointe tout, enfin, il n'y a rien de régulier dans...
0: Oui. Ce qu'on appelle l'inégalité,
3: c'est ça.
0: De la musique française. Mais en fait, c'est surtout lié au texte,
3: oui.
0: En fait, c'est surtout lié à la prosodie. Mais alors, l'inégalité, c'est vaste, parce qu'effectivement, ce qui est intéressant, c'est en fonction du caractère, du tempo, des tempi des pièces, qui évidemment varient beaucoup, l'inégalité va donc varier.
3: Et oui.
0: Mais voilà, il peut y avoir une inégalité aussi extrêmement souple. Et ce n'est pas forcément une inégalité rebondissante ou surpointée,
3: oui.
0: Comme on l'entend parfois dans tout, par exemple, les fanfares. Effectivement, c'est très, très inégal, très surpointé. Mais dans des airs tendres, c'est une inégalité beaucoup plus souple.
3: Oui, parce que c'est un vrai marqueur stylistique de la musique française.
0: Absolument.
3: Quand on parle d'ouverture à la française,
0: exactement.

0: thématiquement pointé.
1: Ouais. Absolument. Et je pense que aussi, en tout cas pour les chanteurs, ça aide à la compréhension, je crois, l'inégalité.
0: C'est-à-dire que ça souvent... permet l'éloquence.
1: Exactement. Ça permet d'avoir une diction, je pense, plus éloquente.
0: Sauf que vous êtes claveciniste, oui. Et à la différence de Chantal Santon, par exemple, mm-hmm. qui est chanteuse, quand vous allez chercher le bon débit, vous allez plutôt le chercher dans les appuis harmoniques de la partition que véritablement dans le verbe.
1: Alors c'est peut-être une erreur de ma part, parce que je pense que les deux sont importants.
0: Oui.
1: Je pense que l'harmonie est essentielle, mais évidemment, le rythme aussi de la phrase et des mots, c'est aussi primordial. Je pense que les deux points sont vraiment importants pour avoir une belle inégalité et beaucoup d'éloquence.
0: Et comment vous faites ? C'est-à-dire que vous allez chercher dans la partition où est-ce que c'est chargé harmoniquement pour en déduire que ce sont là des sortes de, je sais pas, de charges énergétiques fortes ou...
1: Souvent, dans la musique, les harmonies, par exemple, dissonantes ou très tendues, comme par hasard, j'ai envie de dire, mais il n'y a pas de hasard, ce sont sur des mots forts pour exprimer une violence, un propos violent, ou au contraire, une tendresse. Et là, peut-être l'harmonie est beaucoup plus douce. Enfin, je pense qu'il y a vraiment un rapport entre harmonie et sens du texte.
2: Oui, j'ai un problème que je ne suis pas sûr de pouvoir résoudre, hein, mais regardez à 78-79. Formons les plus aimables. A priori, c'est une émiole. Du coup, il faudrait faire le port de voix avant le temps. Formons les plus aimables. Ça serait peut-être plus naturel. On peut essayer, si ça vous plaît, on adopte, mais j'ai pas de preuve, évidemment, que c'est ça. Ah, pardon, pour la flûte aussi, hein, du coup.
3: Oui, évidemment.
4: Je me rappelle plus ce que tu fais comme longueur d'appoggiature ici. À 280.
2: Là, tu faisais deux croches.
5: Formons. Et du coup, toi, tu voudrais vraiment sur.
2: C'est pas que je voudrais, je pense que c'est peut-être ça.
4: C'est un coulé de tierce.
2: Ouais.
4: Avant le
2: temps. Comme s'il n'y avait pas la barre de mesure entre les deux. Quoi.
4: Et je te parle, moi, de cet apogée.
0: Avec Chantal Santon, on s'est parlé des sons filés, donc de ces notes tenues qui semblent attendre un certain moment pour s'étirer vers la dissonance et à ce moment-là commencer à vibrer. Est-ce que du fait qu'au violon, on n'ait pas les mêmes harmoniques qu'avec une voix, ça joue sur le délai de démarrage du vibrato ?
6: Alors ça, c'est une question un peu trop spécifique pour moi, mais ce qui est sûr, c'est que là, on parle du fameux messa di voce, pour employer un terme italien, hein, c'est-à-dire qu'en gros, par exemple, une note pointée, on va l'enfler petit à petit jusqu'au point, et puis déclencher un vibrato sur le point, qui peut être d'ailleurs à un moment de tension lié à une dissonance, ou pas. Hein. On peut faire un crescendo diminuendo sur une note finale. Et enfin, il y a plein de choses qui sont décrites. Ce qui est moins décrit, c'est l'utilisation du vibrato, l'utilisation pratique du vibrato. Par contre, on a beaucoup de renseignements sur l'existence du vibrato, évidemment, à l'époque baroque. Même beaucoup de gens qui se plaignaient que les gens vibraient trop, hein, que ce soit à la voix ou aux instruments. Mais sur la question des fréquences, etc., du son, là j'avoue un peu mon incompétence.
0: Mais quand vous dites notre but dans la vie, nous violonistes, c'est de chanter, comment est-ce que vous faites la différence entre un A et un O ?
6: Alors, on ne la fait pas. Parce qu'on n'a pas
0: le
6: texte, voilà, on peut pas faire ça, mais
0: bah vous l'avez quand même sous les yeux le texte.
6: On a le texte sous les yeux, mais évidemment on a plein d'autres paramètres à notre disposition et donc on peut proposer quelque chose qui se rapproche le plus possible de la voix. Bon, évidemment, quand je joue du violon, je ne chante pas, ça c'est très clair. Mais je le répète, hein, on essaye de tendre le plus possible vers une vocalité. Et après, je pense que très souvent on peut proposer quelque chose qui est plus vocal que ce que fait un chanteur.
0: C'est-à-dire ?
6: C'est-à-dire que je pense qu'aujourd'hui, dans l'interprétation de la musique baroque, vu le milieu, le métier, avec des chanteurs qui pratiquent énormément, énormément de répertoire, ont peut-être un peu moins de spécialisation et seraient bien inspirés d'écouter ce que proposent des violonistes un peu plus spécialisés.
0: Et alors, dans cette cantate de Jean-Baptiste Stuck, là, Héraclite et Démocrite, ce moment qui ressemble à du Corelli, ça n'en est pas vraiment, c'est du Corelli reconstitué par Stuck. Et vous, ça veut dire à ce moment-là de le jouer quand même à l'italienne, même si c'est une cantate française ?
6: Alors, vous savez, l'interprétation de la musique baroque, ça dépend toujours de où on se place. Est-ce qu'on se place d'un point de vue d'un violoniste français à Paris au début du XVIIIe? Est-ce qu'on se place du point de vue de Stuck lui-même, qui est italien, il faut le rappeler, donc qui avait une connaissance parfaite de la musique italienne, évidemment? Est-ce qu'on se place d'un point de vue de deux violonistes, par exemple, du duc d'Orléans, un italien et un français, et dont un français qui essaye d'imiter la musique italienne? Donc évidemment, dans ce cas-là, on le joue vraiment à l'italienne. Si on prend deux violonistes vraiment purement français de l'époque, qui étaient principalement praticiens de musique de danse et qui commençaient à interpréter les sonates dans le goût italien, évidemment, on tendra à interpréter la musique italienne, mais avec cette manière française, voilà. Donc il faut choisir un peu son
0: angle, camp, en fait,
6: son ouais. angle, et puis essayer de creuser. Bon, il faut quand même rappeler que ça reste un peu subjectif, tout ça. Ouais.

0: Mais s'il faut aller chercher tant d'informations dans l'harmonie, ça veut dire que c'est des informations qui ne se donnent pas si naturellement ou qu'il y a une sorte d'ambiguïté quant à la bonne battue. C'est un débat qui revient beaucoup quand vous parlez avec les musiciens, apparemment.
1: Effectivement, vous parlez des
0: Bah,
1: mesures
0: de
1: qui
0: l'ambiguïté
1: changent dans
0: entre mesure
1: le...
0: et rythme, enfin de l'aller-venu entre décider d'un tempo et de comment est-ce que le tactus doit être à la blanche, à la noire ou...
1: Alors en fait, c'est très écrit dans les, par exemple, les récitatifs de musique française. Tout est écrit. Par exemple, chez Lully, je pense à Lully. C'est un récitatif. En fait, oui, on a l'impression qu'il y a beaucoup de liberté, mais finalement, pas tant que ça. Parce que Lully écrit très précisément quand il veut changer de mesure. C'est-à-dire qu'on passe de 3 à 2, à sé barré, à 4. Enfin, c'est extrêmement précis. Et je pense que ça donne du coup une indication sur le débit.
0: Oui, si ce n'est qu'on est à peu près un siècle avant l'invention du métronome, alors comment on fait
1: Absolument.
0: pour compter?
1: Alors en fait, il y a une équivalence qu'on appelle une équivalence, c'est-à-dire qu'en général, enfin je dis pas en général, c'est-à-dire que quand on passe de C à 2, la noire de la mesure C devient la blanche de C barré, de 2. En fait, c'est assez mathématique. Donc il y a une logique, en fait, il y a un tactus, et le tactus est régulier. Et là, je sais pas si je suis très précise, mais je prends un exemple. Une mesure à 4 temps. Donc il y a une noire qui est précise. Et quand on passe à sé barré, donc la noire de la mesure de sé devient la blanche de sé barré. Donc le tactus est toujours le même finalement.
0: Si ce n'est qu'il n'a plus la même valeur.
1: Exactement.
0: Ouais. Et donc il peut se passer plus de choses
1: Voilà.
0: dans un temps. Enfin,
1: Exactement.
0: ouais.
1: Donc, mais tout ça est très précis et généralement bien, c'est très bien écrit. Je pense à Lully, il n'a pas fait les choses par hasard. Et c'est lié
0: Mais
1: au texte.
0: pourquoi est-ce qu'il faut à ce point aligner l'inégalité entre le continuo et le chant? Parce que on pourrait imaginer une façon d'interpréter où les instrumentistes seraient très réguliers pour que ne reviennent qu'au chant la charge d'inégaliser.
1: Oui, mais en général, dans ces cantates françaises, souvent, par exemple, je pense dans des airs, je ne sais, bon, je sais pas précisément quel air, mais peu importe parce qu'on les retrouve souvent, ça commence avec une ritournelle instrumentale qui joue exactement ce que le chanteur va chanter.
0: Ah, qui fait la première exposition en quelque sorte
1: Exactement.
0: du thème et ouais.
1: Donc, souvent, je leur dis, écoutez le chanteur et imaginez-vous que vous chantez en fait sa partie. Donc là, ils sont obligés de coller à ce que fait le chanteur.
0: D'accord, donc on est vraiment dans la continuité prosodique
1: Complètement.
0: entre instruments et
1: Oui,
0: chants.
1: parce que
0: Ouais.
1: c'est la même musique.
0: Tout à
1: C'est la même
0: fait.
1: musique, il n'y a juste pas le texte, mais c'est exactement la même musique.
0: Si ce n'est que vous avez repéré des endroits où le texte ne dit pas toujours la même chose que l'harmonie.
1: Ça, c'est vrai. Effectivement. Bon, en général, quand même, l'harmonie colore est là pour colorer le texte, de manière générale.
0: Oui.
1: Quand même. Il y a une
0: Donc,
1: corrélation
0: elle
1: très
0: suit les
1: forte.
0: affects, on est dans la
1: Complètement.
0: logique rhétorique comme
1: Exactement.
0: ça, ouais.
1: Il y a des harmonies très tendues, des tritons, des neuvièmes qui sont sur des mots en général forts, morts, ou je sais pas, barbares, je reparlais de ça, ou je voilà, oui. Par contre, des choses un peu plus tendues, il y a souvent des septièmes diminuées, ou, enfin, voilà, c'est quand même lié vraiment à l'affect et
0: Oui.
1: au texte, enfin, au sens du mot.
0: Oui, donc votre stratégie d'aller chercher les appuis harmoniques en général, c'est quand même une bonne indication pour trouver les arcs prosodiques,
1: Exactement.
0: mais pas toujours.
1: Pas toujours. Et puis effectivement, parfois, c'est aussi dans la manière de réaliser le continuo. Et c'est ça qui est quand même passionnant dans cette musique, c'est qu'il y a mille façons d'interpréter un récitatif. Enfin, mille façons, j'exagère un peu, mais il y a des options à prendre, il y a des choix à faire. Et c'est ça aussi qui est passionnant dans un groupe de musique de chambre, c'est ça ouvre des discussions passionnantes. Comment on pourrait interpréter ce personnage dans quel état elle est quand elle dit cette phrase? Je pense que c'est intéressant aussi de chercher ça de manière collégiale, je trouve.

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0: À la une, l'accord qui sera signé après-demain entre Américains et Iraniens n'est pas encore public, mais la version du texte qui circule semble largement favorable à Téhéran. Washington assure avoir obtenu des garanties supplémentaires en coulisses. En Haïti, la crise est sans précédent avec des gangs qui terrorisent le pays et des enfants privés d'avenir. Le constat du patron de l'ONU est sans appel à l'issue de sa visite dans l'île. Et puis direction l'Irak qui a vibré la nuit dernière à l'unisson de son équipe au Mondial. Peu importe la large défaite contre la Norvège, après 40 ans sans Coupe du Monde, les Irakiens ont célébré leur entrée dans la compétition. Pour l'administration Trump, l'affaire est entendue. L'accord avec Téhéran sera bien signé après-demain en Suisse et mettra fin au conflit. Et c'est une victoire pour les États-Unis. Pourtant, même si le texte n'a pas encore été publié, une version circule dans la presse prévoyant la réouverture du détroit d'Ormuz, le dégel des avoirs iraniens à l'étranger et la question nucléaire repoussée aux négociations ultérieures. Nicolas Rocca, sur le papier, Téhéran semble largement gagnant.
1: Si le texte qui a fuité est bien celui signé électroniquement par les deux parties, alors difficile de voir ce qui gagne Washington, à part la réouverture du détroit d'Ormuz et la fin d'une guerre particulièrement coûteuse. Sur tous les points ou presque, Téhéran semble avoir obtenu gain de cause. Levée du blocus américain, dérogation pour les exportations de pétrole iranien avant une levée progressive des sanctions. La création d'un fonds de 300 milliards de dollars, fonds privé selon Reuters, pourrait permettre la reconstruction du pays, tout comme le dégel prévu des avoirs iraniens bloqués à l'étranger. Autre point positif pour Téhéran, l'accord prévoit la cessation des hostilités sur tous les fronts et donc également au Liban, au grand dam d'Israël. Sur le nucléaire, la gestion de l'uranium enrichi iranien, tout est repoussé à plus tard aux fameux 60 jours de négociations prévus après la signature du protocole d'accord. Seul élément clair, l'Iran s'engage à ne pas produire d'armes atomiques, mais cet engagement apparaissait déjà dans le préambule de l'accord de Vienne de 2015, accord dont Donald Trump s'est retiré. Selon CNN, le gouvernement américain cherche désormais à minimiser l'importance du texte, assurant avoir obtenu d'autres garanties en coulisses.
0: Au Liban, malgré l'accord, Israël continue de bombarder le sud du pays, dans la région de Nabatieh notamment. L'armée israélienne dit de son côté avoir de nouveau été ciblée par des roquettes du Hezbollah. Pour le moment, on ignore si Donald Trump se rendra en Suisse pour paraffer en personne l'accord. Il est occupé pour le moment en France, à Évian avant Versailles ce soir, dernier jour du G7 dans les Alpes françaises. Emmanuel Macron vient de se féliciter d'un moment d'unité après des mois de désaccords, notamment sur le dossier ukrainien. Le G7 acte qu'il n'y a pas de volonté sérieuse de la Russie pour faire la paix. Entre duel et duo, les deux dirigeants, américains et français, se rendront ensuite au château de Versailles ce soir, symbole du faste de la royauté française, pour un dîner en grande pompe célébrant les 250 ans de l'indépendance américaine. Direction Haïti à présent. Le secrétaire général des Nations Unies, Antonio Guterres, était à Port-au-Prince hier pour assurer le pays du soutien des Nations Unies. Pourtant, le constat est sans appel. Haïti traverse la plus grave crise humanitaire de l'hémisphère occidental. Peterson Luxama.
2: C'est un Antonio Guterres visiblement marqué par ce qu'il a vu sur le terrain qui s'est exprimé devant la presse. Après sa visite dans un site de déplacés et ses échanges avec des victimes de la violence, il décrit une crise sans précédent.
3: J'ai vu une crise d'une ampleur extraordinaire dont la racine est l'insécurité. Les gangs terrorisent le pays, des familles entières sont déracinées. Des enfants sont privés de protection, d'école, d'avenir. Pour trop d'Haïtiens, chaque jour est une lutte pour la survie.
2: L'insécurité alimentaire et le déplacement forcé des populations causés par la violence des gangs constituent d'autres fléaux qui aggravent la crise, selon Antonio Guterres, qui a aussi évoqué l'enrôlement des enfants dans les groupes armés. Trop, c'est trop, s'indigne le diplomate.
3: Désormais, jusqu'à un membre du gang sur deux est un enfant. Voilà la vraie nature de ces groupes qui prospèrent en exploitant les plus vulnérables. C'est absolument intolérable. Cela doit cesser.
2: Face à ces constats inquiétants, Antonio Guterres assure que les Nations Unies n'abandonneront pas le pays.
3: Les Haïtiens ne sont pas seuls. Les Nations Unies sont à leur côté. Et le monde n'a pas le droit de détourner le regard.
2: Si le secrétaire général a réaffirmé l'engagement des Nations Unies aux côtés d'Haïti, sur le terrain, de nombreux citoyens continuent néanmoins de s'interroger sur les résultats.

0: Résultats concrets des différentes initiatives internationales mises en œuvre au fil des années pour aider le pays à sortir durablement de la crise. Peterson Luxama, Port-au-Prince, RFI.
1: Les députés européens ont adopté le texte en faveur des NGT, les nouvelles techniques génomiques, en d'autres termes la nouvelle génération d'OGM. Bruxelles veut assouplir les règles pour certaines variétés de plantes au nom de l'adaptation au changement climatique ou aux maladies. Mais les défenseurs de l'environnement redoutent une absence de traçabilité et le risque de contrôle du secteur par les multinationales. Autre texte adopté par le Parlement européen, autre controverse, sous les huées de la gauche, dénonçant une nouvelle illustration de la convergence de la droite et de l'extrême droite, les députés de Strasbourg ont approuvé le règlement sur les retours des migrants déboutés du droit d'asile, une réforme incluant la possibilité pour les pays des 27 de renouer des accords pour installer des centres de rétention hors des frontières de l'Union, les fameux hubs de retour. Raphaël Delvolvé en France, il s'agit également d'un enjeu politique à l'approche de la présidentielle.
2: Ça ne s'invente pas, le principal artisan du texte voté à Strasbourg, c'est un Français, le LR François-Xavier Bellamy, et lui-même ne s'en cache pas en privé. Peu de Français iront en réalité voir le détail du texte. En revanche, ajoute-t-il, ils verront qui agit et qui n'agit pas sur l'immigration. Le numéro 2 du parti a bien l'intention d'en faire un argument de la campagne de Bruno Retailleau en quête de voix à droite, mais aussi de différenciation avec les macronistes précisément sur le sujet de l'immigration. Les macronistes, très divisés sur le règlement retour, la plupart des eurodéputés Renaissance s'y opposent, arguant notamment d'un réel malaise sur la création de centres de retour dans des pays tiers, mais ne souhaitant pas non plus mêler leur voix avec celle de l'extrême droite. Jordan Bardella du RN fanfaronne depuis plusieurs jours. Hier encore, il criait victoire, présentant son groupe parlementaire d'opposition comme un aiguillon de la politique européenne. La gauche de son côté, PS comme LFI d'ailleurs, va évidemment saisir l'occasion pour alimenter un narratif inverse, l'indifférenciation entre droite et extrême droite.
1: Le mondial de foot à présent avec les affiches. Ce soir, le Portugal affronte à 17h temps universel la RDC. À suivre sur RFI, puis Angleterre-Croatie. 3h plus tard, à 20h temps universel. Hier, l'Irak a joué son premier match de Coupe du Monde contre la Norvège après 40 ans d'absence dans la compétition. Même si la rencontre s'est soldée par une large défaite des Irakiens, l'histoire n'est pas là. Dans les rues d'Erbil, dans le nord de l'Irak, les habitants s'étaient réunis ensemble pour voir le match. Reportage de Marie-Charlotte Roupy.
3: Dans le quartier d'Iskan à Erbil, les terrasses des cafés débordent. Les yeux rivés sur des centaines d'écrans, des dizaines et des dizaines de supporters irakiens découvrent leur équipe en Coupe du Monde.
4: Ça faisait 40 ans que l'Irak n'avait pas participé à la Coupe du Monde, donc voir l'équipe en Coupe du Monde, ce n'est pas rien, ça nous rend profondément heureux.
3: Et Samissa, lui, est arabe, mais la majorité des supporters présents ici sont kurdes, et pour Hiwa, la représentation de plusieurs ethnies et communautés irakiennes au sein de l'équipe nationale contribue à la joie des supporters.
4: Ça me rend très heureux parce que le football n'est pas le lieu pour faire des différences entre religion et ethnie. Et le football, c'est du plaisir. Il faut jouer comme des frères et en équipe.
3: Longtemps, les visages restent crispés, mais les yeux sont pleins d'espoir. Et à la 39e minute, l'Irak égalise et les supporters exultent. Mais la joie est de courte durée. Pour Manuel, les joueurs irakiens n'ont toutefois pas démérité.
5: Au début, nous étions très bons en première période, mais ensuite ils ont mis deux buts contre nous en deuxième mi-temps. Nous sommes tristes du résultat. Nous méritions une égalité.
3: Avec un score de 4-1 pour la Norvège, l'ambiance est vite retombée à Erbil, mais les supporters comptent bien suivre le prochain match contre la France. Marie-Charlotte Roupy, Erbil, RFI.
1: Hier, soirée parfaite en revanche pour l'Argentine de Lionel Messi et son triplé contre l'Algérie. La France est également bien entrée dans la compétition. 3-1 face au Sénégal et un doublé de Kylian Mbappé. Voilà maintenant sur le Pont des Arts avec vous Nathalie Amar. Bonjour Nathalie.
6: Bonjour Karine Bellicha et merci. Il est bientôt 17h10 à Paris. On parle cinéma aujourd'hui avec la réalisatrice Gaïa Gigi.
1: À tout de suite.
6: À tout de suite.

0: Salut à vous tous, j'espère que vous êtes en pleine forme pour profiter des belles journées d'été à venir et toutes les attractions qui vont nous être offertes par des associations ainsi que des groupes de musique. Dans quelques secondes, je vous emmène visiter l'expo de photos en plein air face à la mairie de Sautron. Elle a pour thème les reflets. La visite sera assurée par le président de l'association Sautron Images. Nous parlerons musique avec l'un des membres de Carpath. Le trio est en concert ce jeudi à Blain.
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0: Nous terminerons ce passe d'alternante avec les 10 ans de la soufflerie à Rosay. Joli programme d'ici les 30 prochaines minutes sur Alternante FM. Qu'est-ce que vous faites là? Faut pas ranger votre travail pour ça quand même.
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0: Débutons l'émission par une définition du mot reflet. Cela peut servir pour la suite. Reflet, phénomène par lequel une lumière renvoie un corps ou une surface réfléchissante et produit une image affaiblie de cette lumière. Fin du cours de français. Vous pouvez ranger vos crayons et cartables. À l'exception de vous, Éric Baude, j'ai beaucoup d'explications à vous demander sur ces photos toutes plus belles les unes que les autres dans cet espace boisé à Sautron. Mais avant tout, bonjour Éric Baude, président de l'association Sautron Images. C'est Éric Billon du Pass d'Alternante.
3: Bonjour, ça me fait plaisir de vous entendre.
0: Merci. Une exposition de photos en plein air, ce n'est pas banal, et cela l'est encore moins quand elle représente des reflets avec de sublimes couleurs. Mais de quel genre de reflets sommes-nous invités à admirer, Éric?
3: Alors, vous avez plusieurs possibilités. Vous avez des reflets qui sont en général dus à la réflexion de quelque chose sur une surface brillante. En général, c'est l'eau, ça peut être la glace. Ça peut être les reflets sur une vitrine, ça peut être les reflets sur des vitres. Mais dans l'ensemble, c'est une surface réfléchissante qui vous renvoie une image.
0: Combien de photos compte cette exposition en plein air?
3: Alors, autant que je m'en souvienne, il doit y en avoir 20, 25 ou 26. Bon, elles sont dues à l'ensemble des membres du club qui ont présenté chacun plusieurs photos. Celles-ci ont été jugées, vérifiées, regardées par la municipalité de Sautron qui a choisi les photos qu'elle voulait voir dans le parc de la Lumière.
0: Parmi toutes ces photos, j'en ai compté 23, je ne vois aucune photo en noir et blanc. Un choix, une volonté de la municipalité?
3: Je pense que de toute façon, c'est un choix au niveau de la municipalité. Mais il y a de très très belles photos qui se font en noir et blanc. Je pense que le club avait privilégié, je dirais, la couleur, parce que c'est en général plus payant, et compte tenu de des mois d'exposition, c'est plus sympa au soleil, de toute façon, de la couleur. Voilà.
0: Vous avez complètement raison quand on voit ces magnifiques photos dans cet espace boisé. Peut-être que le noir et blanc serait, permettez-moi l'expression, juré. Alors, ce sont de nombreux reflets qui sont issus de paysages dont certains seront familiers pour le public. Où nous emmène l'essentiel de ces reflets, Éric?
3: Alors, vous avez des photos qui ont été faites à Sautron et d'autres photos qui ont été faites, je dirais, en fonction de l'opportunité de voyage des photographes. De temps en temps, ils se sont trouvés, il y a une photo, par exemple, d'une grotte de, autant je m'en souviens, c'est en Ardèche, et vous avez les photos de réflexion de la roche sur un lac souterrain, et c'est totalement différent. Mais vous avez aussi d'autres photos qui ont été faites au bord de la mer, d'autres photos qui ont été faites dans des villes étrangères, comme par exemple Lille. Vous avez aussi une photo qui a été faite à New York où il y a des reflets importants. Voilà. Donc on se promène dans le monde entier en fonction de l'opportunité des photographes.
0: On se promène, pour reprendre votre mot, mais on reste quand même très régional. Est-ce un choix d'être resté dans la région pour cette exposition?
3: Oui. Bon, les photos de l'étranger sont très belles, mais de toute façon, c'est quand même sympathique de voir que à quelques kilomètres ou quelques centaines de mètres, on peut faire des très belles photos, rien qu'à Sautron, en se promenant le long des cours d'eau, le long du Sens, il y a beaucoup de possibilités qui sont offertes localement.
0: L'essentiel des photos de cette exposition qui a pour nom les reflets sont justement des reflets, mais de paysages. à l'exception de cet oiseau et de cette feuille morte, est-ce une question pratique et technique pour le photographe de faire des photos de paysages ?
3: Non, pas spécialement, mais de toute façon, globalement, les photos là dont vous parlez, ce sont des photos qui remettent, je dirais, la nature pure à l'intérieur de la photo en disant, voilà, une plume qui se reflète sur une surface qui est de l'eau, elle semble totalement en suspension et c'est très poétique.
0: Un mot sur les photographes qui sont les auteurs de ces 23 photos de reflets, Eric.
3: Alors, ce sont tous des amis, on est tous passionnés par une même, un dénominateur commun qui est la photographie, et qu'elle soit présente lors de nos expositions annuelles du club, lors, de l'exposition nature que nous faisons. Et puis, le troisième volet, c'est effectivement, là, on est fournisseur d'un certain nombre de clichés pour l'exposition à la lumière qui a lieu plusieurs semaines et mois durant l'été.
0: Comment devient-on photographe comme vous, Eric ?
3: Ah, ben, c'est bizarre. Moi, ça fait bientôt 50 ans que je fais de la photo. J'ai commencé, bien évidemment, avec de l'argentique. Je suis passé au numérique. Et puis, je dirais que je suis un peu curieux de temps en temps de regarder la nature ou les gens avec un œil un petit peu différent. Et je cherche de temps en temps qu'est-ce qui va être sympa, anecdotique, joli, c'est tout. Mais de toute façon, les photos que nous réalisons, que je réalise, en général, j'aime bien les exposer, les montrer, les faire sur papier, qu'elles ne restent pas dans les méandres d'un disque dur, d'un ordinateur, où personne ne les voit.
0: C'est vrai que ça n'a pas d'intérêt quand c'est comme ça. Parlons justement du travail du photographe, en prenant l'une de mes 23 photos préférées, celle de cet oiseau hein, qui semble s'admirer dans une flaque d'eau. Pour obtenir un tel résultat, Eric, quel fut le travail auparavant ?
3: Alors, la photo dont vous parlez est une photo de Joël Cardon, qui habite à Sautron, et qui est un passionné de nature. Donc, il a eu l'occasion, dans son jardin personnel, de faire une espèce de petit affût, entre guillemets, où dans lequel les animaux sont les bienvenus. Il accueille, autour d'une espèce de petite mare d'eau qu'il a reconstituée, un certain nombre d'oiseaux, d'écureuils, qui viennent boire, qui viennent manger, et il s'est pris au jeu, et ça lui permet d'avoir un spectacle de la nature à 5 mètres de lui. Alors, il a fait un affût, qui était une espèce d'endroit un peu caché. Il ne dérange pas les animaux, mais il les observe de manière à voir leurs mœurs.
0: Pour admirer ces 23 photos de reflets de la nature vivants de la région et un peu plus loin, pour certaines d'ailleurs d'entre elles, rendez-vous alors de votre convenance au parc de la Linière et Square Tesson. C'est l'espace boisé face à la mairie de Sautron. L'exposition est présente jusqu'au 6 septembre, car d'après les premiers visiteurs, on ne se lasse pas d'admirer ces beaux clichés et un coup de cœur est vite arrivé. Merci beaucoup Eric Baud, président de l'association Sautron Images.
3: Merci à vous, au revoir, bonne journée.
0: Et félicitations à toute l'équipe pour ces très belles photos.

0: La deuxième exposition visible tout au long de cet été 2026 se situe à Couëron, dans le magnifique parc boisé de la Gerbetière, mais elle a lieu dans la maison Audubon. Trajectoire orthographiée au singulier, c'est le nom de cette exposition, pas comme les autres. Trajectoire s'inscrit dans une démarche de création, de recherche et de diffusion autour des liens entre différents parcours de vie. Ces vies, ce sont celles de femmes artistes et photographes du XXe siècle mises sous cadre. L'exposition s'appuie sur une pratique en art graphique. Trajectoire est visible librement les week-ends entre 15h et 18h depuis la maison Audubon à la Gerbetière de Couëron. Dans un instant, nous allons fêter un anniversaire. Pas utile de venir avec un cadeau. Vous êtes invité, il y aura même tout sur place, du spectacle fait de cirque, de musique et même d'acrobatie. De quoi se désaltérer et combler un petit creux. Le tout, les pieds dans l'herbe. La soufflerie arrosée s'apprête à souffler sur ses 10 ans. La sympathique équipe dont Olivier Langlois nous attend déjà, les bras grands ouverts.
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0: Allez, venez, direction Rosé pour savourer le gâteau d'anniversaire de la soufflerie. Cette entité culturelle va souffler sur ses 10 bougies d'anniversaire par 4 soirées différentes et divertissantes. Olivier Langlois, directeur et programmateur du lieu, est avec nous pour nous parler de cet anniversaire. Bonjour Olivier.
2: Bonjour.
0: En quelques secondes, quel est le projet de la soufflerie depuis sa création et quels sont ses moyens?
2: Alors la soufflerie, c'est un projet culturel qui œuvre dans le domaine de la diffusion de spectacles, la programmation de spectacles, et aussi qui est conventionné par l'État pour accueillir des artistes en résidence et apporter des moyens techniques et numéraires pour voir naître des nouvelles créations. On programme dans 3 lieux qui sont assez différents. Donc l'auditorium, qui est né il y a 10 ans, qui est un lieu destiné aux musiques acoustiques. La baraque à son, qui est une salle de concert de 400 places, concert debout. Et le théâtre municipal de Rosé, salle assise de 450 places.
0: En consultant votre profil, entre guillemets Olivier, je lis que dans ces 10 années d'activité, il y a votre arrivée, voilà 2 ans, pour offrir un nouveau souffle à la soufflerie. Êtes-vous satisfait de votre travail?
2: C'est l'autosatisfaction. Je suis satisfait, oui, je suis satisfait de travailler à Rosé, qui est un territoire vraiment très intéressant, très riche, avec beaucoup d'initiatives. La soufflerie était un beau projet déjà avant mon arrivée. J'espère qu'il l'est toujours.
0: Et il le sera.
2: J'espère, en tout cas, c'est vraiment un bel outil pour imaginer des rencontres entre les équipes artistiques et les habitants roséens et habitants de l'agglomération.
0: Alors, parmi les belles initiatives, il y a Allez Viens, le nom donné aux 4 épisodes, 4 soirées détente et loisirs pour fêter avec vous, le public, les 10 ans d'activité de la soufflerie. Quelles sont les grandes lignes de ces 4 soirées, Olivier?
2: Eh bien, en fait, Allez Viens, c'est plus que pour fêter les 10 ans. En fait, c'est une occasion de sortir de nos murs. On a évoqué les 3 lieux dans lesquels on évolue la plupart du temps. Depuis mon arrivée, moi, je pousse le bouchon de ces rendez-vous en dehors des murs pour essayer de toucher d'autres publics, pour bien sûr s'adresser à nos habitués qui sont fidèles et qui sont là en nombre. Mais l'idée, c'est de sortir et de casser les codes de la salle pour aller se poser dans un parc ou sur une place publique ou sur un parking au plus près de publics qu'on voit moins. On en faisait 3 l'année dernière, là cette année on en fait 4. Et l'idée, c'est de proposer des spectacles dans différentes esthétiques. Alors, musique, bien sûr, parce que c'est ce qui nous caractérise le plus à la soufflerie, mais aussi du cirque pour cette année.
0: Bon, la deuxième soirée aura lieu où et quand, Olivier?
2: La deuxième, elle aura lieu au parc de la Morinière, en bord de Sèvres, le 24 juin, le mercredi 24 juin. Et là, pour le coup, ce sera une soirée musicale.
0: Une soirée musicale de quelle nature?
2: Alors, on accueille 2 groupes. C'est une soirée internationale. La première artiste s'appelle Gana. Elle est ukrainienne. Elle est solo. Elle chante des chants traditionnels ukrainiens, mais revisités à la sauce musique électro. Elle est au clavier avec beaucoup de machines et d'effets. C'est très planant, c'est très beau, très épuré, avec une voix remarquable.

0: très original.
1: Très original, ouais, très original. Le deuxième groupe, c'est Ajaté. Et là, ce sont des Japonais. Ils sont 10 sur scène et ils proposent ce qu'ils appellent de l'afrobeat nippon. C'est-à-dire qu'avec leurs instruments traditionnels du Japon, ils mélangent jazz, musique africaine, funk. C'est très festif, c'est très joyeux, c'est accompagné de chants et ça invite à la danse. Je l'ai vu plusieurs fois et à chaque fois le public finit debout à danser. C'est une espèce de communion collective sur une culture qu'on connaît assez peu finalement.
0: Et donc là, on se fait vraiment plaisir.
1: On se fait plaisir.
0: Quelques infos pratiques pour ces deux dates, 16 et 24 juin. L'entrée est gratuite. Un bar ainsi qu'une restauration sera ouverte au public. Il est recommandé de venir en transport en commun. Un téléchargement d'un justificatif de transport est disponible sur le site internet de la Soufflerie. Site internet où vous pouvez consulter les 4 épisodes Allez Viens pour fêter comme il se doit les 10 ans de la Soufflerie arrosée. Ma question de conclusion, Olivier Langlois, programmateur de ces 4 soirées, constitué, vous l'avez dit, de cirque, de musique originale et d'acrobatie, ça sera pour les prochaines soirées. Est-ce que ces soirées sont un aperçu de ce que propose la Soufflerie sur l'année?
1: Oui, tout à fait. On reste dans les mêmes dynamiques, les esthétiques qu'on aborde en cours de la saison. Je vous l'ai dit, on est majoritairement musical, nous. Mais dans la saison, on trouve régulièrement des propositions de cirque, de danse, de théâtre. Donc oui, c'est dans la continuité. Exactement. C'est un avant-goût.
0: Bon anniversaire, Olivier Langlois, directeur et programmateur, ainsi qu'à toute la sympathique équipe de la Soufflerie. On va tous faire la fête avec vous pour ces 10 ans. Merci, au revoir.
1: J'espère. Bienvenue à vous. À bientôt, merci.

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1: Juste avant de parler de musique, celle de la formation Carpath avec l'un des trois musiciens. Une actualité culturelle qui fait polémique à Lavaux-sur-Loire. Nous sommes à quelques kilomètres de Savenay. En 2009, suite à la construction d'un observatoire au cœur des marais de Lavaux, une passerelle tout en bois, haut de 40 mètres et long de 800 mètres, est inaugurée. Elle permet de relier à pied idéalement la commune à l'observatoire. Cet espace naturel devient rapidement un lieu emblématique en Loire-Atlantique. Sauf qu'au fil des années, cette passerelle s'abîme en devenant dangereuse pour les utilisateurs. L'onde de choc retentit fin mai de la bouche d'un adjoint du conseil municipal. La passerelle sera détruite à la rentrée sans projet de reconstruction. Cette décision est l'œuvre du Voyage à Nantes, propriétaire de l'œuvre.
2: Tadashi Kawamata, bien sûr, que nous avons interrogé.
1: Sophie Lévy, responsable du Voyage à Nantes.
2: À l'habitude, construisant lui-même essentiellement des œuvres en bois brut, il est habitué à ce que ces œuvres aient une certaine durée de vie et qu'elles ne durent pas éternellement. Par ailleurs, voilà, on ne pouvait pas finalement se permettre de démonter et reconstruire intégralement cette passerelle, étant donné son état de dégradation et étant donné aussi le coût que ça allait représenter.
1: Pour tenter de sauver cette passerelle et l'observatoire, tous deux constituant depuis des années une entité pour la commune de Lavaux-sur-Loire, ainsi qu'une attraction peu ordinaire pour les visiteurs, une pétition intitulée « Sauvons la passerelle de Kawamata », pas de destruction sans concertation est lancée depuis le 1er juin. Celle-ci sera-t-elle plus solide que la décision des responsables du Voyage à Nantes ? Affaire à suivre.
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0: Les trois garçons derrière cet extrait musical sont Hervé, Fred et Jesse. Ce trio musical s'est donné pour nom aux Carpates. Depuis la fin mai jusqu'à la fin août, ils font le Tour de France. À vélo peut-être, je vais le demander à l'un d'entre eux dans une poignée de secondes, mais une chose est certaine, c'est accompagné d'une contrebasse, d'une guitare et d'une percussion, leurs trois instruments fétiches, depuis qu'ils sont ensemble, et d'un énorme pot de miel pour prendre soin de la voix du chanteur le bien nommé Frédéric Rolla, qu'ils font cette nouvelle tournée. Le Tour de France de Carpates fera étape à Blain le 18 juin. Notez cette date quelque part, même si jusqu'à maintenant cette formation musicale ne vous dit rien et que vous avez déjà quelque chose de prévu. La présence d'Hervé Gégousso, le contrebassiste dans l'émission, pourrait bien vous faire changer d'avis. Bonjour Hervé.
1: Bonjour à vous, bonjour.
0: Vous m'avez recommandé de faire une belle introduction hein, sur Carpates. Sinon,
1: bah, c'est incroyable, c'est magnifique, je suis vraiment subjugué, c'est incroyable.
0: Vous alliez vous sauver très vite, je crois avoir au moins la moyenne hein, dans ce que j'ai fait, et en plus pas une faute d'orthographe. Hein.
1: Bon, une syntaxe magnifique, une rhétorique acerbe, c'est incroyable.
0: Place à vous Hervé, dites-nous, Carpates, c'est quoi comme genre de musique ?
1: Carpates, c'est un groupe extrêmement chaleureux, je dirais, assez très énergique, avec c'est de la chanson française, hein, donc c'est des textes en français, avec beaucoup d'énergie sur scène, beaucoup d'improvisation, beaucoup de proximité avec les gens. Tout ça sur des groupes un peu latins, cumbia, aussi pas mal de jazz manouche, parce qu'on a fait pas mal de jazz manouche à une époque. Voilà, c'est assez métissé comme musique.
0: Et sur scène, vous êtes comment ?
1: Sur scène, on est parfait, on est beau, on est grand, on fait le mieux qu'on peut. On fait des longs concerts, on improvise à fond et puis on finit acoustique souvent au milieu des gens. On fait voilà, on n'a pas trop de limites sur scène. On n'est pas un groupe qui avant calé tout à l'avance tout ça. Donc on aime bien s'adapter à chaque lieu, chaque soirée.
0: Quels sont les thèmes que vous abordez dans vos chansons ces dernières années?
1: On a abordé beaucoup de thèmes qui sont souvent liés à nos voyages. On a fait par exemple une tournée au Chili il y a quelques années. Du coup, on a décrit pas mal de situations au Chili, des choses qui parlaient des cartels de la drogue dans certaines villes, des choses qui parlent du voyage, de la panaméricaine, cette longue route du nord au sud. On aborde plein de thèmes. On aborde dans un dernier titre qui s'appelle Sauve-la, on a abordé un peu la condition des femmes qui sont agressées. L'autre fois, on avait été en Birmanie faire une tournée, on a abordé un peu la situation politique en Birmanie, compliquée. On a aussi des thèmes très légers. On aborde vraiment plein de choses, pas mal d'histoires du quotidien, comme une chanson qui s'appelle Léon, que les gens aiment beaucoup. Voilà, c'est l'histoire d'un gars qui a, on sait pas, il disparaît un jour, mais on sait pas s'il est parti à tout jamais pour une jolie princesse ou s'il est parti parce qu'il était désespéré, on sait pas trop. Donc plein d'histoires comme ça.
2: Paix à son âme, a laissé à Léon le zinc en accoudoir. Il en a bu des coups à la santé de sa femme. Il en a pris des cuites, alors le voir dedans ce beau costume qui devait être à son père. Y a comme de l'émotion, on a envie de l'aider.
0: J'ai dit dans ma précédente question, ces dernières années, car Carpates a poussé la chansonnette en quelle année, Hervé ?
1: Moi, ça fait à peu près depuis les années 2000 que je joue dans le groupe. Et avant, ils existaient déjà un petit peu à Paris. Ils jouaient dans des petits bars, sur les péniches. Et on s'est vraiment professionnalisé, entre guillemets, à partir de 2000, où on a sorti un album qui était bien distribué. Puis on a commencé à en vendre pas mal. Et puis on a fait on a commencé à partir de Paris, à tourner un peu partout et passer un peu à la radio. Et du coup, je dirais que ça fait 25 ans, à peu près.
0: Est-ce que vous avez toujours été vous trois ensemble?
1: Pendant très longtemps, on était avec un guitariste qui s'appelle Gaëtan Lera, qui a laissé le projet il y a 2 ans pour d'autres projets. On est souvent été trois, on était le noyau dur, Fred, Gaëtan et moi. Et parfois, on a eu des amis batteurs qui sont venus. Là, on se retrouve avec Jesse Adjaoud, qui est un super percussionniste, batteur, chanteur, qui s'est joint à nous déjà fait quelques années, qui joue avec nous de temps en temps.
0: Après une leçon de français avec de l'orthographe, place aux mathématiques avec une addition. Si mes calculs sont bons, professeur Hervé, je suis rendu à 9 albums en comptant celui qui est sur le point d'être terminé. Il est annoncé pour quand, Hervé ?
1: Je crois même que c'est pas le 10e qu'on va sortir, peut-être le 9e, alors je sais pas, j'ai pas compté.
0: J'ai été voir sur Wikipédia.
1: Ah bon, Wikipédia, ils disent que la vérité. Alors ils ont raison. Et on va sortir notre prochain album, donc, le 13 novembre.
0: Dans ma boîte aux lettres, ces derniers jours, j'ai reçu une invitation à écouter deux nouveaux extraits, Boîte aux lettres et Sauvez-la. Que nous offrent ces deux nouveautés, outre la bonne humeur, comme on aime?
1: Oh, ben c'est d'abord c'est du groove, ce qui est sympa dans Sauve-la. Oh, il y a un texte assez engagé, donc il faut l'écouter. Hein. C'est une petite voix qui dit à une jeune fille qu'elle s'échappe parce que son papa il est pas gentil avec elle. Donc c'est un peu sur les violences intrafamiliales. Et donc voilà, c'est un thème assez lourd, mais le groove est plutôt festif et c'est inspiré un peu des 6-8 Maloya, c'est des musiques de la Réunion, parce que notre copain batteur Jesse nous amène tout simplement dans cette direction. Et du coup, c'est un truc très rythmé que j'aime. J'adore le groove de ce morceau, donc il faut l'écouter. Il s'appelle Sauve-la. Hey, sauve-la.

0: Et la boîte aux lettres, c'est une cumbia, une histoire de boîte aux lettres, une histoire de couple, comment ça se passe dans les couples, s'il faut tout savoir ou pas savoir.
1: Carpath vient rendre visite aux Ligériens pour un concert à Blain au Petit Grain, c'est le 18 juin. Pour quel genre de programmation ?
0: On a une dizaine d'albums, donc on a plein de morceaux, et on va piocher un peu au gré des soirées dans tous nos albums. Vu qu'on joue beaucoup, on a là vraiment beaucoup de répertoire à disponibilité, et suivant l'ambiance, on peut faire des morceaux plus posés. Si c'est une ambiance festive, on part dans des choses plus énergiques. Donc là, c'est un petit théâtre, donc je pense que ça va donner lieu à plein d'improvisations, plein de morceaux acoustiques, plein de choses assez posées, et puis en même temps des choses dansantes aussi. Donc bon, on n'a pas une playlist type qu'on va rejouer tout l'été. On improvise beaucoup, et puis chaque soir on change un petit peu.
1: À vous voir sur les vidéos, à écouter quelques-unes de vos chansons et à vous entendre là en ce moment, Hervé. J'imagine que le public ressort de vos concerts complètement revigoré.
0: J'espère. Exactement, voilà. C'est une espèce de cure de jouvence, donc je vous invite vraiment à venir nous voir en concert. Après ça, ce serait vraiment à peu près une quinzaine de jours après, vous êtes vraiment dans un état d'euphorie incroyable. Après, ça retombe un petit peu, mais ça peut perdurer pendant plusieurs mois, évidemment.
1: Votre envie de chanter, de jouer de la musique, serait-ce comme un besoin de faire du bien à celles et ceux qui prêtent l'oreille à vos chansons ?
0: J'ai envie de dire que c'est un petit peu égoïste de faire de la musique. On fait ça pour nous amuser, pour nous éclater, parce qu'on rigole bien à faire ça. On aime prendre la voiture et puis partir jouer, et puis rencontrer des nouvelles personnes. Donc ça, c'est un peu une boulimie de concert. C'est pour ça qu'on a toujours beaucoup joué. Et évidemment, une fois qu'on est sur scène, c'est surtout le partage avec les gens qui nous importent. Donc c'est pour ça qu'on fait beaucoup d'improvisation. On aime bien avoir du contact vraiment avec le public. On n'est pas le groupe qui va donner un spectacle figé chaque soir. Il faut venir sur scène, même au-delà des albums qui sont chouettes. Je trouve que le groupe a vraiment une dimension intéressante, encore plus sur scène, grâce au fait qu'on aime bien vraiment partir dans plein de directions. Et Fred, le chanteur, improvise souvent plein de chansons. Voilà, c'est très vivant. C'est ce que je peux en dire, ce que les gens en disent. Donc voilà, c'est une invitation à passer un bon moment et à partager ensemble. Donc c'est vrai que c'est ça qui nous stimule, mais c'est ce qu'on aime bien nous. Donc c'est un peu égoïste, parce que nous, on adore faire des concerts, on adore partir un peu comme des ados, et puis s'éclater tous les soirs, quoi.
1: Carpath, le trio formé de Jesse à la percussion, de Fred à la guitare et au chant, et de vous, Hervé, à la contrebasse. Nous vous retrouvons pour un concert unique en Loire-Atlantique. C'est jeudi 18 juin, 20h. C'est 15€ en pré-vente, et pour cela, il faut aller sur la billetterie sécurisée du Petit Grain, onglet agenda. Hervé, je le sais, vous auriez encore beaucoup de choses à nous dire, mais comme on se voit le 18 juin, ça peut attendre.
0: On espère que ça sera bondé, qu'on va passer une super soirée.
1: Merci.
0: Et on va faire un long concert pour le Petit Grain.
1: Merci d'être passé dans le pass d'Alternanté pour se dire à bientôt.
0: Merci à vous, merci pour toutes ces questions sympas et tout. Merci beaucoup.
1: Eh bien, on écoute l'une de vos deux nouveautés, Boîte aux lettres, parce que j'aime bien, tout simplement.

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1: L'association Loire pour tous, nouvellement présidée par Louise Joncourt, organise sa traditionnelle guinguette. Toute la journée de samedi, dès 11h, des promenades en bateau traditionnel ligurien avec une gabarre ou une toute cabanée seront proposées par les bénévoles de l'association. Ils seront également là pour vous annoncer et présenter les vues imprenables. Côté restauration, ce sera moules frites saucisses pour tout le monde. Et puis côté musique, Florence la Vendéenne, une artiste bien connue de Loire pour tous, revisitera les chansons françaises et même de la pop anglaise. L'unique recommandation de Louise, la présidente de Loire pour tous, et cela ne m'étonne pas du personnage, venez, oui, venez avec votre bonne humeur. J'espère que ces quelques propositions de sortie vous ont convaincu que le spectacle vivant, c'est bien et c'est valable. Je reviens lundi prochain pour un autre Pass d'Alternance pour faire le plein d'actu sortie et spectacle en Loire-Atlantique, l'ADN de l'émission. Dans une poignée de secondes, la bande musicale d'Alternance avec... alors attendez, que je jette un coup d'œil sur le programme. Ça sera mai avec Dr Jack, ça c'est bien, vous allez vous-même apprécier. Belle fin d'après-midi de mercredi sur Alternance.

0: premier trimestre. Le géant pétrolier serait-il prêt à payer une contribution exceptionnelle en France? Éric Coquerel, le président de la commission des finances, a posé la question au PDG du groupe, Patrick Pouyanné.
1: L'État va être amené à faire des efforts, les Français font déjà beaucoup d'efforts. Donc ma question, c'est est-ce que vous ne pensez pas que dans les différents acteurs qui sont impactés par la guerre, et en l'occurrence vous êtes impacté de manière positive, c'est les chiffres, est-ce que vous ne trouvez pas normal quelque part que pourrait vous être demandé une contribution exceptionnelle?
2: Si vous trouvez la base de la contribution exceptionnelle, dans le respect des règles de droit, nous y contribuerons, c'est votre décision. Nous avons fait, nous, une contribution volontaire. Rien ne nous obligeait à plafonner le prix à la pompe. Absolument rien. Après, chacun est libre de considérer si ce que nous avons fait est suffisant ou insuffisant. Nous ferons ce que décidera les représentations nationales dans le respect des règles de droit. Et encore une fois, Total Energy va payer en 2026 beaucoup plus d'impôts que ce qu'on a payé en 2025, mais on va les payer aux pays producteurs.
0: Total paie en effet la majeure partie de son impôt à l'étranger dans les pays producteurs d'hydrocarbures où sont réalisés ses bénéfices. En France, les activités de raffinage sont peu rentables, souligne son PDG, mais elles devraient dégager des bénéfices cette année et donc générer des impôts pour le fisc français.
3: Le fisc comprendre cette administration française chargée de collecter les impôts, c'était Claire Fage. L'heure d'accueillir Annie Gasnier. Bonjour Annie.
4: Bonjour Adrien.
3: Pour un match très important.
4: Oui, il va commencer d'ici un peu plus d'une heure et ce sera la RDC, la République démocratique du Congo, qui rentre enfin dans la compétition avec un ancien capitaine de cette sélection dans notre émission.
3: À tout de suite avec vos coéquipiers.
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0: Bonjour, répondant à l'invitation de la Maison des sciences de l'homme Ange Guépin, Michel Viviurca, sociologue, directeur de l'École des hautes études en sciences sociales, est venu à Nantes pour donner une conférence sur le thème « L'avenir global des sciences humaines et sociales ». Les sciences sociales rassemblent toutes les matières scientifiques dont l'objet d'étude est lié aux activités et aux comportements des êtres humains. Michel Viviurca est aussi le créateur d'une revue.
1: J'ai créé Socio avec certains amis parce que je pensais qu'il était temps de conjuguer le meilleur des sciences sociales à l'échelle mondiale ou internationale et le débat d'idées. En France et ailleurs, les sciences sociales ont de plus en plus tendance à se devenir hyper spécialisées, à ce que les chercheurs soient extrêmement doués dans leur domaine très précis, dans leur niche, mais ne participent plus à des réflexions plus larges ou plus générales. Et donc, j'ai voulu créer cet espace où les textes soient à la fois agréables à lire et rigoureux. Et donc, on aborde des questions de société ou des questions mondiales. Le premier numéro était consacré justement aux nouvelles façons de penser, pensée globale, c'était le titre du dossier. Le deuxième numéro avait un dossier qui donnait beaucoup d'importance à des thèmes comme mouvements sociaux, indignés, révolution dans le monde arabe et musulman. Le troisième numéro qui va sortir, là, qui est sous presse, ou qui sort en ce moment, s'intéresse entre autres à la judiciarisation des sciences humaines et sociales. Les chercheurs sont de plus en plus susceptibles d'être convoqués comme témoins, d'être accusés, d'une façon ou d'une autre, d'être impliqués dans la justice. Et donc, on a voulu étudier ces questions à l'échelle de la planète. Et puis, on a un petit scoop que je ne résiste pas. Figurez-vous que quelques mois avant sa mort, Gary Becker, l'économiste, prix Nobel d'économie, a accepté de débattre avec François Ewald, qui avait été l'assistant de Michel Foucault. Et Gary Becker, c'est l'économie néolibérale. Michel Foucault, c'est Michel Foucault. Mais Michel Foucault s'était beaucoup intéressé à la pensée de Gary Becker. Et donc, dans son cours, à la fin des années 70, il en avait beaucoup parlé. Et donc, on a publié le premier de deux entretiens où il y a une sorte de débat entre Michel Foucault, post-mortem, représenté par François Ewald, son assistant au Collège de France, et Gary Becker, l'économiste. Donc on publie ça. Et donc voilà, donc c'est une revue qui doit intéresser au-delà des spécialistes en sciences sociales.
0: Comment, quand on a été bien formé, bien modelé dans un cadre de pensée, comment on arrive à s'en sortir ?
1: Alors vous posez une question extrêmement importante, et je vais la traiter au niveau le plus général qui soit. En France, on a été bien formé à débattre dans les années 50, 60, et même avant, de la révolution, du colonialisme, de la décolonisation, du tiers-monde, du communisme, du marxisme, tout ça. La France était le pays où on venait discuter de ces questions-là du monde entier. Et donc la France était le centre du monde. Et puis un beau jour, chute du mur de Berlin, fin de la colonisation et même de la décolonisation, on est passé à autre chose, fin des débats sur le tiers-monde, on parle de pays émergents, enfin, etc. Tout change. Eh bien, quand on a été trop immergé dans les débats d'une certaine époque, on a plus de difficultés à passer dans des nouveaux débats que si on a été beaucoup moins directement impliqué. Et donc, la réponse à votre question, quand on y passe, c'est difficile. C'est coûteux, parce qu'il faut changer ses façons de penser, il faut savoir que les gens avec qui on va discuter, eux, sont peut-être encore restés dans les anciennes façons de penser, qui vont peut-être vous en vouloir, avoir le sentiment que vous trahissez, que vous avez changé complètement. C'est plus difficile. Et je dirais que la France, oui, je vous fais une réponse très générale, a un peu loupé le tournant des années, dans les sciences sociales, le tournant des années 80-90, qu'est-ce que les Anglais appellent le « global turn », hein, le tournant global.
0: Mais à contrario, si maintenant on se positionne sur un schéma global, est-ce qu'on n'aura pas tendance à uniformiser la pensée ?
1: Alors, la globalisation dans les sciences sociales, elle se fait sous hégémonie anglo-saxonne. Et donc le premier danger, c'est celui que vous évoquez. C'est que des chercheurs chinois ou japonais ou indiens, pour prendre cette partie du monde, disent « Eh ben, on va rentrer dans ce monde anglo-saxon, on va se mettre à leur niveau ». On va se globaliser en utilisant les mêmes catégories, en publiant dans les mêmes revues, en participant aux mêmes échanges d'idées, etc. Et donc, c'est l'uniformisation. Simplement, il y a deux façons de résister à ça. La bonne et la mauvaise. Alors, je commence par la mauvaise. La mauvaise, c'est dire la globalisation, c'est l'hégémonie anglo-saxonne ou américaine. Et par conséquent, moi, je vais développer ma sociologie, mon anthropologie, ma discipline, peu importe, nationale ou régionale. Ça a été, par exemple, le mouvement très fort pour l'asiatisme. Alors, autrement dit, il n'y a plus de pensée, il n'y a plus de valeur universelle. Et on réfléchit en opposant des catégories nationales ou locales ou régionales à des catégories soi-disant mondiales, mais dont on ne veut plus. Ça, c'est pas bien parce que ça mène au relativisme. Ça veut dire que vous et moi, on ne peut rien comprendre aux travaux des sociologues chinois si ce qu'ils font, c'est uniquement asiatique. Il n'y a plus d'échange possible. Et donc, c'est la voie du relativisme, pour le dire en termes un peu prétentieux. Donc ça, c'est dangereux. Puis il y a la deuxième voie qui est bien plus intelligente, qui consiste à dire... Moi, sociologue chinois, ou indien, ou japonais, je participe au débat mondial. Je sais ce qu'écrivent les gens en anglais, je lis les revues, je les rencontre, je les invite, ils m'invitent à leurs colloques, etc. Je discute avec eux, je sais ce qu'ils font. Et en même temps, je développe quelque chose d'original, parce que je suis en Chine, en Inde, au Japon, que nous avons des traditions intellectuelles, etc. Mais je m'appuie sur des catégories nationales ou locales pour exister à l'échelle du débat international. Ça, c'est la bonne réponse. Et ça, j'aime bien.
2: Là, on a fixé un peu les bases, mais une chose peut-être un peu plus concrète pour appliquer donc ce schéma génial, et peut-être en prenant des exemples en Chine, et, je ne sais pas où vous voulez d'ailleurs, faire un petit tour du monde peut-être.
1: Je vais vous raconter une anecdote. Moi, je suis un élève d'Alain Touraine. Et Alain Touraine, dans les années 70, avait inventé une méthode, la méthode de l'intervention sociologique, peu importe le contenu. Un jour, j'arrive en Chine et on me présente un sociologue chinois très remarquable et on discute et il me dit « Moi, je fais de l'intervention sociologique. » Ah, je dis « Ça m'intéresse. » Il me dit « Je connais très bien les travaux d'Alain Touraine, j'ai beaucoup lu, en anglais, beaucoup de choses ont été traduites, donc je l'ai lu, je le connais. » Mais il y a une différence fondamentale. Je dis « Ah bon ?» Il dit « Oui, la sociologie d'intervention, l'intervention sociologique à la Touraine est faible. La mienne est forte. » Alors je me suis dit, il est gonflé, c'est superbe. Ça voulait dire quoi? Et je vous raconterai la fin de l'anecdote ensuite. Ça voulait dire, moi j'existe, je débat au niveau d'Alain Touraine, donc je rentre dans des débats mondiaux, mais j'apporte quelque chose à moi, et ce que j'apporte est fort. Alors je raconte l'histoire un jour à Alain Touraine. Et je dis, ben voilà ce que m'a raconté tel collègue chinois. Il me dit, oui mais il y a du malentendu, bref, il m'explique pourquoi il ne fallait pas réfléchir à ça. Et puis le hasard fait que je retourne en Chine et je revois ce collègue. Et je lui dis, ah vous savez, j'ai parlé de ce que vous m'avez dit à Touraine, il a été très intéressé, et voilà pourquoi il pense que c'est pas comme vous le dites qu'il faut réfléchir. Et il m'a dit, non, c'est pas non plus la réponse de Touraine qui est satisfaisante, je vais vous dire. Touraine vit dans une société, dans un pays où la société est vivante, est forte, est libre. Quand la société est forte, il faut des méthodes d'intervention faibles. Moi, je vis en Chine. Quand la société est faible, il faut des méthodes d'intervention fortes. Alors voilà un exemple un peu plus concret et que je trouve remarquable d'intelligence, de vivacité, où quelqu'un est dans le jeu international, mondial, et en même temps défend son drapeau et s'appuie sur ce qu'il produit comme connaissance dans son pays à partir de choses qui sont certainement propres à la Chine.
2: La place aujourd'hui des intellectuels?
1: Alors, je vais être un peu raide, puisqu'on n'a pas beaucoup de temps. Je pense que la figure classique de l'intellectuel est dépassée. Qu'on ne peut plus accepter que des gens viennent nous dire ce qu'il faut faire, comment penser, comment tout ça va se transformer, quel est l'avenir, etc. Avec aussi peu de connaissances réelles de ce dont ils parlent. Vous savez que Sartre avait eu une phrase extraordinaire, je la cite approximativement parce que c'est de mémoire. Il a fait des conférences au Japon sur le thème « Qu'est-ce qu'un intellectuel ?» Il avait dit « Un intellectuel, c'est quelqu'un qui se mêle de ce qui ne le concerne pas. » Eh bien, je vous dirais, aujourd'hui, cette figure de l'intellectuel, c'est devenu inacceptable. Et donc, ça décline, je ne dis pas que ça disparaît complètement. C'est bon pour le lecteur de magazine, c'est bon pour les gens qui veulent des idées faciles, ou des bons sentiments, ou la belle âme. Mais si on veut vraiment des intellectuels, aujourd'hui, on va les chercher ailleurs. On va les chercher dans ma discipline, ou dans mes disciplines, dans les sciences sociales. Parce que les sciences sociales, ce qu'elles apportent, c'est les idées et les faits. C'est les connaissances solides. Alors, Je ne veux pas vous dire que tous les chercheurs en sciences sociales sont des grands intellectuels, ce n'est pas ça du tout. Mais je pense que la figure de l'intellectuel classique, qui parle à la limite de ce qu'il ne connaît pas, ou très peu, qui va passer deux jours quelque part et qui revient en disant « je vais vous dire la vérité sur ce pays », ça c'est fini, c'est plus acceptable. Que la figure montante de l'intellectuel, c'est plutôt les gens des sciences sociales, à condition qu'ils aient un espace. Et là, c'est des choses un peu tristes que je vais vous dire, mais aujourd'hui, nous autres chercheurs en sciences sociales, nous avons un espace dans le débat public. Si vous lisez un journal, tous les jours, il y a des tribunes, des analyses, des expertises, etc. Mais dans le débat politique, nous n'avons plus de place. Nous sommes remplacés par les sondeurs. Je n'ai rien contre les sondeurs, j'ai des amis sondeurs qui font des travaux très intéressants. Ils ne nous aident pas à voir les choses en profondeur ou vers le long terme. Ils nous disent aujourd'hui où on en est, et où peut-être dans 15 jours ou 3 semaines les gens vont voter, comment ils vont voter. Enfin, ils ne nous aident pas à aller sur le fond. Et donc, en même temps, je suis optimiste, je vous dis, les chercheurs en sciences sociales prennent la relève des figures peut-être plus romantiques du grand intellectuel classique. Et en même temps, aujourd'hui, les chercheurs en sciences sociales n'ont pas d'espace proprement politique. Ça peut changer très très vite.
2: N'ont pas d'espace proprement politique, ou ne prennent pas place dans cet espace, ou n'ont pas en face d'eux le répondant à la hauteur.
1: Il y a de tout. Mais je pense que, d'abord, les chercheurs ont peut-être moins envie que dans le passé de participer au débat public, au débat politique. Et puis, je pense qu'aujourd'hui, nous manquons de chercheurs bien formés, forts, capables d'apporter vraiment des idées. Puis, de temps en temps, il y a un éclair et ça illumine tout. Regardez le succès de Thomas Piketty. Thomas Piketty, c'est un économiste, vous allez dire, c'est pas vraiment des sciences sociales, mais enfin, il fait partie de ma tribu, de mon point de vue, on appartient à la même tribu. Bah, Thomas Piketty, un beau jour, alors que les économistes publient des articles et pas de livres, publient un gros livre, et c'est un énorme succès, non seulement en France, mais aux États-Unis et dans d'autres pays, c'est un énorme succès, ce qui veut dire que quand un chercheur a quelque chose de fort à dire, il trouve un public. Donc peut-être aussi qu'on a besoin de chercheurs plus intéressants, aussi plus ouverts, et peut-être que ce qui manque le plus, c'est des chercheurs capables d'articuler des connaissances précises et des idées générales.
0: Michel Viviorca est, avec la complicité de la Maison des sciences de l'homme Ange Guépin, l'invité du magazine.

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0: sans le regarder. Je pense qu'il ne faut pas attendre de la recherche en sciences sociales qu'elle amène des réponses directes aux problèmes de la société ou aux problèmes du moment. Elles amènent des éclairages, elles amènent des analyses, elles amènent de la connaissance, mais elles ne vont pas dire directement « voilà ce qu'il faut faire et on réglera tout comme ça, comme par enchantement ». La question, c'est de savoir si leurs analyses sont pertinentes et adaptées aux problèmes du moment. Il y a peut-être un décalage. Et puis, je crois, moi, que le problème principal, c'est une sorte de parcellisation. Vous avez plein de spécialistes, plein de choses, qui sont des gens formidables. Si vous voulez réfléchir à la question religieuse en France, vous aurez des spécialistes du christianisme, du catholicisme, du protestantisme, du judaïsme, de l'islam. Vous en aurez beaucoup, et des gens remarquables, exceptionnels. Et en même temps, on nous dit la laïcité est en danger, il y a des grands débats, il y a des grands problèmes. Comment peut-on passer d'un univers fragmenté, éclaté, de spécialistes, disons, en sciences sociales à propos des questions religieuses, à une participation de tous ces gens-là au débat public? Alors notre pays aujourd'hui ne le fait pas, ou n'en est pas vraiment capable. Ça changera peut-être, mais c'est vrai qu'on est dans une période où on nous demande souvent des éclairages. Vous avez sans arrêt des spécialistes du judaïsme, de ceci, mais en même temps, pas de capacité à peser sur la vie politique. Et ce sont des choses qui, j'espère, changeront.
1: Par rapport à votre conférence, mettez un peu dans l'esprit, on a fait un peu le tour, rapidement.
0: Écoutez, je voudrais monter dans cette conférence. En gros, je vais développer 4 thèmes. Le premier, c'est que nous sommes des enfants des Lumières, des valeurs universelles, mais nous sentons que c'est difficile aujourd'hui de mettre en avant les valeurs universelles. Donc je vais montrer pourquoi elles sont critiquées et critiquables et comment on pourrait les réenchanter. Ça, c'est le premier point. Le deuxième point, c'est que nous autres Français, peut-être plus que d'autres, avons l'habitude de réfléchir en tant que Français et de penser dans les catégories de notre État-nation. Et donc le deuxième point, c'est qu'il faut apprendre à penser global, à sortir du strict cadre de ce que mon collègue allemand Ulrich Beck appelle le nationalisme méthodologique, tout ramener à l'État-nation, dans la méthode de réflexion et d'analyse. Le troisième point, c'est qu'en même temps que notre univers intellectuel se globalise, nous devons apprendre à nous centrer sur aussi ce que fabrique et qui fabrique la globalisation, l'individualisme. Et donc nous devons apprendre à nous centrer sur le sujet personnel, singulier, sur notre subjectivité, sur les processus de subjectivation et de désubjectivation. Et donc, si je mets bout à bout le deuxième et le troisième de ces points, nous devons faire une sorte de grand écart. Nous devons à la fois penser global et nous intéresser à ce qu'il y a de plus intime, de plus subjectif, de plus personnel. Regardez, aujourd'hui on parle beaucoup de ce type qui a vraisemblablement pratiqué les pires horreurs en Syrie et tué 3 ou 4 personnes, je crois, au musée juif de Bruxelles. Même rouge. Ben voilà quelqu'un, si je veux expliquer ce qu'il est, je dois d'un côté avoir une image des grands problèmes mondiaux, l'islam, la Syrie, etc. Et d'un autre côté, me dire comment est-ce qu'il a pu dériver jusqu'à en être dans ses pratiques de déshumanisation des autres, et de lui-même peut-être aussi. Donc vous voyez, je suis obligé de circuler entre des réflexions globales et des réflexions hyper personnelles. Bon, donc ça c'est le troisième point. Et le quatrième point, si j'ai un peu de temps, je dirais aussi qu'il me semble qu'aujourd'hui, tout ce qui touche au numérique est devenu incontournable pour la recherche, que les chercheurs doivent apprendre à étudier le monde dans ce qu'il a de numérique et à utiliser le numérique pour produire des connaissances. Voilà les points de cette conférence.
2: Merci à Michel Viviorca, sociologue, créateur de la revue Socio, pour sa libre participation à ce reportage réalisé à Nantes avec la complicité de la Maison des sciences de l'homme Ange Guépin.

0: Moi, ce qui me fait marcher, c'est d'abord et avant tout les sciences sociales dans mon travail, et puis dans ma vie personnelle, mon amoureuse et mes enfants. Voilà.
1: C'est un super moteur.
0: Ouais, les deux sont très bien. Je souhaite à tout le monde d'avoir ces deux moteurs-là dans la vie.
2: Bonjour, nous accompagnons dans la rue Cédric Hugret, sociologue chargé de recherche au CNRS. Cédric Hugret est avec Étienne Pénissa et Alexis Spire, l'auteur des classes sociales en Europe, tableau des nouvelles inégalités sur le vieux continent, étude parue aux éditions Agone.
0: Je suis parti d'abord d'un bac ES à La Roche-sur-Yon et j'ai eu un super prof de sciences éco. Et puis à l'issue de ce bac, il a fallu que j'arbitre un peu entre mon goût pour les sciences sociales et puis les goûts de mes parents pour des études qu'ils jugeaient efficaces. Et donc je suis parti faire des études d'information et communication à l'IUT Michel de Montaigne, un IUT de journalisme, d'infocom à Bordeaux. Et puis une fois que j'ai fait ça, je suis rentré dans les études de sociologie à Nantes. Voilà.
1: Mais par hasard?
0: Non, parce que j'avais rempli le contrat parental. Alors, je pouvais faire le mien, quoi.
1: Vous avez suivi vos études de sociologie à Nantes.
0: Absolument.
1: C'est la raison pour laquelle vous êtes devenu bourdieusien.
0: Alors, ouais, on ne naît pas bourdieusien, on le devient. Et c'est vrai qu'on le devient un peu plus, sans doute, à Nantes que dans d'autres facs. Mais malgré tout, j'ai pas eu que des profs qui étaient forcément bourdieusiens. En tout cas, j'ai eu des profs assez variés à Nantes. Et il me semble que ceux qui ont le mieux défendu une approche de la sociologie ou des sciences sociales dans laquelle je me retrouve aujourd'hui, c'est effectivement des gens de la première génération de collègues à Pierre Bourdieu. Et notamment, alors c'est pas le seul, mais notamment Charles Chiot. Pour moi, c'était un enseignement l'enseignement de Charles Chiot, et ça a été un des cours vraiment dont je me souviens, que c'est quelqu'un de précieux intellectuellement. Enfin voilà, j'ai des souvenirs très précis. Mais il y avait aussi Stéphane Beau, qui est plutôt de la deuxième génération des collègues, que j'ai eu, qui a été mon directeur de thèse par la suite. Et puis, des gens qui ne sont pas tout à fait bourdieusiens, enfin je crois pas qu'ils s'y reconnaîtraient si on leur donnait l'étiquette, et qui sont des gens qui sont attachés à une sociologie empirique de l'école, grosso modo, et parmi lesquels il y a Gilles Moreau, qui a été un Nantais qui a beaucoup compté pour moi. Et avec ces trois chercheurs-là, ces trois enseignants-là, on peut comprendre une partie sans doute de mon attachement à une partie de ma discipline. Voilà.

0: Vous êtes trois auteurs. Peut-être présenter les deux autres rapidement.
1: Absolument. Alors, ben, il y a Étienne Pénissa, qui est un chercheur au CNRS, comme moi, qui, lui, travaille dans un laboratoire lillois, au CERAPS. Et puis, Alexis Spire, qui est également chercheur au CNRS, et qui était lillois et qui est désormais parisien, qui travaille au laboratoire IRIS, à Paris, à l'EHESS. Quand on dit que la sociale, on ne pense pas forcément toujours à Bourdieu, on peut penser aussi à Marx, évidemment. Mais en tout cas, ce qu'on a souhaité faire dans le bouquin, c'est défendre ce qu'on appelle une approche multidimensionnelle des classes sociales, c'est-à-dire une définition des classes sociales qui s'enracine dans l'expérience professionnelle, dans le travail, mais qui la dépasse aussi, et qui est une expérience du monde social, d'hypothèse qui fait que aujourd'hui les positions sociales tiennent aussi bien au travail, aux positions dominées dans le travail ou dominantes, que aux ressources économiques et aux ressources culturelles. Ben voilà, pour comprendre un peu ce qui détermine les gens, quoi. Et donc cet aspect à la fois économique, culturel et professionnel, c'est plutôt de la tradition de Pierre Bourdieu, plutôt.
0: C'est écrit,
1: c'est comme ça qu'on présente les choses. Il y aurait plein d'autres manières de faire, en tout cas en Europe, il y a des manières très différentes de raisonner sur les inégalités sociales. Voilà, nous on a choisi de s'arrimer à cette hypothèse de recherche-là.
0: Et on peut citer l'éditeur Agone. Absolument. Qui donne une autre dimension et qui vous autorise peut-être à affirmer que vous avez un objectif politique.
1: Oui, ça nous semble indissociable, en tout cas, je pense pouvoir parler au nom des trois auteurs, d'à la fois faire le constat des inégalités, de comprendre comment elles se reproduisent surtout, comment ce sont aussi des inégalités symboliques, c'est-à-dire des inégalités mentales, qui nous semblent intemporelles, alors qu'en fait elles sont très situées, et puis en même temps d'essayer d'avoir un propos pour les dépasser, quoi. Et c'est vrai que Agone, c'est une maison d'édition indépendante, et puis surtout la collection dans laquelle on a été publié, c'est une collection qui essaye de lier, je crois, un discours critique sur le monde social, c'est-à-dire une critique des manières de penser dominantes, et puis en même temps, une manière d'essayer de les dépasser, quoi. Enfin, on essaye de tenir un peu les deux, même si je ne sais pas si c'est réussi, ce sera au lecteur de le dire.

0: comment on peut définir une classe populaire?
1: Vous prenez à froid comme ça?
2: Oui.
0: Classe populaire.
1: Moi, généralement, quand il y a des problèmes, moi, je les refile à ma femme. Classe populaire.
3: La classe ouvrière.
1: Ouais, on va ressortir des mots classiques. Classe populaire. Des gens qui ne sont pas forcément à responsabilité particulière. La classe ouvrière, oui, entre autres.
3: Oui.
0: L'entrée, ça pourrait être par le métier, par la tâche.
1: On aurait peut-être pu préparer quelque chose.
0: Spontanément.
1: Spontané, c'est pas évident.
3: Est-ce que c'est par le métier?
0: Par le salaire? Enfin, je sais pas.
3: Non, pas forcément. C'est peut-être plus par le métier, puis par le fait de ne pas avoir fait d'études supérieures, peut-être. L'instruction
1: classique qui n'a pas permis d'aller jusqu'à des études supérieures et qui se restent toujours dans un niveau relativement bas, classe socialement bas, quoi. Et qui n'atteindront jamais forcément des sommets de responsabilité, des choses comme ça. Quoi.
3: Oui.
0: Classe moyenne, maintenant.
1: Ah.
4: C'est les plus durs, même nous on a eu.
1: Ouais, les classes moyennes, ça va être la majorité des personnes.
3: C'est la majorité.
1: Et comme son nom l'indique, moyen, c'est les gens qu'on vient de citer et les gens à responsabilité qui nous dirigent politiquement, entre autres.
3: Pareil aussi, des gens qui. Des employés, aussi peut-être des ouvriers qui ont fait un petit peu plus. Un peu plus d'études, enfin, c'est peut-être une caricature ce qu'on dit, c'est pour ça que...
0: Cédric va nous aider à peaufiner tout ça.
1: Il y a des messieurs d'interview, on nous prend à froid.
0: Là, vous êtes un peu plus chaud, là.
1: Et alors, un petit peu...
0: vous pouvez anticiper ma troisième question.
1: Oui, on l'attend, celle-là, classe supérieure.
3: Les classes supérieures.
0: Bravo.
3: Oui. Ah.
1: Pour moi, il n'y a pas de classe supérieure, pour moi. Ben, c'est le mot supérieur qui me plaît déjà pas. Cette espèce d'étalonnage là, entre les différents individus, j'aime pas ça. C'est comme s'il y avait des gens de valeur, si on les valorisait en fonction de leur... je sais pas, de leur vie, quoi, si on veut. Mais pour moi, il n'y a pas de gens supérieurs ni d'inférieurs. Donc les classes supérieures, c'est un mot qui n'a aucune valeur pour moi. C'est que de la théorie, ça.
3: C'est la terminologie qui te plaît pas. Bon, là, c'est des gens aisés qui font des... Enfin, qui ont fait des études, en principe, c'est ce que je pense.
1: Ça n'a qu'une valeur en fonction du pouvoir financier qu'ils ont,
3: oui,
1: mais des études, mais
3: voilà.
1: Pour moi, ça ne vaut rien
3: mais
1: au niveau personnel.
3: Plus
1: au niveau
3: intelligent.
1: Niveau humain, ça vaut... Bon, la supérieure, ça ne vaut pas. Hein, peut-être que...
0: voilà. Je me faisais la même réflexion de vous. Je veux dire, pourquoi on parle de classe populaire et pas de classe inférieure, si on parle de classe supérieure.
4: Oui. Exactement.
3: Oui.
4: Oui, ben c'est un débat qu'on a eu entre nous. Et il y a eu plusieurs choix possibles. On aurait pu choisir de les appeler les classes dominantes, ce qui est fait par toute une partie des sciences sociales. En fait, on l'a fait par commodité usuelle, pour désigner une position de supériorité parfois hiérarchique.
1: Oui.
4: Souvent,
1: oui.
4: Ce sont des cadres,
1: oui,
4: qui encadrent d'autres personnes,
3: oui,
4: et qui est reconnue sur le papier. Quoi.
3: Oui.
4: Voilà, ils ont l'encadrement. Et puis aussi, oui, c'est vrai qu'on a un peu forcé le trait de la hiérarchie, à la fois culturelle ou scolaire,
3: oui,
4: comme vous avez dit,
3: oui,
4: ou même économique, parce que ce sont des gens qui gagnent un peu plus que les autres. Oui. Disant cela, ça ne veut pas dire qu'on reconnaît à ces groupes professionnels un pouvoir forcément plus fort ou une valeur plus élevée. Mais on leur reconnaît... Enfin, si, on leur reconnaît plutôt un pouvoir plus fort, mais pas forcément une valeur plus forte. Vous voyez, c'est ça peut-être la petite distinction.
3: Oui,
4: on sait qu'ils ont du pouvoir, ils sont capables d'imposer notamment tout un tas d'ordres au quotidien, de dire aux autres quoi faire. Ils ont aussi le pouvoir souvent d'imposer nos manières de regarder le monde, notamment le monde social. Et ils ont aussi peut-être le pouvoir d'accumuler tout un tas de ressources qui sont à la fois, comme vous avez dit, scolaires ou économiques. Mais c'est pas forcément des gens... Alors ça, c'est à chacun de dire, mais d'une plus grande valeur sociale que les autres. Enfin, vous voyez, il faut distinguer...
1: La classe supérieure, voilà, vaut certainement largement moins que les classes qu'on appelle de base, quoi. classe inférieure.
0: Je ne vais pas vous ennuyer trop longtemps, mais...
3: C'est qu'on a un rendez-vous dans...
1: À 13h,
0: mais...
3: Oui. On a encore 5 minutes.
0: Voilà, vous êtes brillant, donc...
3: Sûrement, oui.
1: C'est enregistré, ça aussi.
0: Oui. Je le conserve. Ou pas.
3: D'accord.
1: Gardez au moins ça, c'est une lettre qu'on est brillant.
0: Si vous étiez allemand, allemande, hongrois, hongroise, grec ou grec... Est-ce que vous me répondriez de la même manière sur ces définitions de ces trois types de classes ?
1: Ah, c'est pas facile de se transposer d'un pays comme ça dans un autre pays, mais je pense que la Grèce... Oui, finalement, oui. Pour moi, c'est toute la différence entre la...
3: Je pense que oui, qu'on soit...
1: Si on bosse sur un critère humain, oui, c'est un critère économique.
3: Je pense que cette distinction entre classes,
1: ça ne change rien d'un pays à l'autre. Je suis allemand, je pense ça, la même chose.
3: Moi aussi, je pense.
1: C'est la personne en priorité, quand même. Oui. Les valeurs humaines, ça a plus de valeur que c'est l'espèce de nom qu'on attribue
3: aux
1: classes sociales, moyennes, supérieures, tout ça. Moi, c'est des mots qui n'ont aucune valeur.
0: Oui, mais ce monsieur traduit tout en tableau.
4: Oui, sans doute, ils disent deux choses, c'est qu'à la fois, on est tous égaux, on est tous des êtres humains, oui. et qu'en même temps, moi, mon travail, c'est de penser les inégalités, et le contribuable me paye pour ça, enfin, nous paye pour ça. Et donc, quand on doit le faire, il faut bien qu'on se mette d'accord sur des conventions. Et comme on a ce nouvel outil qui est de pouvoir un peu positionner les gens en fonction de leur profession à l'échelle du continent, eh bien, autant comparer, quoi. Voilà ce qu'on s'est dit. Mais bien sûr, je rejoins votre... Enfin, je comprends les deux choses.
1: Vous posez la même question dans deux jours, avec un peu de réflexion. on aura peut-être un peu plus étoffé, mais...
3: Oui, voilà, on aura travaillé peut-être...
4: Est-ce que vous n'auriez pas le temps d'aller dans une librairie, là?
1: Acheter... ça va être dur, là.
3: Pas tout de suite, là. désolé.
0: À moins que vous ne le pratiquiez, mais vous auriez deux livres à acheter. Celui-là, et puis une méthode de lecture rapide.
1: Oui, tout à fait. Ma femme a des rapports quand même avec tout ce qui concerne la lecture. On a une bibliothèque locale.
0: Ah,
1: un peu de responsabilité dans les bibliothèques.
3: Le Landreau, exactement.
0: Landreau, oui,
3: dans le vignoble.
1: Ça va faire plaisir. Vous connaissez vraiment le Landreau ?
0: J'ai fait les vendanges babriassées.
3: Oui, d'accord.
1: Bon, ça va.
3: Ah oui.
1: Là, je vous crois.
3: Oui, on connaît bien. Oui.
0: Dans la classification.
4: Alors ici, il est classé dans les agriculteurs, alors qu'on sait très bien qu'en France, la position à l'intérieur du groupe des agriculteurs, des viticulteurs, elle n'est pas du tout égale à tous les autres. Il y a très peu de choses en commun entre un viticulteur du Cognac, par exemple, et un petit paysan du milieu de la Bretagne. Donc on sait bien que le type de production, et notamment les productions de niche, par exemple, donc là je parlais à dessein du cognac, sont des faits de viticulture et de personnes qui ont plutôt des ressources économiques, par exemple pour le cognac ou pour les vins de Bordeaux, c'est le cas, et aussi des ressources culturelles importantes, enfin plus importantes que les autres agriculteurs. Donc il y a un effet comme ça de classement qui les ramène à leur catégorie d'agriculteurs, mais néanmoins, le tout vaut plus que la petite partie, quoi. C'est ça le pari du bouquin.
0: C'est un très bon exemple parce que viticulteur, ça peut être aussi un chef d'entreprise.
4: Absolument.
0: Ça peut être un sous-traitant d'une coopérative. Enfin, il y a plein de
4: statuts.
0: Ou statuts.
1: Vous pouvez inviter au Landreau si vous voulez qu'on parle de viticulteur.
4: Volontiers.
1: Ils vont parler de leur métier.
4: Volontiers.
1: Il y a beaucoup de découvertes.
4: Très souvent. Ravi.
1: C'est bien beau d'en parler, mais vous avez une carte peut-être.
0: Nous accompagnons dans la rue Cédric Hugré, l'un des auteurs des classes sociales en Europe, tableau des nouvelles inégalités sur le vieux continent. Étude parue aux éditions Agone.
4: L'Europe, elle est pensée pour nous, en fait. C'est peut-être un peu le paradoxe, c'est que depuis le traité de 92, depuis le référendum sur le traité constitutionnel européen, l'Europe est un objet central dans les débats politiques, dans les débats aussi intellectuels. Et quand c'est le cas, elle est pensée en fait pour les sciences sociales, elle est pensée au travers de deux catégories, de deux manières principalement. Sont d'abord la manière un peu dont fonctionne l'administration européenne, c'est-à-dire elle le pense en comparant les pays pour regarder s'il y a des convergences économiques, des convergences sociales ou des divergences. Par exemple, un des premiers indicateurs dont on a pu disposer en Europe, c'est le taux de chômage selon les pays. cette vision-là, elle existe, elle est aujourd'hui assez, assez forte. Et puis il y a de l'autre côté une vision qui est plus critique, mais qui essaye qui se cantonne à penser les gagnants de la mondialisation et les perdants de la mondialisation. Ce sont un peu les deux manières dont on pense l'Europe. Et il nous a semblé que le nouvel outil qu'avait mis en place, notamment l'INSEE, mais avec d'autres instituts statistiques européens, et donc l'Eurostat, cette nouvelle nomenclature socio-économique européenne, pouvait peut-être rendre compte d'inégalités plus fines, enfin être plus détaillées, permettre de comprendre des choses sur à la fois les points communs qu'il peut y avoir entre le fameux ouvrier polonais et l'ouvrier français ou roumain, et en même temps leur dissemblance, leur différence.

0: classe moyenne, c'est une catégorie hégémonique en fait en Europe, parce que on retrouve cette expression employée de vraiment de plusieurs façons différentes, à la fois chez les responsables politiques, mais aussi je sais pas chez les sondagiers ou par exemple chez les personnes, quoi. Quand on demande à quelqu'un est-ce que vous avez le sentiment d'appartenir à une classe sociale, il y en a un sur deux quasiment qui aujourd'hui est capable de dire classe moyenne. Donc derrière cette espèce d'étiquette, en fait, il y a des réalités très très différentes, et c'est aussi une partie du travail des sciences sociales que d'essayer de voir si on peut pas aller au-delà, si la classe moyenne existe vraiment, si elle est si hégémonique. Et il nous a semblé que c'était plus malin d'essayer de vérifier l'hypothèse, on va dire, d'une structure en trois espaces sociaux, enfin en trois groupes sociaux de l'Europe. Est-ce que classe populaire, classe moyenne, classe supérieure, ça marche en Europe aussi bien que ça marche en France, en fait. À la fois on a montré que l'espace social, c'est surtout pas que l'Europe, c'est surtout pas un espace social unifié, hein, qu'il y a des choses très très différentes, notamment du point de vue des revenus entre une infirmière bulgare et une infirmière allemande. Et en même temps, qu'il y a...
1: Parce qu'américaine, c'est...
0: Non, non, pardon, je suis désolé. Je pensais à un autre ouvrage qui revient sur les infirmières américaines. Mais qu'il y a bien sûr des divergences très, très, très importantes. Et en même temps, qu'il y a toute une série de points communs qu'il est toujours de bon ton de rappeler, notamment à l'échelle de l'Europe. C'est quand même le point important du bouquin, c'est de travailler à la fois sur les ressemblances sociales et peut-être quelques différences nationales. On a été obligé de raisonner à l'échelle des pays, hein, d'un point de vue... Alors les géographes, je pense, ils auraient des choses à dire là-dessus, parce que bien sûr, les diversités territoriales, elles sont réelles en France. Hein. On sait bien que l'Ardèche, le département de l'Ardèche, c'est pas le département parisien. Néanmoins, il y a quand même des points communs, au sein de la métropole notamment, ou sur le territoire français. Et donc, ces points communs, ils nous semblent qui peuvent être aussi débattus à l'échelle de l'Europe. En tout cas, ils le sont régulièrement par les instituts de statistiques européennes. On dit toujours les Allemands ceci, les Français cela. Et donc, ça valait le coup de rajouter une variable dans l'équation, et c'était la variable des classes sociales.
2: Merci à Cédric Hugré, l'un des auteurs des classes sociales en Europe, tableau des nouvelles inégalités sur le vieux continent, étude parue aux éditions Agone, et merci à
3: Georges,
4: Irène,
2: pour leur libre participation à cette émission.

Et oui, c'est la voix de Méziane sur Alternante FM, émission Mosaïque. Aujourd'hui, mes petites pucerons, on va partir sur un programme un petit peu retour aux sources. Ça sera plus world music, un peu moins rock progressif, malgré ce morceau venant du Canada, de Clara Tou. Donc, l'émission va s'appeler ce soir One World, 30 Countries. C'est-à-dire un monde, 30 pays. Et oui, on va se balader parmi 30 pays de par ce monde. Donc ça sera très éclectique, avec quand même world music, musique du monde, et peut-être des choses un peu traditionnelles. Voilà le programme pour ce soir. Happy Messieurs Dames.

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Ah, il fait chaud dans les studios. Alors, on est ensemble jusqu'à 19h, jusqu'à 21h. Vous êtes bien sûr Mosaïque. Ce soir, Méziane a le plaisir de vous offrir un repas musical copieux à souhait, car il s'agit de One World 30 Countries.

Like an Angel. Eh oui, laissons passer, parler et passer les anges. S'ils peuvent venir nous visiter un petit peu pour nous donner bonne inspiration et remettre un petit peu d'ordre dans tout ça. Cette émission, cette proposition sera également accompagnée de petites strophes poétiques, philosophiques que j'ai coutume de faire de temps en temps quand les anges m'inspirent. Et c'est sur le thème de la sagesse, voyez-vous. Par exemple, une nouvelle vie s'offre à nous à chaque seconde. Puissions-nous marcher joyeusement à sa rencontre. Il faut se hâter, qu'on le veuille ou non. Et nous marcherons assurément d'un meilleur pas en fixant l'horizon, plutôt qu'en regardant sans cesse en arrière.

Et Jean Rostand, autre chantre de la poésie, nous disait « Nous paierons très cher le privilège d'être des dieux par la puissance, avant d'avoir mérité d'être des hommes par la sagesse ».

Zola de nous dire le seul intérêt à vivre est de croire à la vie, de l'aimer et de mettre toutes les forces de son intelligence à la mieux connaître.

Et Srim Chimnoy de nous dire, sois sincère dans tes pensées, sois pur dans tes sentiments, et tu n'auras pas à poursuivre le bonheur, c'est le bonheur qui te poursuivra.

Savais-tu avec Khalil Gibran, Allah yarhamou, que la tendresse et la bonté ne sont pas des marques de faiblesse ou de désespoir, mais bien plutôt des signes de force et de détermination. Qu'on se le dise.

Ah, on voyage ce soir en musique parmi 30 pays, différents continents, différents styles de musique et les strophes écrites par des écrivains, des écrivaines de tous bords, comme avec Beverly Steele, ça s'appelle « Je suis, dit-elle, parvenue à une sorte de sérénité ». Il ne me paraît plus très important de savoir si les gens m'aiment ou pas. Ce qui importe, dit-elle, c'est que moi je les aime. Un tel sentiment chamboule toute notre existence. Désormais, vivre, c'est aimer.

Lord Byron d'ajouter « Les chagrins sont nos meilleurs professeurs. On voit bien mieux à travers une larme qu'à travers un télescope. La souffrance instruit les sages. »

Quant à Confucius, 500 ans avant Jésus-Christ, il disait « Notre plus grande gloire n'est pas de ne jamais tomber, mais de nous relever à chaque fois ».

19h55 sur Alternante FM dans l'émission Mosaïque animée par Méziane. Et ce soir, c'est vous en avez pour 30 pays, un monde, One World, 30 Countries. On est ensemble jusqu'à 21h. Happy Messieurs Dames.

Hola muchacho. Savais-tu, auditeur, auditrice, que les orages incitent le chêne à développer des racines plus profondes? Petit hommage au peuple cubanos, a los cubanos, face à l'impérialisme, ce cruel impérialisme américain. Les orages incitent le chêne à développer des racines plus profondes.

petite page dédiée au voyage. J'habite une toute petite maison, mais mes fenêtres s'ouvrent sur le vaste monde, nous a dit un certain Confucius. Et puis Marcel Proust, c'est plus contemporain, 1871. Le seul véritable voyage, ce ne serait pas d'aller vers de nouveaux paysages, mais d'avoir d'autres yeux. Qui sait l'entendre et le voir. Et puis, Julien Gracq, tant de mains pour transformer ce monde et si peu de regards pour le contempler. Faisons un rêve, c'est le nom du prochain morceau à suivre. Bonne balade !

Oh, combien avait raison André Gide de dire que pour découvrir de nouvelles terres, il faut d'abord avoir le courage de s'éloigner du rivage. N'est-ce pas ?

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Ah, les amis, j'ai une petite strophe là, une petite strophe sympa à vous lire d'un proverbe chinois, plutôt rigolo, j'aime bien, on écoute. Qui réfléchit mûrement avant de faire un pas, passera toute sa vie avec une jambe en l'air. I am repeating, qui réfléchit mûrement avant de faire un pas, passera toute sa vie avec une jambe en l'air.

une calamité de mourir sans avoir réalisé ses rêves. Mais c'est une calamité de ne pas rêver. Ce n'est pas un grand malheur de ne pas atteindre les étoiles, mais c'est un grand malheur de ne pas avoir d'étoiles à atteindre, n'est-ce pas ?

Celui qui connaît la paix intérieure n'est pas plus brisé par l'échec qu'il n'est grisé par le succès. Ça, c'est bien une parole de Mathieu Ricard. Plus tu fais silence et plus tu entends.

Auditrices, auditeurs, oyez, oyez, braves gens, que disait Grace Hansen ? N'ayez pas peur que votre vie s'arrête, craignez plutôt qu'elle ne commence jamais. Oh oh ! Une autre, un proverbe chinois, que les oiseaux de l'angoisse et du chagrin tournent au-dessus de ta tête, tu n'y peux rien changer. Mais tu peux empêcher qu'ils construisent leur nid dans tes cheveux.

À Mada, certes, ils se prennent beaucoup moins la tête que nous autres occidentaux. Et donc, il conviendrait de dire avec André Breton, ne pas alourdir ses pensées du poids de tes souliers. Également, proverbe chinois, plante un arbre vert dans ton cœur et l'oiseau chanteur peut-être viendra s'y

En fait, il est vrai qu'avec Emily Dickinson, l'espérance est un petit oiseau qui se perche sur notre âme et qui chante une chanson sans paroles, sans jamais se lasser.

Que ne vois-je l'heure qui a tourné? Il est déjà 20h38. Oh là là là là, ça passe trop vite. On a encore jusqu'à aller 20 minutes ensemble. Ça me donne l'occasion, ben, pour ceux qui aiment, et peut-être moins pour ceux qui n'aiment pas trop, des petites strophes supplémentaires pour vous autres. Avec Oscar Wilde qui disait donc tout simplement « Nous sommes tous dans le caniveau, mais certains ont les yeux fixés sur les étoiles. » Ça, c'est pas mal aussi à envoyer. Et oui, j'ai une petite page philosophique, poético, machin chose. Lundi, c'était, je crois, l'épreuve de philo au bac, si je ne m'abuse. Allez, en raison de cette mouvance, une autre petite pour la route, et celle-là, j'aime bien. C'est Voltaire, figurez-vous, qui a dit ça. « C'est n'être bon à rien que de n'être bon qu'à soi. » Ça, c'est à méditer. « Ce n'être bon à rien que de n'être que bon à soi. »

Garde comme un trésor l'amour que tu reçois. Il te restera toujours, bien après que ta bonne santé et ton or auront disparu.

Et Jacques Prévert, toujours avec du bon sens et la façon de le dire, il faudrait essayer d'être heureux, ne serait-ce que pour donner l'exemple.

11h45 sur Alternante FM, dans l'émission de Mosaïque Bonne Vision.

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Avant de te dire au revoir, j'ai encore deux, trois petites choses à te raconter. Un temps pour chaque chose et chaque chose en son temps sous la voûte des cieux. Toute forme, un cercle. Chacun de nous est responsable de ses actes. Il nous rattrape tôt ou tard. Tiens bon, comme le fait un brin d'herbe, fermement enraciné, prêt à courber le dos pour se redresser aussitôt en paix avec ce qui l'entoure. Ah, let's go, John McLaughlin. Yeah, you are with us tonight.

Et encore deux strophettes à vous raconter. De Sue Bender, je devais relever le défi, non pas de faire l'impossible, mais d'apprendre à vivre avec le possible. Je devais relever le défi, non pas de faire l'impossible, mais d'apprendre à vivre avec le possible. À méditer ça aussi. Et pour finir, Happy Mesedam de William James. Que Dieu me donne la sérénité d'accepter les choses que je ne peux changer. Le courage de changer les choses si c'est possible. Et la sagesse de savoir faire la différence entre les deux catégories.

Eh oui, l'heure a tourné encore une fois. J'espère que vous avez eu du plaisir à entendre toutes ces musiques. C'était One World, 30 Countries, agrémenté de strophes, de ci, de là, en toutes directions. Voilà, c'était la formule du soir. Je tiens à vous embrasser très fort et puis de vous souhaiter un bel été. Il y aura deux émissions en différé qui seront en podcast et dont la thématique concerne le rock progressif français. Donc je suis allé vous chercher des petites pépites des années 70-80. Vous m'en direz des nouvelles. Bye bye, Mbassalamu alaikum, bel été. Passez de bons moments dans le bon esprit. Bye bye.

de son amour pour la kora et de sa connaissance de la kora, même si l'école de kora qu'avait faite Jean-Jacques était plus malienne que sénégalaise, mais il y a beaucoup de choses en commun, bien évidemment. Et quand Jean-Jacques n'a plus pu jouer, c'est avec son accord qu'on a choisi le contrebassiste qui allait le remplacer, qui est toujours le bassiste actuel du groupe, c'est Jean-Philippe Viret. Et puis ensuite, il s'est avéré que c'était compliqué de faire venir quatre musiciens du Sénégal pour quelques concerts en France. Ça revenait vraiment cher. Et dans le premier album, j'avais rajouté des parties de piano. Et donc, j'ai demandé à Sophia Domancic de venir jouer les parties que j'avais faites en fait pour le disque. Et de fil en aiguille, c'est devenu juste un quartet avec Ablaï, Sophia, Jean-Philippe et moi. Et ça, c'était l'époque du deuxième album, Au Loin. Et puis, pour le troisième album, il a fallu trouver un thème. Et le thème était vraiment très clair pour moi. C'était d'une part, sur l'invitation aussi du label Piwi et de son directeur artistique, qui est Vincent Mahé. C'était d'une part de faire pour la première fois un album dans des belles conditions de studio, puisque le premier avait été fait un peu de briques et de broc à Dakar, dans des conditions difficiles de prise de son, etc. Le second, c'était un disque live en quartet. Et là, vraiment, de tirer parti de tout ce que peut apporter le studio, que ce soit au niveau du son, au niveau des re-recordings, c'est-à-dire de rajouter, il y a des morceaux dans lesquels on a rajouté deux, voire trois choras. Et puis aussi, pour moi, la connaissance de la kora a fait que je me suis intéressé aux moyens de l'éclairer différemment. C'est-à-dire que la kora est un instrument qui ne module pas. On choisit un mode, la kora va être accordée dans ce mode et ensuite on va jouer tout le morceau dans ce mode-là et éventuellement changer le mode après pour un autre morceau. Et donc le challenge pour moi était de composer pour cet instrument, mais de manière à l'éclairer différemment, de manière à ce qu'on croit qu'elle modulait, alors qu'en fait c'est le reste qui module et qui change autour, quoi. On en change l'éclairage. Et Sophia Domancic et Jean-Philippe Viret ont eux aussi composé dans cette optique.

0: C'est tout, le dernier album d'African Jazz Roots. Il commence par une espèce de réveil, en fait. C'est-à-dire, c'est Ablaye Sissoko qui joue un premier thème. Il semble ce premier thème très ancien, c'est-à-dire on a vraiment l'impression de l'avoir déjà entendu quelque part. Et juste après, il continue. Et là, c'est John Coltrane qui est là, en fait. C'est-à-dire, je crois que c'est Spiritual, c'est bien ça.
1: C'est une citation de
0: Ouais.
1: Spiritual.
0: Et ça commence donc Ablaye Sissoko, juste après Sofia Domancic au piano, et vous, Simon Guber, et puis Jean-Philippe Viré, et le joueur de calebasse
1: Ah
0: arrive
1: oui, j'ai oublié.
0: bien après.
1: J'ai oublié, pardon pour cet oubli. Il y a eu un apport pour ce disque, c'est tout, qui est d'une importance capitale et qui nous a fait changer aussi la musique. C'est la présence d'Ibou Ndir, mais qu'on appelle Ibou Calebasse, qui est un joueur de calebasse absolument fantastique, qu'on a découvert lors d'une invitation d'Ablaye à jouer une semaine à Saint-Louis du Sénégal. Dans des concerts qui n'en finissaient plus, qui commençaient très tard la nuit, qui pouvaient durer 3 h 30 avec d'un coup au milieu des morceaux, quelqu'un du public qui a envie de venir participer en dansant, en chantant, en jouant du talking drum ou des tas de situations comme ça. Et c'est évident que là où l'orchestre sonnait avant plus jazz, dans le sens où moi, à la batterie, j'avais un rôle vraiment comme dans le jazz, de provocation, non pas de rail, de tempo, même si on est bien évidemment très rigoureux sur cet aspect-là. Là, on s'est aperçu que pour que l'orchestre sonne mieux, il fallait que je revienne un petit peu à des choses plus proches de ce que jouait la calebasse. Mais il a apporté quelque chose au niveau du son qui est incroyable. Et c'est vrai aussi, alors j'aime bien ce que vous signalez quand vous dites c'est un réveil d'un air qu'on a l'impression d'avoir toujours entendu. Et ça, c'est le fait que Ablaye Sissoko, je peux parler de lui un petit peu parce que c'est d'une part quelqu'un qui est important pour nous, et tout simplement parce que c'est quelqu'un qu'on aime beaucoup. C'est par ailleurs, il fait partie des très grands joueurs de kora. Son originalité vient de ce que, pendant longtemps, bon, il est resté sur des koras traditionnels qui s'accordent avec des anneaux en cuir. Et pour pouvoir jouer, changer d'accord plus vite avec ce groupe, avec African Jazz Roots, il s'est fait faire une kora en copiant un peu les mécaniques des harpes classiques, c'est-à-dire avec des clés qui font monter très vite d'un demi-ton ou descendre d'un demi-ton les cordes. Cet aspect que vous avez souligné vient vraiment du fait que, en plus d'être quelqu'un de très friand des rencontres avec les musiciens occidentaux, c'est avant tout un griot, et il est d'une famille de griots depuis des générations et des générations, c'est-à-dire que c'est vraiment quelqu'un qu'on appelle aussi pour jouer seul la kora dans des contextes totalement traditionnels. L'idée première du groupe était justement, comme je le disais un petit peu tout à l'heure, c'était pas que les musiciens de jazz du groupe fassent semblant de jouer de la musique sénégalaise et vice-versa. Mais par contre, cette famille de musique de jazz dont je suis issu et que je continue à jouer, a des régions communes et des influences communes à toute la musique qu'on trouve dans la musique d'Afrique de l'Ouest. Et on s'est dit qu'on allait les chercher ensemble. Et ce qui fait qu'on joue aussi quelques morceaux traditionnels qu'Ablaye nous amène, à notre manière, en sachant très bien que rythmiquement, on n'entend pas forcément les choses pareilles. Mais par contre, ça marche ensemble. Les deux marchent ensemble. C'est-à-dire que, par exemple, un trois temps n'existe pas là-bas. Donc, ils vont l'entendre en 3 fois 2 temps. Alors que nous, on va entendre en 2 fois 3 temps. Ce qui change la manière d'aborder rythmiquement une mélodie, par exemple. Mais on se connaît tellement bien que c'est, il n'y a que nous qui le savons, ça. Et ça crée un mélange qui est spécial et une approche qui est spéciale. Donc Ablaye, sur des choses comme une introduction en solo, va chercher directement il comprend l'esprit de ces musiques. Vous avez parlé de Spiritual de John Coltrane, et c'est vrai que le thème, les deux premières phrases du thème sont une citation de Spiritual de Coltrane. Et ça, c'est complètement commun avec ces musiques d'Afrique de l'Ouest. C'est d'une part ce côté spirituel, on peut dire, bien entendu, tout ce qui concerne les cycles, la musique de trance, les cycles de la musique obsessionnelle, donc de la musique modale aussi. Et c'est pour ça que ça marche automatiquement. Il va forcément faire qu'il y a quelque chose qui a rapport avec ce qui va suivre. Mais ce côté du désert, ce côté intemporel, ça vient vraiment de son côté griot. Et juste, pardon, pour rajouter une chose le concernant, c'est en plus quelqu'un d'important au niveau de l'instrument, de la kora, parce qu'il a créé la première école de kora d'Afrique de l'Ouest. Et surtout, chose qui était interdite avant lui, il s'est débrouillé pour que les femmes jouent la kora aussi. Et donc, nous, on a dormi plusieurs fois et à plusieurs périodes dans son école de kora, plusieurs jours. Et c'est vraiment très marquant. Le matin, on est réveillé par des petites filles, des petits garçons qui viennent apprendre la kora. Alors, il a trouvé des fonds pour prêter les instruments aussi à ceux qui n'ont pas les moyens de les acheter. Enfin, voilà, c'est quelqu'un qui a un rôle aussi social très important pour ce qui est de l'enseignement de la kora.

0: C'est Simon Goober qui est au micro d'Alternant FM et de Radio Campus Bordeaux. Simon Goober, on a vu African Jazz Roots au Rocher de Palmer à Senon, près de Bordeaux. C'était au tout début du mois de février, le 1er février, je crois. Et Ablaï Sissoko, à un moment du concert, justement, vous parliez de tradition, il parle et il dit au public toute l'importance de la tradition. Votre tradition à vous, Simon Goober, quelle est-elle?
1: C'est-à-dire que, comme beaucoup de gens, je suis le fruit d'un drôle de mélange, de drôle de mélange au pluriel. Ma tradition, j'ai mis du temps à comprendre ce qu'elle était et je ne l'ai toujours pas vraiment trouvée. Ce que je sais, c'est que j'ai grandi devant un piano et que j'étais, à 6 ans, pour moi, j'étais déjà pianiste. Ce qui a mis un frein à tout ça, c'est que j'ai découvert la batterie. Et à 10 ans, j'étais batteur de jazz. Voilà, c'est ma tradition, elle est vraiment... Ce que j'écoute depuis que je suis enfant, c'est vraiment entre la musique classique et enfin, ce qu'on appelle de manière générique la musique classique et le jazz. Et vraiment, à 10 ans, en sortant de voir Kenny Clarke, j'ai dit, je serai batteur de jazz. Et encore une fois, à 11 ans, pour moi, je l'étais déjà. Après, il y a des musiques, j'ai grandi aussi. Le deuxième mari de ma mère était un grand chef d'orchestre de musique ancienne et de la Renaissance. J'ai été bercé par ses musiques. Il créait aussi beaucoup de musique contemporaine, d'œuvres de Georges Apergis, de Claude Baliff, etc. Donc ça m'a aussi baigné. Mon père dirigeait une des plus grandes maisons de la culture de France. C'était la troisième, donc qui a ouvert quand j'avais 9 ans à Rennes, ce qui est le TNB maintenant. Et donc j'ai grandi au milieu des concerts, comme mes parents étaient comédiens, au milieu des répétitions de théâtre, etc. Donc de beaucoup un milieu artistique et au niveau musical. À partir du moment où j'ai décidé d'être batteur de jazz, je n'écoutais plus que ça. Je dois avouer que j'ai écouté pas mal de rock juste parce que je connaissais personne de mon âge pour jouer du jazz. Donc je me suis dit, il faut que j'apprenne à jouer du rock pour trouver des gens avec qui jouer. Et puis à 12 ans, quand j'ai entendu Magma pour la première fois, j'ai dit, mais je connais cette musique. Et puis après, plus tard, j'ai appris des racines hongroises, beaucoup de racines hongroises que j'ignorais. Et donc là, je me suis retrouvé, je me suis dit, ben voilà, c'est de là que je viens. Mais en même temps, j'ai grandi à Rennes. Ça m'arrive régulièrement d'aller travailler avec des musiciens bretons et je dis mais ouais, je suis proche de ça aussi, donc c'est un peu difficile pour moi de répondre, j'ai pas de folklore particulier, mais par contre il y a des musiques que j'ai toujours écoutées et c'est celles que j'écoute toujours maintenant, quoi.
0: Simon Goober, vous parlez de piano de Sofia Domancic dans cet album là, c'est tout le dernier album d'African Jazz Roots. Il y a aussi pendant tout le disque une grande conversation entre la cora d'Ablaï Sissoko et puis le piano de Sofia Domancic. Par exemple, le deuxième morceau qui a pour nom La langue de Barbarie, on est véritablement là-dedans, là, ouais. dans un dialogue entre la cora et le piano. Moi, j'invite les auditeurs à écouter l'album. De toute façon, ils vont l'écouter pendant cette conversation avec Simon Goober. Et le piano de Sofia Domancic, la manière dont elle joue, c'est absolument extraordinaire parce que c'est à la fois fait d'un flot de notes et il y a toutes ces pauses, etc., ces arrêts également, véritablement somptueux.
1: Elle va être contente de savoir que vous dites ça parce que c'est maintenant, je vous parlais du dialogue de Jean-Jacques Avenel qui faisait le lien entre la cora, la batterie et Sofia a vraiment... Elle a vraiment chopé ce mode de conversation exactement avec Ablaï. Et maintenant, pour Ablaï, c'est un des côtés indispensables de ce groupe. Il ne peut pas imaginer... D'abord, il aime pas jouer sans elle. Il y a des moments où on dit, mais tiens, on va faire ça plutôt en trio, sans piano et tout. Mais il n'aime pas ça, en fait. Ça lui manque vraiment. Et elle qui vient d'un milieu d'abord classique, puis... d'un milieu de ce qu'on appelait rock alternatif, puisqu'elle a commencé avec toute l'équipe anglaise de l'école de Canterbury et notamment Elton Dean et Hugh Hopper, qui étaient des bassistes et saxophonistes du groupe Soft Machine. Ça a vraiment été sa première école d'improvisation, on peut dire. Et ensuite, elle a vraiment poussé le bouchon très loin dans l'improvisation, qu'elle soit free ou en tempo. Mais Sophia est très représentative d'un courant qui a été finalement initié par des musiciens de free jazz dans les fins des années 50 et ensuite magnifié aussi même par toute la démarche de Miles Davis au début des années 60. C'est-à-dire que ce qui est important, c'est pas la composition, c'est ce que vont en faire les gens. Et Sophia est vraiment de cette école-là. Et ce qui est magnifique, c'est que quand elle a commencé à jouer avec ce groupe, elle n'a pas du tout cherché à jouer des choses qui étaient hors contexte. Elle a juste cherché à comprendre ce que racontait la Cora et elle s'est mise à lui répondre. Et maintenant, comme ça fait quand même 14 ans qu'elle est là régulièrement, y a vraiment une complicité. En effet, quand ils parlent tous les deux en musique, c'est comme parler la même langue, quoi. Ils se répondent du tac au tac. Et voilà, oui, c'est un côté très important aussi.

0: ces deux morceaux comme dans les autres, mais dans ces deux morceaux-là, il y a des mélodies magnifiques. Et en fait, je me posais cette question toute bête, comment est-ce que naissent ces mélodies? Comment est-ce qu'elles apparaissent?
1: Tu vas faire du son un peu? D'accord. Est-ce qu'on peut faire une pause? Alors
0: On va faire une pause,
1: on
0: parce
1: fait une
0: que
1: pause pour bouger.
0: on est à la Halle au Grain. Dans quelques heures, ce
1: D'accord, merci.
0: sera le concert de Magma. Donc, il va y avoir un peu de son. La balance est terminée, mais bon, il y a toujours du travail. Donc,
1: Tu veux qu'on continue à parler en marchant, c'est ça?
0: je sais pas parce que je n'ai que deux mains.
1: Je suis désolé. Tiens, donne-moi
0: Non,
1: ton
0: non, mais
1: sac.
0: c'est pas.
1: Voilà.
0: Hop. Ok.
1: Bien, on va aller.
0: Bon, je te suis.
1: Ah bah allons dans le hall peut-être.
0: Alors, on reprend notre conversation avec Simon Goober pour le African Jazz Roots. On est bien sûr, je vous le disais, à Toulouse, à la Halle au Grain. Et ma question, c'est oui, comment naissent ces mélodies en fait?
1: Alors la langue de barbarie, c'est vraiment, c'est parti d'une phrase, d'un morceau, d'une vieille composition de Sofia. Et elle a creusé le truc pour, elle s'est dit ça va être bien pour Ablaye. Et puis elle a creusé l'histoire. Et en plus, on a passé beaucoup de temps à Saint-Louis du Sénégal, qui est un lieu vraiment spécial. C'est un peu, on est au bout du monde quand on est à Saint-Louis. Ça va un petit peu changer parce ils sont en train de terminer un aéroport international. Mais avant, il n'y avait ni train, ni avion, donc il fallait y aller en voiture. Et quand on arrive à Saint-Louis, on arrive au bout. Il n'y a rien après. C'est juste à côté de la frontière de la Mauritanie. Et c'est surtout c'est là que le fleuve Sénégal se jette dans la mer. Et donc, c'est plein de pélicans, plein de sable. Ça peut être jaune. J'ai des photos. On voit même pas l'autre côté du fleuve. Tout est jaune, vif. C'est des couleurs incroyables, un son incroyable. Et donc, c'est évident qu'on pense à tout ça. Réflexion du jour, par exemple. Je cherchais, en effet, des morceaux à composer pour le groupe. J'ai réfléchi à un des modes de la kora qu'on avait, qui s'appelle Toumara. Toumara, qu'on n'avait pas encore beaucoup utilisé. Je me suis dit, donc ça va être cette modulation, ça va être ce mode-là. Qu'est-ce que je peux faire avec ça? Et j'ai pensé, en l'occurrence, à un concert auquel j'avais assisté quand j'avais passé un petit moment en Inde, où j'avais été voir un concert totalement acoustique entre un joueur de tabla et un joueur de bansur. Ils avaient pris une boucle assez complexe rythmiquement, qui était très longue, et ils improvisaient dessus, et à chaque fois, ça se terminait par, genre, comme s'ils terminaient par la même phrase à chaque fois. Et voilà, et ensemble. Et donc, j'ai pensé à deux personnes qui se baladaient dans un jardin, en fait, et ça aussi, on peut dire, mais c'était pas du tout réfléchi, mais c'est une citation, la première phrase, c'est Fleurette africaine de Duke Ellington, African Flower. Mais j'y ai pas du tout pensé, et c'est d'un coup, quand le morceau a été terminé, je dis, voilà d'où je sors ça, c'est African Flower de Duke Ellington. C'est un peu comme pour tout, c'est des mélodies qui viennent, moi je me mets au piano, et puis j'essaye de. C'est en ça où je ne m'estime pas vraiment un vrai compositeur. Pour moi, un compositeur est quelqu'un qui va de 10 heures qui va se mettre toute la journée, qui a plein d'idées, de trucs, et qui compose des choses, et puis après qui se dit, bon, comment je pourrais jouer ça? Moi, je compose quand je sais pour qui. J'ai rarement composé dans le vide en me disant, bah tiens, ce morceau-là, on l'a jamais joué. Non, c'est vraiment, j'ai toujours composé pour le groupe, pour le quartet, pour le sextet, pour le quintet que je dirigeais, pour le duo avec Sofia, pour le duo avec Éric Barret. Il y a des thèmes que j'ai repris ensuite, mais il y en a deux qui ont été faits vraiment pour le duo avec le saxophoniste Éric Barret, qui nous a quittés il y a 15 jours. Et il y a pas de secret plus que pour une autre musique, quoi. C'est l'inspiration de ce qui vient sous les doigts d'un son, mais pour ce qui me concerne, avec toujours le son de la kora et du piano et ce qu'on peut en faire. Je ne m'intéresse pas ni à la batterie, ni à la casse basse. Et en l'occurrence, là, je m'intéressais à la ligne de basse aussi pour ce morceau-là, pour Réflexion du jour. D'ailleurs, la langue de barbarie aussi part d'une phrase de contrebasse.

0: d'une évidence à l'autre. En fait, c'est pour ce morceau-là que j'ai pensé aux deux musiciens indiens. C'est pas pour réflexion du jour.
1: Il y a un morceau également qui s'appelle Mansani Sissé, oui. Où là, on parlait du fleuve Sénégal, on a vraiment l'impression d'être dans l'eau, peut-être la vase au tout départ de ce fleuve.
0: Oui, et avec l'introduction de Au Calbas. L'introduction fantastique de Hibou. Mansani Sissé est un morceau traditionnel. C'est vraiment une histoire que Kablai souvent raconte pendant les concerts, d'ailleurs avant qu'on le joue. C'est un vieux conte d'Afrique de l'Ouest dont la morale est « tu ne dois pas prendre quelque chose qui ne t'est pas destiné ». C'est un morceau qui était important et pour Hibou et pour Ablai. Pour eux, il y a le fait que de jouer cette musique-là, c'est important, bien évidemment, et ils n'ont pas envie que ça soit caricaturé ou que ça soit juste un effet de cap de notre part. Et personnellement, c'est vraiment une lutte que je mène depuis longtemps et que je continue à mener, c'est-à-dire que je n'aime pas les effets en musique. Voilà, j'aime pas qu'on dise « Ah bah tiens, ça va être marrant, on prend ça, un peu jazz et puis ça, un peu bossa nova ». Non, chaque chose en musique doit avoir une justification et pour eux c'est la même chose. Donc ça a été important, ils nous ont appris ce morceau et ils voulaient, c'était vraiment pour que ce soit sur le disque et parce que ce qu'on faisait dessus n'a évidemment rien à voir avec ce qui se fait normalement dans la tradition. Mais ça leur convenait complètement et ils savaient qu'on le prenait très au sérieux.
1: Dans cet album, c'est tout, l'album de African Jazz Roots, en fait, il n'y a pas d'accompagnateur. Tous les musiciens ont leur place et d'ailleurs, alors peut-être que je me trompe, mais j'ai l'impression que dans chaque morceau est introduit par l'un ou l'autre des musiciens.
0: Oui, ça a toujours été, on a toujours fait. Déjà parce que c'est rare d'entendre une kora faire une introduction seule dans un contexte musical comme celui-là. C'est rare d'entendre des calbasses qui sonnent comme ça, seules. Et ça serait justement ne demander qu'aux deux musiciens sénégalais du groupe de faire un solo et nous de ne pas en faire, ça serait faire un effet. Et donc, depuis le premier disque, tout le monde a toujours eu, sur le premier disque, pareil, tout le monde a toujours eu une introduction en solo. Je peux citer cette histoire qui résume bien l'histoire du groupe. Dans ma grande ignorance, la première fois que je suis allé là-bas pour enregistrer le premier album, il y avait donc Ousmane Ba qui devait jouer sur Setou et qui est mort 3 mois avant. Je voulais que lui aussi ait une introduction en solo. Je lui ai donc demandé de jouer seul. J'ai fait traduire parce qu'à l'époque, il ne parlait pas français. Moi, je ne parlais pas Wolof. Après, il a appris le français. Et je lui ai demandé de jouer tout seul, donc pour une introduction. Il a dit oui, pas de problème. On a fait tourner le magnéto. Il a joué 4 secondes et il s'est arrêté. Il a dit voilà. Et évidemment, ça, on ne peut pas mettre 4 secondes comme ça. Donc j'ai dit, est-ce que ça peut être un peu plus long? Il a dit oui, pas de problème. Là, il a joué entre 10 et 12 secondes, ce qui n'allait pas non plus. Et donc j'ai pris une chaise, je me suis assis devant lui et j'ai demandé à ce qu'on lui traduise. Est-ce qu'il peut me raconter son histoire préférée des vieux dans son village? Il dit oui, d'accord. Et il a fallu l'arrêter au bout de 9 minutes 30. Et c'est vraiment ça qui résume le groupe. C'est-à-dire qu'on n'avait vraiment pas envie de tomber dans certains travers de ce qu'on appelle la world music ou des mélanges ethniques. Il y a d'autres qui le font sous d'autres formes. Hein. Je pense à Hubert Dupont avec Stéphane Payen, par exemple, qui ont été passés des mois là-bas, qui ont vraiment fait un travail à relever toutes les rythmiques traditionnelles, à composer dessus, etc. Et c'était un long travail. Mais c'est vrai qu'on entend aussi des choses, la kora peut faire vite penser évidemment au désert et donc il suffit de demander aux joueurs de kora de faire une petite rythmique et puis d'improviser un peu dessus et ça va donner quelque chose de très joli, mais vraiment c'était pas notre propos. Notre propos était vraiment de raconter des choses et de parler de ce qu'on pense les uns les autres, en tout cas dans ce groupe.
1: Merci Simon Goober, avec qui on était sur Alternante FM et sur Radio Campus Bordeaux pour African Jazz Roots. Et je vous invite bien sûr à réécouter le dernier album et à l'acheter, surtout le dernier album de C'est Tout, l'acheter en disque d'ailleurs, en CD.
0: Merci beaucoup.

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Ayant perdu ses lunettes dans un lieu public, il prit par mégarde son journal à l'envers. 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

0: Alors? 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

0: fallu. C'est un mot, c'est quoi? 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
1: Non, il aurait mieux fallu. 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Tu vois, on aurait pu dire il aurait mieux valu aussi, mais du verbe valoir. 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
0: Alors?
1: Ben, voilà.
2: Alors?
1: Putain!

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